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4: Bonjour à toutes et à tous et bienvenue dans l'impertinente, l'émission l'UEJF sur RCJ 94.8 en direct sur YouTube et que vous pourrez ensuite retrouver en podcast sur l'application et sur toutes les plateformes d'écoute. Et l'invité de cette émission, Lucas Manger, bonjour.
5: Bonjour.
4: Merci beaucoup d'être avec nous. Ce midi, vous êtes journaliste, reporter dans les zones de conflit, ancien directeur adjoint de France Info, actuellement chroniqueur sur les questions internationales pour LCI. Vous travaillez en ce moment sur un film sur Israël, d'où vous revenez d'ailleurs. Première question, comment, là, la dernière fois, vous avez senti le pays? Vous y êtes allé plusieurs fois ces derniers temps. Là, quelle évolution majeure vous semble traverser la société, notamment depuis le 7 octobre?
5: D'abord, merci beaucoup pour votre invitation. Je vais effectivement en Israël souvent depuis plus de 25 ans comme journaliste, reporter. J'ai trouvé ces derniers séjours pour le film que je suis en train de faire. Je suis allé plusieurs fois en Israël ces derniers mois, depuis le mois de décembre. En gros, j'y vais très régulièrement. J'ai jamais vu le pays aussi fracturé que ces derniers temps, à cause de la perspective des élections, bien entendu, du 27 octobre. Mais pas seulement. J'ai trouvé que la société israélienne avait du mal à se retrouver entre elles, à faire société, tout simplement. Évidemment, les événements du 7 octobre, le massacre du 7 octobre a profondément bouleversé l'opinion publique, mais on a l'impression qu'au-delà même, c'est comme si ça, il y avait des lignes de fracture qui s'étaient installées dans le pays et qui sont, je trouve, difficiles à surmonter. J'espère qu'elles vont être surmontées et que les élections vont être une des occasions données aux Israéliens pour essayer de refaire corps, refaire société et retrouver un sens commun.
4: C'est vrai que cette notion de fracture, elle est beaucoup évoquée. Il y a eu la réforme judiciaire avant le 7 octobre, puis le 7 octobre, il y a un peu mis une chape de plomb, ouais. Et puis ça a ressurgi depuis, notamment autour de la question de la commission d'enquête. C'est plus une fracture gauche-droite, c'est ailleurs que non. Ça se joue.
5: Oui, je crois que la gauche et la droite, comme dans beaucoup de pays d'ailleurs, hein, et il n'y a pas seulement en Israël ces critères-là, mais particulièrement en Israël où ces critères étaient très marqués depuis la création de l'État en 48 et la domination des travaillistes, puis le Likoud. On a vraiment l'impression qu'aujourd'hui cette ligne gauche-droite n'est plus vraiment, elle existe, mais c'est plus la ligne prioritaire. Solution à deux États ou solution à un État n'est plus non plus une ligne de fracture. On voit ressurgir des choses qui m'ont frappé, qui sont des lignes de fracture entre Ashkenaz et Sépharad, par exemple. On voit des lignes de fracture entre l'attitude à avoir vis-à-vis des Arabes israéliens, la question du vote des Arabes israéliens, des lignes de fracture entre laïcs et religieux, que j'ai trouvé beaucoup plus présentes au fil du temps. Elles existaient évidemment déjà, hein, mais beaucoup plus prononcées. Des lignes aussi de fracture entre, par exemple, la présence des religieux dans l'armée ou pas. Et puis, évidemment, vous l'avez mentionné, je pense que cette réforme de la justice, la contestation de la réforme de la justice, plus exactement, qui avait été vraiment mise entre parenthèses après le 7 octobre, a ressurgi de manière encore plus violente à l'approche des élections, puisque on a l'impression que les camps se radicalisent, et notamment le gouvernement aujourd'hui, on a l'impression durcit ses positions comme si à la veille d'élections qu'il peut perdre, puisque on ne sait pas ce qui se passera, il durcit le ton. Donc j'ai trouvé que ces lignes étaient, et ces brisures dans la société israélienne étaient profondes, et de l'avis de beaucoup de gens que j'ai rencontrés, il faudra beaucoup de temps pour recoller les morceaux.
4: L'extrême droite israélienne, notamment Bezalel Smotrich et Itamar Ben-Gvir, vous sentez qu'ils ont une vraie prise dans la société, qu'au-delà de ce qu'on voit sur les réseaux sociaux, on les voyait encore hier, cette marche vers Gaza, crier « notre Gaza », ça prend ou c'est une forme de radicalité en dehors des gens?
5: Alors, je crois qu'il faut faire très attention à ne pas se laisser aveuglés ou par l'importance des réseaux sociaux. La société israélienne est une société extrêmement numérique. La présence de ces ministres que vous venez d'évoquer sur les réseaux sociaux est très puissante. Je suis pas sûr que ça se reflète littéralement, enfin dans en pourcentage dans la société. C'est on a l'impression qu'il y a des camps très bruyants, notamment celui-ci, mais d'autres sont en train d'émerger. Il y a des camps qui sont contre ces ministres d'extrême droite, des camps, on va dire, pro-démocratie, tout simplement, on peut les appeler de plein de manières différentes, mais globalement, qui essayent de faire tomber cette coalition d'extrême droite, sont en train de devenir de plus en plus présents sur les réseaux aussi. Mais encore une fois, ce miroir déformant des réseaux sociaux, je ne suis pas sûr qu'il se reflète totalement dans la société israélienne.
4: C'est la droite israélienne.
5: Mais je ne suis pas sociologue et je dis tout ça avec beaucoup beaucoup de précautions. Ce n'est qu'une observation de journaliste.
4: Et face à cet extrémisme, à ces extrémismes, on a l'impression que c'est plutôt la droite israélienne, le centre droit israélien qui prend le pas, plutôt que la gauche israélienne qu'on a du mal à entendre, qui pourtant, au moment des 30 ans de l'assassinat de Rabin, s'est réunie. Il y a eu quelque chose d'une impression de retour, mais politiquement, en tout cas dans les sondages, on a l'impression que ça ne prend pas.
5: Alors oui, non, je trouve que alors est-ce que c'est une gauche israélienne au sens où on l'entendait historiquement, mais l'émergence d'un Yair Golan par exemple qui a repris une partie du discours et des thèses du parti travailliste de Meretz et qui essaye d'embarquer avec lui un certain nombre de gens de cette mouvance, j'ai l'impression, ce n'est pas aujourd'hui en position de gagner dans les sondages, très loin de là, mais qu'en revanche il porte une voix qui est très écoutée. Encore une fois, je peux pas vous dire au-delà des derniers sondages, mais on sait bien que les sondages là en ce moment cristallisent pas mal de choses, donc il faut être très prudent dans la lecture de ces sondages. Mais j'ai l'impression qu'un Yair Golan porte en tout cas, et s'il arrivait à avoir 14, 15, 16 sièges à la Knesset, c'est pas non plus rien, et ça dit beaucoup de choses des coalitions qui peuvent venir. C'est-à-dire que aujourd'hui c'est plutôt Eisenkot qui a le vent en poupe et qui est plutôt de centre droit comme vous venez de le dire. Mais encore une fois, ces catégories aujourd'hui me semblent un peu dépassées. C'est-à-dire que oui, Golan porte un certain nombre de programmes qui étaient ceux du Parti travailliste. Eisenkot porte un programme qui est plutôt de centre-droit. Ça ne dit pas grand-chose, à mon avis, des coalitions que pourraient faire, par exemple, ces deux hommes, même si aujourd'hui, ils s'affichent totalement indépendants l'un de l'autre. Mais par exemple, la voix que porte Yair Golan sur la question des Arabes israéliens dans la société israélienne, j'ai eu l'impression qu'elle était de plus en plus écoutée, en disant c'est vrai qu'on a un tout petit peu oublié cette question des 20, 21, 22, ça dépend des estimations qui sont faites, enfin des calculs qui sont faits de la société israélienne. Golan la porte très ouvertement, comme le faisait dans mon souvenir un certain nombre de leaders travaillistes il y a quelques années. Or cette question des Arabes israéliens avait un peu été mise sous le boisseau ces derniers temps, notamment depuis le 7 octobre.
4: C'est une question qui revient notamment par les questions des violences dans la société arabe, tous ces meurtres depuis notamment le début de l'année 2026. Mais en tout cas, sur le rapport des Arabes israéliens à la société israélienne, des Arabes palestiniens, plusieurs noms, ils sont restés quelque part dans l'État israélien. Il n'y a pas eu de mouvement de rébellion. Il y a une forme de... Ils sont tiraillés en réalité aussi entre deux réalités aujourd'hui.
5: Ils sont tiraillés et stigmatisés, c'est tout le problème. C'est-à-dire que, pas par tout le monde bien entendu, mais après le 7 octobre, un certain nombre d'Israéliens juifs ont considéré que les Arabes israéliens ou palestiniens israéliens, quelle que soit la manière dont on les appelle, devaient prendre une position ferme. Ils ont pris des positions contre le Hamas, très fermes. La plupart des dirigeants politiques arabes israéliens ont pris des positions. Ils se sentent stigmatisés. Alors, vous avez évoqué cette question de la violence dans la société arabe israélienne. Je pense qu'en fait, elle est centrale. Et qu'elle est centrale parce qu'elle témoigne de quelque chose qui s'est passé, c'est-à-dire d'une différence de traitement. J'ai suivi pour ce film, et vous le verrez dans le documentaire, entre autres personnages, une arabe israélienne qui était entendue à la Knesset par Avigdor Lieberman sur les commissions de la sécurité. Et cette femme s'appelle Raoulia Andaklouk. Elle est avocate et elle s'occupe essentiellement de ces questions de la violence interne à la société arabe israélienne. Le problème est d'une part la violence, mais la non-résolution de ces conflits par la police. Et à partir du moment où la police a ordre écrit ou non écrit, d'intervenir le moins possible dans la société israélienne pour globalement laisser ce problème reporter ce problème à plus tard, forcément, ça stigmatise une partie de la population qui se sent délaissée par l'État israélien. Mais là encore, je pense que beaucoup d'Israéliens, quelle que soit leur religion, sont de plus en plus conscients de ce problème, parce que la question, par exemple, de la violence inter-arabe dans la société israélienne, Pourquoi est-ce que Avigdor Lieberman s'en préoccupe tout d'un coup à la Knesset? C'est qu'elle déborde sur la société juive, là aussi. Et donc, le fait d'avoir stigmatisé une partie de la population et de l'avoir un peu abandonné à son sort risque de créer plus tard des problèmes dans toute la société israélienne. Donc moi, j'étais assez, comment dire, vous verrez cette scène dans le documentaire, je pense. Mais Avigdor Lieberman, qui n'est pas précisément quelqu'un de l'extrême-gauche israélienne, on va dire, était très intéressé par cette question, parce qu'il sait très bien que c'est des questions qu'on a mis un peu de côté pour le moment, voire qu'on a encouragées, mais qui vont péter à nouveau et présenter un danger existentiel pour l'État d'Israël, encore une fois.
4: Le danger existentiel, en tout cas c'est un terme qu'on a beaucoup entendu depuis le 7 octobre, et puis en réalité même l'ambassadeur d'Israël en France qui disait il y a quelques jours, Israël n'est plus dans une situation de danger existentiel, l'Iran, la République islamique a été affaiblie, le Hamas, le Hezbollah en réalité aussi, donc aujourd'hui c'est comme si Israël devait vraiment faire face à ces problèmes, qu'il n'y avait plus tous ces ennemis extérieurs, réels bien sûr, il y a quelque chose qui se joue aussi sur ce qu'on est, ce qu'on veut être, ce qu'on veut dire, il y a ça aussi qui traverse la société.
5: Ah oui, je crois que c'est dans ce moment-là qu'est la société israélienne. Après, c'est peut-être pas anormal au bout de 78 ans d'existence, dans un monde qui a été effectivement, et un Moyen-Orient extrêmement militarisé, et avec des générations qui ne sont plus là. Donc, les valeurs qui ont permis à l'État d'Israël d'exister sont réinterrogées en ce moment, et c'est sans doute sain. Vous avez tout à fait raison de noter que oui, la menace existentielle venant de l'extérieur est très minimisée, encore que la menace iranienne existe encore, elle est pas, et que le gouvernement actuel a beaucoup joué sur ces menaces extérieures, existentielles extérieures, pour ne pas trop se préoccuper de des questions intérieures. Mais aujourd'hui, moi, l'impression que j'en ai en ce moment, c'est qu'effectivement, il n'y a plus d'autre choix que de s'interroger sur qu'est-ce que l'État d'Israël en 2026, quelles sont ses valeurs. Quelle voix il porte à l'étranger aussi, au Moyen-Orient et en dehors du Moyen-Orient? Quel rapport ont les Israéliens avec les communautés juives, la diaspora juive à l'étranger? C'est toutes ces questions qui, je pense, sont en train de traverser de manière plus ou moins consciente les élections. Parce qu'effectivement, l'accord, s'il est signé avec le Liban, pour ne citer que celui-là, est absolument historique. Si un jour prochain, les Israéliens et les Libanais se mettent d'accord et qu'il y a un accord de paix entre le Liban et Israël, c'est tout un pan de la menace contre Israël qui aura disparu, de la menace existentielle qui aura disparu. Le Hamas et la bande de Gaza, c'est un autre sujet, à mon avis, beaucoup plus complexe dans le temps parce qu'il est loin d'être réglé. Et l'Iran, d'une certaine manière, enfin, j'hésite à faire des pronostics puisque en ce moment, on est chaque jour démenti par l'actualité et par l'imprévisibilité à la fois de Trump et des Iraniens. Donc, je veux pas que mes propos soient datés dans une heure.
4: Justement, vous parlez de cet accord avec le Liban et puis Israël et ces accords d'Abraham qui avaient été un peu, en tout cas, mis en sourdine pour l'instant, mais qui continuent quelque part, on a l'impression, de structurer aussi le Moyen-Orient. Israël qui continue d'être intégré dans cette région, dans le même temps qu'en Occident, on sent que la dynamique est autre du fait du gouvernement de Benjamin Netanyahou aussi. Ce mouvement contraire, il fait qu'Israël va se couper de l'Occident et se concentrer peut-être sur ses pays, ses voisins. Et on se souvient aussi de l'Arabie Saoudite. Vous dites cette normalisation, cette perspective de normalisation qui avait mené aussi quelque part le Hamas au 7 octobre.
5: Vous savez, je vais vous raconter une anecdote qui m'a beaucoup intéressé, peut-être même ému. C'est que la dernière fois que je suis allé en Israël, la situation était très tendue. Et puis surtout, il y avait l'aéroport de Ben-Gourion était largement occupé par des avions ravitailleurs américains. Et donc la plupart des vols étaient impossibles. Donc pour me rendre en Israël, je suis passé par Abu Dhabi. Et c'était en presque 30 ans de couverture d'Israël, c'est la première fois que je passais par un pays arabe en avion pour aller à Ben-Gourion. Et je dois dire que ce vol Abu Dhabi-Tel Aviv était quand même assez surprenant. Dans l'avion, il y avait moitié d'Israéliens, moitié de beaucoup d'Asiatiques qui vont travailler en Israël et qui passent par les Émirats. Mais c'était assez impressionnant, en fait, de prendre ce vol et se dire la concrétisation des accords d'Abraham, elle se manifeste, elle se voit. Donc, effectivement, moi, je vous dites qu'Israël risque de se couper du monde occidental. Je pense qu'à terme, non. Je pense que une grande partie de ce qui se passe en ce moment dans la défiance qu'il y a entre Israël et les pays occidentaux est due au gouvernement actuel et aux positions très radicales du gouvernement actuel. Et puis,
4: ça peut se calmer. On peut revenir à même entre la France et Israël, à quelque chose de plus apaisé.
5: Bien sûr, évidemment, un jour ou l'autre, les choses vont, et puis un jour prochain, les choses vont s'apaiser. Je suis presque plus inquiet par la radicalisation d'une partie des Américains contre Israël. Je pense que qu'en Europe, ces choses-là peuvent s'arranger assez rapidement. Dans la situation régionale, régionale, je pense que l'accord, s'il a lieu, encore une fois, il faut parler avec des pincettes et avec beaucoup de prudence, mais si cet accord avec le Liban est signé, il ouvre un nouveau chapitre de l'histoire des relations entre Israël et les pays arabes autour. Ça ne veut pas dire que tout va bien se passer immédiatement, mais il montre que c'est possible. L'Égypte l'avait montré. Là, si c'est le Liban, c'est une autre affaire. C'est vraiment des années et des années et des années de conflit. La question, c'est la question du Hezbollah et aussi de faire confiance au gouvernement libanais pour essayer de mettre fin aux attaques du Hezbollah contre Israël.
4: Il est en mesure, selon vous, aujourd'hui, le gouvernement libanais, l'armée libanaise, ils sont en mesure de se débarrasser du Hezbollah?
5: Je crois qu'il faut, c'est une opinion très personnelle, mais je crois qu'il faut leur en laisser, en tout cas, la possibilité de l'essayer avec l'aide de la communauté internationale. Évidemment, ils pourront pas seuls, mais je pense que c'est la seule solution.
4: Vous disiez, Gaza, c'est un autre sujet, c'est pas prêt d'être réglé. Ce Board of Peace de Donald Trump qui semble piétiner, le Hamas sur le point du désarmement, on voit que là, ça bloque depuis des mois. C'est quoi la solution à terme pour Gaza?
5: Mais je crois que la solution qui avait été envisagée et qui est pour l'instant complètement bloquée n'était pas absurde. Je parle pas du Board of Peace, mais d'un gouvernement de techniciens gazaouis qui pour l'instant est toujours au Caire et qui est toujours bloqué au Caire et qui était composé de gens très brillants qui peuvent essayer une solution. Maintenant, on peut pas ces ministres-là ne peuvent pas arriver dans une situation militairement aussi fragile et aussi dangereuse, et avec par ailleurs un gouvernement israélien qui semble faire fi complètement des accords passés il y a quelques mois, hein, quand Benjamin Netanyahou disait il y a quelques semaines, j'étais encore en Israël à la télévision, non mais pour l'instant on a repris 50%, mais on ira à 60, 70, voire 80%. Forcément, ça laisse pas beaucoup de place à des négociations éventuelles. Et je pense que là aussi, la solution ne peut venir qu'en laissant des Palestiniens essayer de mettre fin à la terreur du Hamas. Mais la solution purement militaire, on voit bien qu'elle ne fonctionne pas pour le moment. C'est-à-dire que le Hamas est affaibli, évidemment, a été très très affaibli par les opérations israéliennes, mais enfin, il contrôle encore une partie de la bande de Gaza. Donc cette solution purement militaire, et c'est pas moi qui le dis, c'est beaucoup de chefs militaires israéliens, d'anciens chefs ou de chefs actuels qui disent il va falloir trouver une solution. On a l'impression que tout est gelé jusqu'au 27 octobre. Et c'est vrai que c'est assez perturbant de voir ça, de se dire, mais en fait, tout a été gelé, comme si le gouvernement actuel se disait, on verra ça après le 27 octobre, après les élections. Sauf que le temps file, que les combats continuent, que la population de Gaza continue à souffrir, et que donc, en fait, il y a quand même une urgence.
4: Comment cette question palestinienne, elle se règle de façon unitaire entre Gaza et la Cisjordanie? On voit bien que les enjeux sont assez différents. Pour vous, il y a un règlement politique des deux territoires en même temps qui est envisageable? Et si oui, avec qui?
5: Ça pose inévitablement la question de Marwan Barghouti. J'ai vu qu'il y avait récemment des appels, que Eli Barnavi vient de signer un beau texte dans Le Monde il y a quelques jours pour expliquer en quoi, malgré les questions morales, malgré le fait que Marwan Barghouti avait été responsable d'un certain nombre d'attentats et était le chef des Tanzim, donc l'organisation militaire du Fatah à l'époque, il est aujourd'hui, pour une raison assez simple en fait, c'est qu'il y a eu tellement de Palestiniens en prison, pour différentes raisons, mais il y a eu beaucoup de Palestiniens qui sont emprisonnés, qui représentent cette voie-là. Et que, par ailleurs, il est extrêmement populaire. C'est sans doute pour cette raison que les Israéliens hésitent tant à le libérer, mais c'est pas la première fois, y compris là aussi, des dirigeants, des officiers généraux israéliens, des hommes politiques, ont dit, on n'a pas d'autre solution que de le libérer, parce que sa voix est tellement forte aujourd'hui qu'il pourrait...
4: Lui plutôt que Mohamed Dahlan.
5: J'ai l'impression que Barghouti représente, encore une fois, je ne plaide pour personne, je suis journaliste et observateur, mais je vois ses appels à libérer Marwan Barghouti, je pense qu'il porte une voix plus large que Dahlan aujourd'hui dans la société palestinienne, qu'il peut faire autorité.
4: et qui peut régler aussi à toutes ces questions. On entend, c'est toujours la position de la France, la solution à deux États, ça peut se faire aussi à quelqu'un donc qui réglerait les problèmes de corruption, qui mènerait à des élections démocratiques en Cisjordanie. On voit qu'il y a quand même beaucoup d'étapes avant d'y parvenir. Israël et les Israéliens dans les sondages qui disent que la solution à deux États, c'est
5: plus
4: même
5: personne
4: plus
5: n'y croit.
4: Envisagé.
5: Oui. Plus personne n'y croit en Israël, j'ai l'impression, oui. Il y a peu de gens qui y croient encore, mais là aussi, c'est que ça correspond à un contexte du moment. C'est-à-dire que rien n'est envisageable tant qu'il n'y a pas de solution politique, économique, sociétale qui soit imaginée dans le futur. Aujourd'hui, on imposerait là, demain matin, une solution à deux États. Elle n'est pas acceptable par les Israéliens à cause du 7 octobre, à cause d'un certain nombre aussi d'éléments de politique intérieure israélienne. Peut-être qu'il faut, là aussi, je ne sais pas si cette solution est encore applicable, la solution à deux États, mais en tout cas, il faut permettre un dialogue politique. Il ne se passera rien et la violence continuera tant qu'il n'y aura pas un dialogue politique et des perspectives d'avenir. Je ne sais pas si c'est Marwan Barghouti seul qui peut les porter, mais il est évident qu'il faut des élections en territoire palestinien, à Gaza et en Cisjordanie. Il est évident qu'il faut laisser ces élections se produire sans vouloir imposer un résultat à l'avance qui arrangerait soit les Occidentaux, soit les Israéliens, soit la communauté internationale. Il faut à un moment laisser les Palestiniens s'exprimer sur leur avenir et ensuite laisser les Israéliens et les Palestiniens s'exprimer sur leur propre avenir. Aucune solution ne viendra jamais de l'extérieur. On a bien vu que dans toute l'histoire israélo-palestinienne, elle n'a jamais fonctionné.
4: Il y a besoin pour autant quand même, on peut se dire, d'une médiation américaine.
5: Mais c'est une médiation, c'est différent d'imposer une solution. Il y a des médiations, on le voit, la médiation qui se produit en ce moment sur le Liban a l'air de fonctionner. Il y a des choses dans l'administration américaine qui fonctionnent et cette solution a l'air, je touche le bois de votre table de studio, qui a l'air de fonctionner.
4: Vous disiez les États-Unis et ce soutien des États-Unis, en tout cas de la frange MAGA à côté de Donald Trump et de la frange potentiellement démocrate extrême-gauche, entre guillemets, les deux qui sont dans une forme d'opposition au gouvernement de Benjamin Netanyahu. C'est vraiment envisageable, là, sur le long terme, que les États-Unis, peut-être pas lâchent Israël, mais qu'en tout cas, le soutien financier, militaire, soit considérablement réduit. Et qu'est-ce que ça met vraiment en péril ?
5: J'ai du mal à imaginer que les États-Unis ne lâcheront pas Israël. En revanche, les États-Unis sont aussi confrontés à des échéances électorales internes. Et c'est vrai que le front anti-soutien à Israël est largement monté chez les Républicains et commence à monter chez les démocrates, pour des raisons différentes d'ailleurs. Mais qu'on sent bien que Donald Trump, là en ce moment, à 4 mois des midterms, ne lâchera pas du tout Israël. Alors, techniquement, bien sûr, on le sait tous autour de cette table, si les États-Unis diminuaient leur aide militaire aux Israéliens, Israël serait en danger. Pas dans 15 jours, pas dans un mois, mais les différents systèmes de protection de la population israélienne sont américains, et si les Américains lâchaient l'approvisionnement, Israël pourrait être en danger. À mon avis, ça n'arrivera absolument pas. En revanche, le lâchage politique, faut jamais oublier que Trump n'a pas d'amis. Et je pense que Benjamin Netanyahu est en train de le comprendre. C'est-à-dire qu'il a cru qu'à un moment, qu'il pourrait embarquer Donald Trump jusqu'où il le voulait. Or, Donald Trump regarde les sondages, regarde ce qui se passe dans les pays, et il se dit, tiens, et si dans 3 mois, Benjamin Netanyahu n'était plus Premier ministre, qui y a dans le paysage qui m'intéresse ? Il y a Bennett, il y a Aidencote, il y a Golan. Donc Donald Trump, qui a de bons conseillers, y compris dans la communauté juive américaine, se disent, ne mettons pas tous nos œufs dans le même panier. Voilà, pour répondre un peu à des digressions à votre question, je vois pas les États-Unis lâcher ni militairement ni politiquement Israël. En revanche, être plus prudent dans les mois qui viennent et essayer d'imposer, on le voit sur le Liban encore une fois, les Américains tentent d'imposer aux Israéliens, parfois un peu au forceps, un accord avec le Liban.
4: Dernière question, Lucas Manger. Vous avez été, vous avez couvert de nombreux conflits, Moyen-Orient, Afrique, justement sur ce Proche et Moyen-Orient, au vu des dynamiques décrites, de cet accord potentiel Israël-Liban. Est-ce que vous imaginez cette zone en paix d'ici quelques dizaines d'années ?
5: Oui, je ne cesse de l'imaginer en paix, comme je pense tous autour de cette table, j'en rêve. Le chemin est long, mais il y a des choses qui se passent. Je pense que, pour parler d'un autre pays que je connais bien et que j'aime énormément, qui est l'Irak, l'affaiblissement de la présence iranienne en Irak peut donner un Irak très différent. Je pense que la Syrie d'aujourd'hui, la Syrie post-Bachar, il y a encore beaucoup de points d'interrogation, mais est en train de prendre un chemin là aussi beaucoup plus pacifique. S'il y avait un accord avec le Liban, la Jordanie reste complètement à l'écart et essaye de rester complètement à l'écart des conflits. Mais je pense que c'est avant tout des questions de société, c'est pas que des questions géopolitiques, c'est est-ce que les jeunes Israéliens veulent d'un Orient en paix? Est-ce que les jeunes Irakiens veulent d'un Orient en paix? Et peut-être que c'est aussi en se dégageant un petit peu des tutelles internationales que les Israéliens et leurs voisins arabes peuvent trouver un chemin vers la paix. Mais je continue à en rêver, peut-être que j'ai tort, mais je continue à croire que c'est possible, bien sûr. Sinon, je partirais pas autant en reportage là-bas.
4: Et c'est pas nous qui allons vous dire que vous avez tort là-dessus. Merci beaucoup.
5: Merci à vous.
4: Lucas Manger d'avoir été notre invité dans l'émission de l'UEJF. Restez avec nous. On se retrouve dans un instant pour la suite de cette émission.

0: De retour dans l'impertinente, l'émission de l'UEJF sur RCJ 94.8. Salut Nathan.
1: Bonjour Elsa.
0: Et on est en juillet, mais si je te demande à quoi ressemble l'été de l'UEJF, tu me réponds quoi ?
2: Je te réponds que l'agenda de l'UEJF ne laisse pas beaucoup de place au repos. On commence par les universités d'été en Israël du 2 au 13 août. 10 jours pour former les étudiants à la lutte contre l'antisémitisme directement sur le terrain. Rien ne remplace le fait d'être sur place, de voir, de comprendre, de débattre avec ceux qui vivent la réalité israélienne au quotidien.
0: Et juste après, il y a encore un départ prévu ?
2: Exactement, on enchaîne avec le Taglit, du 17 au 27 août, un voyage de découverte d'Israël. 10 jours pour ceux qui n'y sont jamais allés ou qui veulent le redécouvrir le pays autrement. C'est un vrai temps fort de l'été.
0: L'été qui se termine en Israël, oula, déjà on se met à parler de la rentrée là, ça va trop vite, mais vas-y, quid ?
2: La rentrée, elle commence fort. Dès la première semaine de septembre, on accueille à Paris l'équipe de foot d'Abou Gosh, une équipe composée à la fois de joueurs juifs et de joueurs arabes israéliens. Un vrai modèle de coexistence et de vivre ensemble. Ils vont jouer et échanger avec des lycéens et des étudiants. En plus, un ballon, ça rapproche des gens mieux que des discours.
0: Ouais, des merguez aussi, parce que ça fait 15 ans quand même qu'on fait des barbecues avec ces gens et c'est très sympathique. Et avant de parler de rentrée, il y a quand même le bac entre-temps.
2: Ah oui, j'y viens. Félicitations à tous les lycéens qui l'ont décroché. N'hésitez pas à nous envoyer un DM sur Insta, on vous met directement en contact avec la section de l'UEJF présente sur votre campus.
0: Niveau orga, sinon l'UEJF prépare quoi pour la rentrée justement ?
2: Comme chaque année, nous organisons des tables de rentrée dans les universités. L'occasion de venir sur le terrain, échanger avec les étudiants et leur présenter l'UEJF, les actions pour l'année à venir et répondre aux différentes interrogations.
0: Bah dis donc, un été et une rentrée bien chargées décidément.
2: Et on espère voir un maximum d'entre vous sur le terrain, à Paris et en région dès la rentrée.
0: Merci beaucoup Nathan, 13h29 sur RCJ et il est avec nous en studio. Il nous parle de culture et de dématérialisation. Noam, c'est à toi.
3: Bonsoir Elsa, bonsoir les Reyes.
0: Laisse-moi deviner, tu vas nous raconter la finale de la Coupe du Monde, de la petite finale, de ta déception.
3: La Coupe du Monde ? C'est en ce moment ? Jamais entendu parler.
0: Waouh, Noam, la Coupe du Monde, la France éliminée salement comme ça en demi.
3: Ah ça ! Mais est-ce que finalement c'est si important le football ?
0: Non.
3: Alors qu'il y a des canicules, des incendies, des famines, des guerres aux portes de l'Europe depuis 3 ans, des problèmes de pouvoir d'achat, 82 candidats pour l'instant à l'élection présidentielle et pas un seul pour qui j'ai envie de voter, et tu veux que je parle de foot ? Ça va, j'étais crédible ?
0: Pas mal.
3: Non, mais grosse déception, on y a cru Mbappé, Dembélé, Olise, oh, pour se faire éteindre en demi par les Espagnols, des gens qui sont bons en jambon, en antisémitisme et en foot visiblement. Et le pire du pire, devoir les supporter en finale, parce que l'Argentine, la violence, des cartons rouges, du complot de la FIFA. Alors, oui, Tata Monique dit que les Argentins, faut les supporter parce qu'ils sont pro-israéliens. Ce qui est au passage le même argument utilisé par les Algériens pour justifier leur défaite contre l'Albicéleste, en te montrant une photo de Messi au côté. Doit-on supporter une équipe au regard de la politique de son pays, ou le foot, le sport, la passion doivent-ils transcender les clivages et nous rassembler ? Je vous laisse y réfléchir. Mais même si bon, on ne va pas se mentir, dans la France à Macron, une Coupe du Monde, ça nous aurait fait un peu de bien.
0: Merci Noam pour cette analyse de plus en plus engagée. Hein, c'est chronique, dis donc, mais la France de Macron ? Mais non, c'est la France à Macron.
3: La France à Macron, yes, Elsa, depuis plusieurs mois. Une expression pullule sur les réseaux sociaux, la France à Macron, au-delà de la faute de français. Que veut dire cette expression utilisée par les jeunes d'aujourd'hui ? Puis, par tous les gens qui veulent faire jeunes, c'est-à-dire comme moi, ou même les politiques, pour essayer de leur parler, une façon de parler de la précarité économique, surtout chez les jeunes pendant le mandat d'Emmanuel Macron. Par extension, l'expression désigne toutes les précarités et les difficultés auxquelles sont confrontés les jeunes aujourd'hui.
0: Merci Noam pour ces précisions. Tu voulais nous parler d'un virage dans le monde du jeu vidéo.
3: Oui, une fois n'est pas coutume, il est temps de parler un peu de jeux vidéo, parce que j'en ai jamais parlé. Elsa, moi, l'un de mes souvenirs d'enfance, c'est l'achat d'un nouveau jeu vidéo, un nouveau Mario. Oui, je suis si vieux que ça. L'ouverture du blister, l'odeur de la cartouche neuve, la notice, la mettre dans la console, y jouer 2 heures et l'oublier. Ou même le terminer selon le jeu, selon l'importance du jeu. Mais aussi le fait de se les échanger entre potes à la récré, ou de pouvoir échanger les jeux ensemble. C'est malheureusement un souvenir que mes enfants, s'ils arrivent un jour, n'auront sans doute jamais. Sony a annoncé que les nouveaux jeux ne seront qu'en dématérialisé à partir de janvier 2028. Alors c'est pas la première fois que Sony crée un tollé dans le monde du jeu vidéo, puisque après la commercialisation de la PS5 Pro, ils ont décidé d'enlever les lecteurs DVD et Blu-ray des consoles. Alors qu'est-ce que ça pose beaucoup de questions, notamment la question de la propriété dans le monde culturel, puisqu'on ne possède quasiment, ça aurait échappé à personne, on ne possède quasiment plus de DVD ou de Blu-ray, avec tous les services de streaming qui sont à notre disposition, parfois même des livres grâce aux livres dématérialisés. Le jeu vidéo, finalement, n'en est pas exempt, puisque c'était un monde qui semblait y résister. C'est déjà arrivé aussi par le passé que Sony et les constructeurs de jeux vidéo suppriment des jeux déjà achetés parce que les serveurs étaient arrêtés ou parce qu'ils ont décidé d'arrêter les licences. Du coup, quand t'achètes un jeu en dématérialisé, il t'appartient pas. Et l'éditeur a tout pouvoir pour te le supprimer, même si tu l'as payé, sans te rembourser. Par exemple, un jeu aujourd'hui, ça coûte entre 70 et 90 euros. Et si un jour on arrête les serveurs, on peut te l'enlever. Et déjà, tu peux l'échanger à personne. Donc, les prix ne bougent pas. Et beaucoup de joueurs s'émeuvent de la disparition du format physique, dénonçant la recherche de profit au détriment de l'expérience utilisateur. C'est un coût aussi pour le marché de l'occasion, puisqu'aujourd'hui, le marché de l'occasion des jeux vidéo est en plein boom avec la nostalgie. Et les trentenaires comme moi qui essayent d'acheter des anciennes consoles de jeux et des anciens jeux vidéo. C'est aussi simplement un coup pour tous les gens qui aimaient se prêter des jeux vidéo ou pouvoir tester un jeu vidéo chez les autres. Alors là, je parle de Sony, mais Nintendo aussi, depuis le lancement de la Switch, ne fait quasiment plus de jeux physiques puisqu'ils proposent des boîtes avec des codes dedans pour les télécharger. Maintenant, la question, c'est est-ce qu'aujourd'hui, face à l'énervement des gamers qui sont les premiers utilisateurs de ces jeux vidéo, est-ce que le marché fera marche arrière ou est-ce qu'on vit la fin du jeu vidéo tel que nous l'avons connu?
0: Merci pour cet éclairage, Noam. Ici, pour se changer les idées, on veut se détendre, se cultiver. Quels sont tes recos de l'été?
3: Alors, pour le mois de juillet, déjà, il y a l'Odyssée qui est toujours à l'affiche, qui est sorti la semaine dernière de Christopher Nolan. Je vous le conseille vivement. Ensuite, si vous voulez vous détendre, une petite comédie le 22 juillet qui s'appelle De la comédie française.
0: Moi, j'aurais pas dit une petite comédie, ça a l'air quand même très frais.
3: Ça a l'air très frais, ouais, avec beaucoup d'acteurs français. Qui raconte les coulisses chaotiques d'une première mise en scène à la Comédie Française. Et enfin, le 29 juillet, le blockbuster de l'été, Spider-Man Brand New Day, qui racontera les nouvelles aventures de Spider-Man. Et en série streaming, ça y est, les frères, c'est les vacances, aller à la plage, quoi.
0: Ouais.
3: Voilà. Et bien sûr, quand vous êtes à la plage, n'hésitez pas à vous remater Cobra Kai, parce que Cobra Kai never die.
0: Merci, Noam. Ça fait plaisir. Bel été à toi.
3: Merci, vous aussi.
0: 13h34 sur RCJ. Restez avec nous dans un instant, la suite de l'impertinente, l'émission L'UEJF, après un peu de musique.

0: De retour dans l'impertinente l'émission l'UEGF sur RCJ 94.8 et ravie d'être avec toi Sephora, bonjour.
1: Hello Elsa, bonjour à tous, je suis ravie d'être avec vous pour la dernière de la saison. Alors que l'impertinente tire sa révérence pour l'été, de mon côté, j'ai déjà la tête pleine de souvenirs. Je rentre tout juste de 3 semaines passées à sillonner l'Anatolie où j'ai arpenté les rues vibrantes d'Istanbul. C'est là, en marchant sur les rives du Bosphore, entre l'Orient et l'Occident, que je me suis retrouvée face à arpenter les rues vibrantes d'Istanbul. C'est là, en marchant sur les rives du Bosphore, entre l'Orient et l'Occident, que je me suis retrouvée face aux silhouettes imposantes.

0: gauche et de plaisir léger, sorti tout droit des tableaux du 19e siècle. Mais la réalité historique que j'y ai découverte est infiniment plus sombre et surtout éminemment politique. Loin du mythe, le harem était une prison dorée, une institution d'État redoutable et ultra hiérarchisée. C'était le domaine exclusif des femmes, un labyrinthe de faïence strictement interdit aux hommes, sous peine de mort immédiate, à l'exception du sultan et de sa garde rapprochée, les eunuques noirs. Les femmes qui y vivaient n'étaient pas là par choix. C'était principalement des captives de guerre, arrachées à l'Europe ou au Caucase, puis éduquées à la dure. On enseignait à ces femmes la théologie islamique, la maîtrise des langues, la diplomatie et les arts de la cour. Fun fact, c'est ce brassage permanent avec l'Est et l'Ouest qui explique pourquoi, au fil des générations, la dynastie ottomane finit par avoir davantage des airs de famille royale scandinave que l'apparence que l'on associe spontanément aux Turcs. Le harem était ainsi en réalité une usine à reines, un nid de vipères feutrées où chacune devait lutter chaque jour pour sa survie politique. Le grand dessein de chaque captive était d'attirer le regard du sultan pour intégrer le cercle très fermé des favorites.
1: Et quels étaient les avantages concrets à devenir favorite ?
0: Obtenir des appartements privés d'abord, puis des richesses immenses pour la famille de la concubine désignée, mais surtout le pouvoir d'influencer l'avenir même de l'Empire. Et au sommet de cette pyramide, en 1566, une femme parvient justement à régner en maîtresse absolue, Nurbanu Sultan. C'est la première favorite du sultan, l'une des femmes les plus puissantes du monde. Officiellement, l'histoire raconte qu'elle est une noble vénitienne capturée par des pirates. Mais à Istanbul, une rumeur persistante fait trembler les murs du palais. Et si la grande sultane cachait sa véritable identité, et si elle s'appelait en réalité Rachel, une jeune fille juive ? Pour l'histoire officielle occidentale, notre sultane serait une vénitienne de haute noblesse, née sur l'île de Paros. Son destin bascule le jour où le légendaire pirate Barberousse, oui il a réellement existé, s'empare de l'île. Capturée, vendue comme esclave sur les marchés de Constantinople, la jeune fille franchit les portes du palais de Topkapi. Elle y reçoit alors son nom de cour, Nurbanu, un nom poétique qui signifie littéralement « princesse qui attire la lumière ». Mais ouvrez les chroniques ottomanes de l'époque et le récit change du tout au tout. Pour elle, la lumineuse sultane n'est pas la nièce du doge de Venise, son vrai nom serait Rachel Nassi, la fille d'un homme d'affaires juif. Dans un monde où le moindre faux pas peut vous mener au fond du Bosphore, Nurbanu ne peut faire confiance à personne à la cour. Pour asseoir son autorité et garder un œil sur l'extérieur, elle va devoir s'appuyer sur une corporation très spéciale, indispensable à la vie du harem, les Kira. Les femmes de la cour étant totalement coupées du monde, les Kira étaient des femmes juives de la ville qui possédaient des privilèges exclusifs de franchir les grilles du palais. Elles servaient d'intermédiaires, d'agentes de liaison avec l'extérieur, entrant pour vendre des tissus précieux, des bijoux et des cosmétiques. Et parmi elles, Nurbanu va accorder toute sa confiance à une femme en particulier. Elle s'appelle Esther Andali. Et décidément, quand on s'appelle Esther et qu'on est juive, on dirait que ce prénom prédestine aux coulisses du pouvoir et aux cours des rois. Impossible de ne pas penser à l'Esther de la Bible qui, elle aussi, avait murmuré à l'oreille d'un puissant monarque. Parce qu'entre Nurbanu et notre Esther d'Istanbul, le commerce de luxe n'est qu'une façade. Il faut imaginer la scène. Les lourdes portes de la chambre royale se ferment, les servantes sont écartées, les deux femmes se retrouvent seules dans l'intimité de cette pièce parfumée à l'ambre.
1: Quel était alors le véritable rôle d'Esther auprès de la sultane ?
0: Esther n'apporte pas seulement de la soie dans ses paniers, elle apporte surtout des secrets d'État. Elle devient les yeux et les oreilles de la sultane à l'extérieur du palais. Elle surveille les diplomates, intercepte les correspondances secrètes, anticipe les complots des vizirs. En échange, la sultane lui confie sa fortune immense à faire fructifier. Mais le plus grand secret qu'elle partage, c'est peut-être celui de ce miroir invisible. Si l'on en croit la légende, face à la Kira, la sultane peut enfin faire tomber le masque que lui impose sa fonction. Elle retrouve une langue, des racines et une confidente qui sait qui elle est vraiment. Ensemble, ces deux femmes, l'une dans l'ombre du harem, l'autre dans les rues d'Istanbul, vont dicter en sous-main la politique étrangère de l'Empire ottoman pendant des décennies. Alors Nurbanu était-elle vraiment la juive Rachel ou la vénitienne Cecilia ? Les historiens modernes penchent aujourd'hui pour la thèse vénitienne et la rumeur a probablement été inventée par ses ennemis pour la discréditer. Mais au fond, qu'importe, l'alliance secrète entre la sultane et sa Kira prouve une chose, les véritables clés de l'immense empire ottoman ne se trouvaient pas toujours entre les mains des généraux, mais parfois au creux des mains de deux femmes extraordinaires à l'abri des regards derrière les portes closes du harem. Un très bel été à tous, profitez bien et on se retrouve la saison prochaine.
1: Merci Sephora, hyper intéressant. 13h43 sur RCG, restez avec nous dans un instant. La fin de cette émission avec Youssef Murciano et Léa Hanoun.

0: Retour dans l'impertinente l'émission de l'UEJF sur RCJ 94.8. Et si vous n'avez rien compris aux instances de l'UEJF, voilà, on va clarifier les choses. Aujourd'hui, il y a eu un congrès, qui est l'instance qui permet l'élection de la présidente, du président et du bureau national. Léa Hanoun, vous avez été élue, on vous a reçu il y a quelques jours sur RCJ pour parler des priorités de ce nouveau mandat. Mais voilà, il n'y a pas eu la passation encore, pas eu les clés qui ont été remises, les codes nucléaires de l'UEJF. Donc, il y a cette période où, quid de l'antisémitisme en France, quid des étudiants, petite transition. Youssef Murciano, Léa Hanoun, voilà. Youssef, on vous connaît bien, quand même, on va le dire. Enfin, on te connaît bien, en fait, ça y est. C'est, voilà, on arrive sur la fin de ce mandat d'un peu plus de deux ans, ce poste 7 octobre que tu as traversé, avec, bien sûr, ce qui se passait dans les facs, les liens avec les pouvoirs publics, la parole que tu as portée. Peut-être s'il y a une chose, ça doit être compliqué, mais qui t'a le plus marqué durant ces quelques années, qu'est-ce que ce serait ?
1: Évidemment, tout de suite, parce que j'y pense tout le temps et c'est ça qui me motive. Enfin, c'est ça qui m'a motivé toutes ces années pour continuer à militer. Enfin, tous ces mois, c'est ce moment, le 13 octobre 2025, quand il y a eu la libération des otages et que l'UEJF se mobilise en quelques heures pour rassembler tout ce monde sur la place du Trocadéro et faire cette fête. C'était une fête qui était bizarre, en fait, parce que, enfin, qu'est-ce que ça veut dire faire la fête à ce moment-là? On fête le retour des otages, mais en fait, on fêtait aussi le retour de corps d'otages qui étaient décédés, de familles qui allaient rentrer dans le deuil. On fête une fin de guerre, mais qui n'en était pas vraiment une. En fait, le début d'une trêve dont on savait qu'elle n'était pas très, stable, solide. En fait, enfin, on avait besoin de fêter ça. On avait besoin de se détendre. Je pense que c'est centaines de personnes qui se sont retrouvées place du Trocadéro avec l'UEJF en chantant, en musique. Je me souviens des 10 Goldfarb qui étaient en train de nous aider à régler la baffe, parce qu'on n'avait aucune idée de comment ça marchait, des gens qui arrivaient, de la fête qui rentrait, parce qu'en fait c'était, je crois, Soukhot dans quelques heures, ou les deuxièmes fêtes de Soukhot. On était dans une forme d'euphorie, sans trop savoir quand est-ce qu'on doit arrêter la fête, et des gens qui continuaient à venir, les policiers qui nous disaient bon bah il faut y aller, mais en même temps qui avaient du mal à dire à des gens joyeux de partir. Voilà un moment marquant. Pourquoi marquant? Parce que l'énergie qu'on a mis à militer pour le retour de ces otages depuis le 7 octobre 2023 jusqu'à 13 octobre 2025, c'est une énergie énorme qui avait besoin d'être libérée et qui a été libérée sur cette place-là, qui a été libérée dans la joie. C'est ça qu'on sait faire. On sait militer, rassembler, vivre, j'ai envie de dire, en direct avec nos réalisations, nos espérances. On espérait des choses et on avait envie de l'exprimer à la France, et on l'a fait sur cette place à Paris.
0: Sur aussi toutes les questions d'antisémitisme, bien sûr, ce nouvel antisémitisme dont on a beaucoup parlé, sous couvert de haine d'Israël, à la fois nouveau et ancien. On l'avait vu avec ce sondage pour les 20 ans de l'assassinat d'Ilan Halimi, des préjugés qui persistent aussi quelque part. Vous, toi, cet antisémitisme, comment tu l'as perçu, par des actes peut-être dont on n'avait pas conscience avant? Il y a eu des actes particulièrement violents, que ce soit dans les mots ou dans les actions.
1: Moi, je pense que l'expression même de nouvel antisémitisme, elle nous éloigne de quelque chose qui est la réalité. C'est qu'en fait, l'antisémitisme a toujours existé. Il s'est renforcé avec le 7 octobre. Il y a des choses qui existaient avant, qui avaient disparu avec la Shoah, qui sont revenues après le 7 octobre. Je pense à la discrimination antisémite, qui n'est pas une discrimination verticale, qui vient du pouvoir et qui discrimine les juifs avec un numerus clausus comme on en a connu en Europe avant la Seconde Guerre mondiale, ou pendant la Shoah avec des bancs interdits aux juifs. C'est pas de ça dont on parle, mais on parle d'une discrimination horizontale, avec des pairs, P-A-I-R-S, qui demandent à des juifs de ne pas s'asseoir à côté d'eux, qui refusent de travailler avec eux, qui choisissent leurs camarades en fonction de leur opinion politique ou en fonction de leur religion, de leur ethnicité. Cette discrimination-là antisémite, elle n'existait pas avant. L'UEJF s'est battu pendant très longtemps pour dire attention, il y a la discrimination qui est la discrimination raciste, c'est une forme de racisme qui existe dans la société française, mais il n'y a pas de discrimination antisémite. Il y a surtout des actes de haine, de la violence antisémite et des paroles de haine. C'est ça l'antisémitisme et la réalité de l'antisémitisme. Aujourd'hui, il y a une nouvelle réalité de l'antisémitisme, c'est cette discrimination qui revient, qui est une discrimination horizontale. On a du mal à utiliser ce terme, mais c'est une réalité qu'il faut affronter et regarder en face.
0: Peut-être pour faire le lien entre ce mandat qui s'achève et celui qui débute, la situation souhaitée, souhaitable, pour aussi permettre de pouvoir protéger les Juifs de France, c'est celle d'une France elle-même apaisée.
1: Évidemment, la longue histoire de l'antisémitisme nous apprend que quand une société va mal, elle se tourne vers ses juifs, elle se retourne vers ses juifs. J'ai envie de dire le bouc émissaire, la notion de bouc émissaire, elle a traversé l'histoire du peuple juif et la longue histoire de l'antisémitisme. À un moment, il nous faut nous travailler à fond sur le réveil d'une société française qui a envie de vivre ensemble, qui a envie de travailler ensemble, qui a envie de faire ensemble. Et là, on combattra effectivement et efficacement l'antisémitisme aussi. Et c'est ça qui est important. Et c'est pour ça que l'universalisme qu'on prône à l'UEJF, et que j'espère l'UEJF va continuer à prôner, est central. Parce que finalement, c'est en faisant que tout le monde va bien, que tout le monde aille bien, que tout le monde reprend des forces et de l'espoir, que les Juifs de France vont se sentir réintégrés à la société française et vont pouvoir se sentir bien en France, en tant que citoyen, en tant que minorité ou en tant que peuple juif. On l'appelle comme on veut, on se vit comme on veut, mais en tout cas, sereinement.
0: Merci beaucoup, Youssef Murciano. Je ne te dis pas au revoir, on se retrouvera dans d'autres cadres, je n'en doute pas. Voilà, restez à l'écoute. Et à présent, 13h53, et l'édito de la présidente élue de l'UEJF, Léa Hanoun.
2: Merci Elsa. Premier édito, la pression, j'espère que je serai à la hauteur de mon prédécesseur. Moi, aujourd'hui, je voulais vous parler de Barbara Butch. Barbara Butch, seule sur scène, en train de chanter Imagine. Seule, face à une meute, enragée, remontée à bloc par un parti qui a fait du ciblage des Juifs son fonds de commerce depuis le 7 octobre 2023. Ce qui s'est joué dans la nuit de samedi à dimanche à Grenoble, ce n'est pas un simple débordement, c'est une femme attaquée devant une foule sans que personne ne monte la défendre. Pour qu'au final, la meute qui a manifesté gagne et que ce soit elle qui s'en aille. Une impunité totale qui interroge non seulement la responsabilité de ces militants qui manifestaient, mais celle de tout un système politique, culturel, institutionnel. J'en appelle ici aux responsables politiques d'abord, mais aussi aux artistes qui ont le pouvoir, eux aussi, de nommer ce qui vient de se produire. La mairie de Grenoble a porté plainte et il faut s'en féliciter, mais ça ne suffit pas. Il faut s'interroger sur comment cet événement a été rendu possible. Et pour cela, je le répète, il faut nommer les choses précisément. Il y a d'un côté le désaccord qui s'exprime par la parole, l'argument, le débat. C'est la matière même de la vie démocratique. Et il y a de l'autre l'intimidation, la violence, la censure antisémite qui s'exprime par le nombre, le cri, la présence physique qui écrase. La première appartient à la démocratie, l'égalité, l'état de droit. La seconde en est sa négation. Ce qui s'est passé à Grenoble, ce n'est pas une centaine de personnes qui ont exprimé un désaccord. C'est une centaine de personnes qui ont décidé par la force du nombre qu'une femme n'avait plus le droit d'occuper la scène. Et la scène, précisément, c'est un espace où une société se montre encore à elle-même dans toute sa diversité. S'y attaquer, ce n'est pas contester un discours, c'est décider qui a le droit d'apparaître et qui doit disparaître, en l'occurrence les Juifs. Alain Brunon, l'élu LFI qui a lancé et participé à sa manifestation, en porte la responsabilité. Antidémocratique, irresponsable, faisant fi de l'état de droit et du respect de l'égalité, il s'en prend à une artiste, une femme, juive, queer et prônant la paix. Il s'en félicite sur Twitter juste après. Ces méthodes de censure sont dignes du fascisme. Quand l'île de la République se réjouisse d'avoir réduit une artiste au silence, ce n'est pas une opinion politique comme une autre. C'est un renoncement à ce que l'état de droit et l'égalité sont censés garantir à chacun. Ce qui est troublant aussi, c'est le silence qui a suivi. Un monde culturel prompt d'ordinaire à se saisir de la moindre cause, à signer, à s'indigner, à défendre, jusqu'à porter des tribunes en soutien à Rima Hassan qui fait l'apologie d'un terroriste. Face à Barbara Butch, ce même monde culturel s'est tu. Et ce silence n'est pas neutre. Il dit qui aujourd'hui, comme je le disais, a le droit d'être défendu et qui n'en a pas le droit. Ce silence s'inscrit d'ailleurs dans une stratégie assumée, celle de l'hégémonie culturelle que promeut la France insoumise depuis des années. S'approprier l'espace de la création, décider qui peut s'y exprimer et qui doit en être exclu. On le voit place de la République, que Jean-Luc Mélenchon transforme en scène à sa main, où il choisit ses artistes, de Médine aux autres. On le revoit à Grenoble, où Manuel Bompard, coordinateur national de LFI, a justifié la présence des militants, expliquant comprendre qu'une prise de position politique puisse générer une protestation. C'est confondre donc le débat démocratique avec l'intimidation. Et ce silence n'est pas un hasard. LFI veut donc arriver à l'hégémonie culturelle, c'est-à-dire s'accaparer le monde de la culture, toujours dans une logique d'opposition, de division, qui est une vision du monde, donc promue par Jean-Luc Mélenchon. Le prétexte, cette fois, c'était le soutien de Barbara Bush à la loi Yadan, contre l'antisémitisme. Mais c'est une excuse, car cela s'inscrit dans un phénomène plus large. Vous savez que cette semaine, à Paris, une plaque en hommage à des justes parmi les nations a été détruite. Comme si effacer les juifs de l'espace public ne suffisait plus. Il faut désormais effacer aussi ceux qui les ont sauvés. Cette plaque, c'était donc un avertissement adressé à quiconque se tiendrait à leur côté. Et cette violence-là, on la retrouve partout où la meute est lancée contre les juifs. Dans les universités, dans le monde artistique, jusque sur une scène à Grenoble. Mais aussi contre ceux qui oseraient défendre les juifs à portée de l'empathie. C'est pour ça que je voulais faire le lien entre le vandalisme sur cette plaque des justes et ce qui s'est passé pour Barbara Bush. L'objectif donc est que les juifs soient seuls au point de leur refuser le droit d'être défendus. C'est comme cela qu'on en arrive aussi à un historien qui, sur un plateau radio, dit au présentateur juif « On vous laisse parler tout seul lorsqu'il évoque l'antisémitisme ». Alors face à cela, le silence n'est pas une option. Et à l'UEJF, nous appelons à ce que des voix s'élèvent, que la peur change de camp. Nous luttons contre ces tentatives de nous isoler. C'est pour ça que nous faisons du bruit. Également dans la continuité du mandat de Youssef, ce qu'a donc fait mon prédécesseur, nous vous donnons rendez-vous ce soir à 18h30 devant le QG de la France Insoumise, 25 passage du Bail, dans le 10e arrondissement de Paris, pour un concert sauvage. Parce qu'ils ont voulu faire taire Barbara Bush, où nous, on va leur en mettre plein les oreilles. On sera donc ce soir devant le QG de la France Insoumise pour écouter Barbara Bush.
3: Merci beaucoup Léa Noun. C'est la fin de cette émission sur RCJ, l'émission de l'UEJF l'impertinente. Passez un bel été et on se retrouve à la rentrée.
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1: Bonjour à toutes et à tous, bon réveil et bienvenue sur RCJ en ce mardi 21 juillet 2026, il est 8h. Au programme de cette édition, un nouveau parti de gauche qui entre dans la course pour les élections en Israël. On en parlera avec notre correspondante sur place, Myriam Amen. Puis l'invité de cette édition, Ruben Pérez, avocat engagé dans la lutte contre l'antisémitisme. On fait tout de suite un tour d'horizon de l'actualité sur RCJ.
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1: Dixième nuit de frappes américaines en Iran. Donald Trump menace l'Iran de payer le prix fort pour chaque soldat américain tué au Moyen-Orient. Son homologue iranien Massoud Pezeshkian évoque pour sa part une guerre totale face aux États-Unis. Les Houthis agitent quant à eux le spectre d'un élargissement du conflit avec l'annonce d'un blocus maritime de leurs voisins saoudiens. Le département d'État américain a réitéré un message d'alerte exhortant les citoyens américains à travers le monde à redoubler de prudence en raison de ces tensions croissantes. Le président libanais Joseph Aoun rencontre ce jour Donald Trump à la Maison-Blanche. Les États-Unis, qui parrainent depuis avril des négociations entre le Liban et Israël, ont annoncé hier le début d'application d'un accord confiant à l'armée libanaise le contrôle de zones pilotes dans le sud du pays. Benjamin Netanyahou ne serait pas arrêté aux États-Unis, dit Donald Trump, deux jours après les propos du maire de New York évoquant cette possibilité. Benjamin Netanyahou ne sera pas arrêté sous quelque forme que ce soit tant qu'il se trouve aux États-Unis d'Amérique, a écrit le président américain sur son réseau True Social, saluant son rôle dans la guerre contre la République islamique d'Iran. Le maire démocrate de New York, Zoran Mamdani, avait affirmé dans un entretien publié samedi qu'il menait des discussions sur la possibilité légale d'arrêter le premier ministre israélien lors de l'Assemblée générale de l'ONU en septembre à la suite du mandat d'arrêt émis contre lui par la CPI. L'armée israélienne a annoncé avoir éliminé Taher Ahmad Salem Abdel-Wahed, un membre du djihad islamique palestinien qui avait commandé l'enlèvement d'Inbar Ayman lors de l'attaque terroriste du festival Nova le 7 octobre 2023. L'ancienne championne d'échecs Judith Polgár a décliné la proposition du Premier ministre hongrois Peter Magyar de devenir présidente de la République. « Je ne me sens pas la force d'assumer la responsabilité historique de rassembler une nation divisée et je ne peux donc pas accepter cette invitation », a publié sur les réseaux sociaux Judith Polgár, hongroise, juive et l'une des plus grandes championnes du monde d'échecs. Les services de sécurité iraniens ont détenu deux membres du personnel de l'ambassade de France à Téhéran pendant plusieurs heures. Jean-Noël Barrot a précisé qu'ils avaient été détenus sans raison, interrogés et menacés physiquement avant d'être finalement relâchés. Il y aura des conséquences, a annoncé le ministre des Affaires étrangères. L'antisionisme invoqué n'a été à Grenoble que le vêtement de l'antisémitisme, écrivent Barbara Butch et son avocate Audrey Mselati dans une tribune parue dans Le Monde hier soir, dans laquelle elles ajoutent que la justice donnera à ces faits toutes leurs qualifications. Les plaintes sont prêtes. J'ai eu peur, a admis Barbara Butch sur son compte Instagram, ajoutant cependant qu'elle remontera sur scène. Hier soir, à l'appel de l'Union des étudiants juifs de France, un rassemblement concert devant le QG de la France insoumise à Paris a eu lieu en soutien à Barbara Butch, une dénonciation claire ici aussi de l'antisémitisme qui a mené à l'interruption de la prestation de la DJ ce week-end à Grenoble. Léa Noun, présidente élue de l'UEJF.
2: On est venu dénoncer le rôle de LFI dans cette censure, dans ce boycott extrêmement violent qui est en fait une stratégie, une campagne politique antisémite qui vise les artistes et en l'occurrence ici Barbara Butch. La France Insoumise a voulu faire taire Barbara Butch. Nous avons été devant leur QG, leur en mettre plein les oreilles, toute une playlist de Barbara Butch avec de nombreuses personnes dans leur diversité. Aujourd'hui, l'antisémitisme prend une forme, celle de la discrimination, celle du ciblage. Le ciblage parce que juif, le ciblage parce que sioniste. On le voit aujourd'hui pour Barbara Butch, on le voit dans le monde artistique, on le voit aussi à l'université des étudiants juifs parce que juifs, parce que sionistes n'ont pas le droit de participer à certains projets de groupe. Ils sont ciblés, ils sont visés, ils sont mis en cause. Et aujourd'hui, c'est absolument la stratégie de la France Insoumise, une stratégie de polarisation, de division. Et en fait, ce que veut faire Jean-Luc Mélenchon et ce que veulent faire les élus de la France Insoumise, c'est dire qui a le droit de parler, qui n'a pas le droit de parler, qui a le droit de chanter, qui n'a pas le droit de chanter, qui a le droit de s'exprimer, qui n'a pas le droit de s'exprimer. Aujourd'hui, c'est contre cela qu'il faut lutter, car en plus d'être antisémite, c'est une vision complètement totalitaire de la société, une vision totalement à l'encontre des valeurs qu'on prône, qui sont des valeurs de diversité, d'inclusion, que prône d'ailleurs Barbara Butch.
1: Un combat Universaliste, c'était ce qu'était venu porter hier soir Arnaud Abel, le président de Fierté Citoyenne, une association de lutte contre les discriminations LGBTQIA+.
3: Les combats universalistes impliquent le combat, la lutte évidemment contre le racisme, contre toutes les haines et celle de l'antisémitisme nous semble devoir être un combat mené de manière véritablement affranchie de tout dogme et de toute pression politique. Et c'est un combat essentiel, on le voit depuis trop longtemps aujourd'hui et qui nécessite effectivement qu'on soit là pied à pied au sein des espaces LGBT+ et ailleurs, évidemment.
1: Sender Wiesel, dessinateur juif engagé de longue date dans la lutte contre l'antisémitisme, était lui aussi présent.
4: En fait, avec le harcèlement qu'elle a subi depuis les Jeux Olympiques, de la part de l'extrême droite, de la part des catholiques intégristes, de la part de cette sphère-là, la dernière chose à faire, c'était de se rajouter en fait à ce harcèlement sous prétexte d'être une espèce de gauche vertueuse de je sais pas quoi. C'est une honte absolue que ça soit un élu du conseil municipal de l'opposition de la France Insoumise qui ait en partie instigé ça aux côtés de, il me semble, une petite nébuleuse de collectif. Ça n'a aucune justification, y a pas moyen d'expliquer que c'est légitime ce truc-là.
1: Camille Vizos-Bramy est l'UPS du 9e arrondissement. Shannon Seban, secrétaire nationale à la lutte contre le racisme et l'antisémitisme chez les Républicains. Et Rachel Flore Pardo, avocate et conseillère de Paris du groupe Paris Apaisé, sont toutes les trois venues exprimer leur indignation face au harcèlement d'une artiste juive.
5: Ça m'inspire un énorme dégoût et je suis extrêmement choquée qu'un élu de la République puisse piétiner à ce point-là notre triptyque républicain qui est liberté, égalité, fraternité. Moi, je suis très choquée. On se comporte pas comme ça. On n'organise pas un lynchage public sur une artiste, qui puisse être une femme, qui puisse être quelqu'un qui incarne évidemment la non-violence, l'amour et la fraternité. Et au-delà de ça, je pense qu'ils ont une large responsabilité dans tout le délitement démocratique qu'on connaît depuis le 7 octobre. Et en fait, c'est un peu... selon moi, l'étape de trop, l'acte de trop, ça doit vraiment pas en rester là. J'espère que vraiment la justice va se saisir de cette situation inadmissible et que ce monsieur ne sera plus élu de la République.
6: C'est le rôle de la République que de protéger ses concitoyens, que de protéger tous ses concitoyens, quelle que soit leur religion, quelle que soit leur origine, quelle que soit leur couleur de peau. C'est ça qu'il faut rappeler inlassablement. C'est le rôle de la République de protéger ses concitoyens. Et donc, moi, en tant que femme politique, il ne pouvait en être autrement que d'être ici et que de dire que c'est pas normal. Donc, il y a le temps de la dénonciation, mais je crois que là, on est passé au temps de l'action. Donc, c'est bien de s'indigner, mais il y a un moment où il faut mettre le paquet, si je puis dire, excusez-moi, de la formule pour faire en sorte qu'on ait une justice qui soit implacable.
1: 8h08 sur RCJ, restez avec nous. On se retrouve dans un instant, on sera en direct d'Israël avec notre correspondante Myriam Amen.
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1: 8h10 sur RCJ, on prend la direction d'Israël pour y retrouver notre correspondante sur place, Miri Mamad. Miri, bonjour.
9: Bonjour Elsa, bonjour à tous.
1: Et on commence par les hostilités entre les États-Unis et l'Iran. Pour le moment, le régime n'a pas visé Israël, qui ne participe donc pas aux frappes en Iran, mais cela pourrait changer, Miri.
9: Oui, il y a plusieurs scénarios possibles pour une intervention israélienne contre le régime iranien. Des scénarios de plus en plus possibles d'ailleurs. Le premier scénario dépend de la stratégie de Téhéran. Vous le savez, pour le moment, le régime s'abstient d'attaquer Israël et privilégie les frappes contre les bases militaires américaines dans le Golfe, mais aussi en Jordanie. Il n'est pas exclu que le courant le plus radical en Iran, se sentant au pied du mur, décide finalement de frapper Israël. On sait que les tensions au sommet du régime des Mollahs sont importantes et selon certaines sources, l'une des raisons et justement le fait que Téhéran épargne Israël. On n'est pas non plus à l'abri d'une erreur de manœuvre de Téhéran qui, en frappant la Jordanie, toucherait l'État hébreu, ce qui déclencherait évidemment une réaction immédiate de Tsahal. En tout cas, tant que le régime ne vise pas Israël, Jérusalem ne se joindra donc pas aux hostilités, à moins que les États-Unis ne demandent explicitement une intervention israélienne. C'est le deuxième scénario, Elsa. Si Donald Trump décide d'enclencher une guerre totale contre le régime, il pourrait demander à Jérusalem de participer aux frappes, une demande qui sera évidemment respectée. Pour le moment, selon plusieurs sources à Jérusalem, le Premier ministre israélien ne semble pas pressé de reprendre les hostilités, préférant observer de près les événements, ce qui n'empêche pas l'armée israélienne d'avoir mis à jour sa banque de cibles en Iran et de se tenir prête à envoyer ses avions de chasse. Troisième scénario, puisque je vous parlais de trois scénarios, Israël identifie une menace imminente de la part du régime. Il pourrait alors lancer une frappe préventive pour l'éliminer, ce qui entraînerait de fait une réaction iranienne. Plusieurs sources sécuritaires en Israël estiment qu'une escalade est possible dans les prochains jours, privilégiant la première hypothèse, c'est-à-dire un scénario où l'Iran décide de frapper Israël. Pas de panique, aucune certitude pour l'instant.
1: Et pendant ce temps, la mise en œuvre de l'accord cadre entre Israël et le Liban semble avoir commencé.
9: Oui, le département d'État américain a annoncé hier le début des opérations dans des zones pilotes dans le sud Liban. L'armée libanaise aurait commencé à se déployer dans les villages de Froun, Srifa et Zaoutar al-Garbia. Il s'agit du premier test sur le terrain pour la mise en œuvre de cet accord cadre. Dans un communiqué diffusé après l'annonce du département d'État, l'armée libanaise a confirmé que ses troupes avaient bien débuté leur mission dans les régions du sud. L'armée israélienne reste présente pour l'instant, en tout cas à la périphérie de ces zones, notamment en contrebas de la forteresse de Beaufort. Ce déploiement de l'armée libanaise dans les zones pilotes est un test pour évaluer les capacités du gouvernement de Beyrouth à faire face au Hezbollah. Alors vous le savez, cette annonce intervient juste avant la rencontre prévue aujourd'hui entre le président américain et son homologue libanais à la Maison Blanche.
1: Et un mot de politique israélienne enfin, le parti de gauche, les démocrates, a tenu sa primaire hier. La liste pour les élections du 27 octobre est donc enfin constituée.
9: Oui, la formation issue de la fusion entre le parti travailliste Avoda et celui d'extrême gauche Meretz a désormais sa liste de candidats. Notez d'abord, Elsa, ce record de participation à cette primaire. 80% des adhérents ont participé au scrutin, c'est du jamais vu. Parlons de cette liste. Alors, elle est menée par son chef Yair Golan, suivi de personnalités de gauche comme Naama Lazimi, Gilad Kariv ou Efrat Raiten. Ces noms ne disent sans doute pas grand-chose à nos auditeurs, mais il faut souligner que les figures les plus à gauche du parti ont été écartées par les militants. Plusieurs personnalités associées à l'ancienne ligne de Meretz ou aux positions les plus radicales de la gauche israélienne n'apparaissent qu'en bas de la liste, à des places qui, selon les sondages actuels, leur offrent peu de chances, quasiment pas d'ailleurs, d'entrer à la Knesset. À l'inverse, parmi les 10 premières figures, plusieurs personnalités issues du mouvement de contestation contre la coalition actuelle et la réforme judiciaire. Ce scrutin, il faut le savoir, est considéré comme un premier test pour cette nouvelle formation qui cherche à reconstruire une gauche sioniste capable de retrouver un poids politique sur la scène israélienne, d'où l'importance d'écarter les plus radicaux parmi les candidats. Dans les sondages, le parti Les Démocrates obtient jusqu'à 11 sièges à la Knesset. La Knesset, vous le savez, comporte 120 sièges. 11, c'est pas si mal et ça pourrait faire peser un point important pour l'opposition à la coalition actuelle.
1: Merci beaucoup, Miri, pour toutes ces précisions. On vous retrouve la semaine prochaine. Bonne journée à vous.
9: Bonne journée à tous.
1: Dans un instant, l'invité de cette édition, Ruben Pérez, avocat engagé dans la lutte contre l'antisémitisme. Restez avec nous.
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1: 8h16 sur RCJ, l'invité de cette édition, Ruben Pérez, avocat et engagé dans la lutte contre l'antisémitisme. Bonjour.
13: Bonjour Elsa, merci de cette invitation.
1: Merci à vous d'être avec nous ce matin. On va revenir bien sûr sur ce qui s'est passé ce week-end. Barbara Butch contrainte d'interrompre sa prestation à Grenoble, des jets de projectiles, des insultes. Et elle s'exprime dans une tribune hier soir avec son avocate. Elles écrivent « L'antisionisme invoqué n'a été à Grenoble que le vêtement de l'antisémitisme ». Cette distinction entre les deux, par qui est-elle faite et en quoi a-t-elle encore un sens ?
13: En fait, il suffit de regarder les raisons qui ont poussé au boycott du concert de Barbara Butch. D'abord, il faudrait remettre les choses en place et voir qu'en fait, Barbara Butch a été victime d'antisémitisme, non seulement de l'extrême gauche, mais aussi de l'extrême droite. On se rappelle évidemment cette séquence après les Jeux Olympiques, où elle avait été victime de racisme, antisémitisme, grossophobie, etc. de la part de l'extrême droite. Et aujourd'hui, on retrouve ces mêmes actions, mais de la part de l'extrême gauche. Et en fait, il semblerait qu'on utilise l'anti-sionisme comme couverture pour justifier un antisémitisme de fond. On pourrait dire aujourd'hui qu'il existe un antisémitisme égal à l'extrême droite et à l'extrême gauche.
1: Il a les mêmes racines.
13: Il semblerait que les racines soient pas nécessairement les mêmes, mais l'expression de l'antisémitisme est le même. Je m'explique, on a vu un rapport qui est sorti récemment du Conseil consultatif national des droits de l'homme, qui montre qu'il y a une forte progression des idées antisémites ou des clichés antisémites dans la base des électeurs de LFI. Et en fait, on voit une augmentation de plus de 10 points dans les quelques dernières années. Et donc, il faudrait définir d'où vient justement cet antisémitisme. Bien sûr, évidemment, LFI se justifie en déterminant que ce n'est pas de l'antisémitisme, mais plus de l'antisionisme. Mais Barbara Butch, elle, si on regarde un peu la personne, le personnage en elle-même, elle est l'incarnation même de ce que de l'intersectionnalité. C'est-à-dire, on parle d'une femme qui fait partie de la communauté queer LGBT. On parle d'une femme qui est engagée contre l'antiracisme. On parle de quelqu'un de militant. Et en fait, malgré cela, LFI ou l'extrême gauche la définit comme n'étant pas quelqu'un de fréquentable et pousse à un appel au boycott.
1: Ce supposé progressisme, notamment en tout cas présenté comme l'apanage de la gauche, qui vire aujourd'hui à des campagnes de haine en meute de plus en plus fréquentes et violentes. À chaque acte, on se dit c'est l'acte de trop. Quels sont les ressorts? Comment on passe de la lutte contre les discriminations, de la défense des minorités à de telles campagnes?
13: Il semblerait en fait que LFI ait une approche assez bizarre quand il s'agit de défendre les minorités. De un, enfin, dans mon analyse personnelle, et qu'il semblerait que LFI ait un certain paternalisme quand il s'agit de défendre les minorités. En fait, on ne demande pas aux minorités quels sont leurs besoins et comment les défendre, on leur impose une certaine vision des choses. Et d'ailleurs, on peut voir dans les dernières années que beaucoup de minorités, et pas la communauté juive exclusivement, ont certaines, je dirais pas rancœurs nécessairement, mais ont certains problèmes avec la manière dont LFI approche l'antiracisme. Et donc dans cette optique, Barbara Butch, qui elle-même a dénoncé la politique du gouvernement Netanyahou, a dénoncé certaines des actions du gouvernement israélien à Gaza, est quand même mise à l'avant, est quand même boycottée, est quand même rejetée justement de cette intersectionnalité, juste parce qu'elle est juive.
1: Vous avez bien connu ce milieu de gauche progressiste. Comment est-ce que vous y avez vu des évolutions, sur quelle base elles se sont faites, et quelle est on connaît en tout cas le carburant électoral, toutes ces notions, mais le corpus idéologique qui fait qu'ils en arrivent là?
13: Alors, ce qui est intéressant, c'est que moi, quand je travaillais dans ces milieux, j'avais toujours ma kippa, et donc je n'avais aucun problème à me mettre en avant en tant que juif, et à mettre en avant mes racines juives et justement ma religion. Ce qui fait qu'on en arrive là, c'est qu'en fait, la majorité des personnes qui se définissent comme antiracistes, anticolonialistes, n'ont pas vraiment une compréhension accrue de ce que les termes veulent dire. C'est-à-dire, on parle, en tout cas dans mon expérience, on parle de jeunes qui essayent d'une certaine manière de changer le monde. Évidemment, c'est un peu ce que les jeunes veulent faire, quoi. Ils veulent créer un meilleur monde, ils veulent mettre en avant une justice sociale, mais la majorité ne comprennent pas nécessairement les termes, ne comprennent pas les tenants et les aboutissants de leur militantisme, et donc ils se font emporter par la vision de certains leaders qui peuvent être extrêmement charismatiques, comme Jean-Luc Mélenchon d'ailleurs, qui a les bons mots au bon moment, mais qui en fait pousse à un certain message de haine par électoralisme.
1: La parole des concernés en tant que dans plusieurs milieux féministes, antiracistes, c'est ça qui est censé prévaloir. Pourquoi pour les juifs ça ne marche pas?
13: Alors justement, aujourd'hui, le problème, c'est qu'on a associé judaïsme à sionisme. Et dès qu'on utilise le terme sioniste, ça veut automatiquement dire fasciste. Et donc, dans cette optique, dès que quelqu'un se définit comme sioniste, c'est-à-dire le terme est très large, c'est-à-dire on peut définir sioniste comme sioniste d'extrême droite, comme le droit des juifs à l'autodétermination dans leur terre ancestrale, etc. Mais dès que quelqu'un utilise ce terme, automatiquement, dans l'idée ou dans la perspective de certains milieux anticolonialistes, ça veut dire automatiquement qu'il est fasciste. Et donc en fait, on revient après à cette narrative qui était une narrative du Front National et de l'extrême droite, que les juifs ont automatiquement une double allégeance. Et que dans ce cadre-là, ils ne peuvent pas faire partie de la communauté nationale, et ils ne peuvent pas faire partie du processus de créolisation, parce qu'ils sont toujours attachés à un système ou à un pays qui reste raciste, qui reste fasciste et qui reste colonialiste.
1: C'est d'ailleurs, par exemple, ce que dit la députée Alma Dufour quand elle évoque la supposée citoyenneté franco-israélienne de Caroline Adam, alors qu'elle n'est que française. Il y a cette tension entre le fait de toujours dire on est français et pas israélien, et en même temps il y a ce lien quelque part à Israël que de nombreux juifs, et notamment en France, ont, parce qu'ils ont de la famille là-bas, parce qu'il y a un lien qui est quelque part inexplicable aussi. Est-ce que il y a de la pédagogie qui peut être faite aussi autour de ce que veut dire ce lien entre les juifs et Israël?
13: Il faudrait déjà pouvoir développer un dialogue, et il semblerait qu'il n'existe pas aujourd'hui dans l'extrême gauche un partenaire pour ce dialogue. C'est-à-dire qu'au-delà du fait que les juifs de France sont attachés à Israël, pas nécessairement par alignement politique, mais plus dû au fait qu'ils ont de la famille là-bas, qu'il y a un attachement culturel qui est très fort, certaines personnes à l'extrême gauche, de un, utilisent le conflit à Gaza à des fins politiques et à des fins politiciennes pour justement attirer un certain électorat, mais au-delà de ça, refuse de comprendre que l'attachement du juif à Israël n'est pas juste politique et ne veut pas dire automatiquement un alignement avec la politique de M. Netanyahou.
1: Il y a de jour en jour ces faits, ces drames qui se multiplient, qui ciblent les juifs. Il y a la question toujours de la réaction permanente, de condamner, de toujours ne rien laisser passer. Quelle place ça a dans le narratif de la France insoumise, dans la logique? Dans leur logique politique, à quel point ils s'en nourrissent, qu'est-ce qu'ils disent en fait à propos de ça?
13: Pour moi, en fait, encore une fois, il semblerait qu'ils l'utilisent pour justement mettre en avant le fait que la communauté juive en France est surpuissante. C'est-à-dire que certaines minorités, évidemment, vivent aussi des tragédies, vivent aussi du racisme, vivent aussi une certaine forme de discrimination, mais n'ont pas les mêmes moyens que la communauté juive en France pour pouvoir justement mettre en avant leur problématique. Et le fait que la communauté juive soit organisée, puisse mettre en avant ces problématiques et ne laisse rien passer, est utilisé d'une certaine manière par LFI, par Jean-Luc Mélenchon et par certains de ses lieutenants politiques pour justement mettre en avant le fait que la communauté juive est surpuissante, surreprésentée et contrôlerait d'une certaine manière les politiques françaises.
1: Face à ces discours, en ce moment, il y a de nombreux textes de loi, plans ministériels qui sont mis en œuvre pour mieux lutter contre l'antisémitisme. Vous êtes avocat, il y a ce que vous racontez et qu'on comprend bien, et il y a tous ces textes. Est-ce qu'il n'y a pas un décalage entre les moyens et les possibilités d'évolution du droit et de la politique et les discours politiques? Comment on peut lutter plus efficacement contre l'antisémitisme? Et est-ce que ces discours-là, ils peuvent être endigués, contrés?
13: Au-delà des plans ministériels, au-delà des lois qui permettraient de combattre l'antisémitisme, je pense que le débat devrait se resituer sur le fait qu'il y a une crise institutionnelle ou une crise démocratique. C'est-à-dire que dans une démocratie comme la France, il ne devrait pas y avoir un vrai besoin de développer tous ces plans ministériels ou toutes ces lois pour protéger une communauté. Une communauté devrait être en mesure de vivre sa religion, sa culture, sa judéité dans la paix sans devoir avoir besoin constamment de se tourner vers l'État pour les protéger. Et je pense que c'est là où se situe le cœur du débat, c'est-à-dire malgré le fait que oui, évidemment, c'est important d'avoir la mise en place de plans de protection, d'avoir une protection militaire devant les écoles, devant les synagogues, le fait reste que pour moi, c'est une véritable crise démocratique, parce que dans une démocratie comme la France, on ne devrait pas avoir besoin d'avoir ces mesures.
1: La crise, c'est donc un État temporaire ?
13: Je ne sais pas. Je pense que le futur nous le dira et j'espère en tout cas que c'est temporaire.
1: Merci beaucoup Ruben Pérez d'avoir été notre invité ce matin sur RCJ, 8h27. C'est la fin de cette édition. Merci à toutes et à tous de l'avoir suivi. Passez une belle journée à l'écoute de notre antenne.
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2: Dixième nuit de frappes américaines en Iran, Donald Trump menace l'Iran de payer le prix fort pour chaque soldat américain tué au Moyen-Orient. Son homologue iranien Massoud Pezeshkian évoque pour sa part une guerre totale face aux États-Unis. Le président libanais Joseph Aoun rencontre ce jour Donald Trump à la Maison-Blanche. L'armée israélienne va adapter le déploiement de ses troupes dans l'une des zones pilotes afin de faciliter la tâche des soldats libanais qui doivent en prendre le contrôle. Benjamin Netanyahou ne serait pas arrêté aux États-Unis, dit Donald Trump 2 jours après les propos du maire de New York évoquant cette possibilité. Benjamin Netanyahou ne sera pas arrêté sous quelque forme que ce soit tant qu'il se trouve aux États-Unis d'Amérique, a écrit le président américain sur son réseau Truth Social. Et enfin, l'antisionisme invoqué n'a été à Grenoble que le vêtement de l'antisémitisme, écrivent Barbara Butch et son avocate Audrey Mselati dans une tribune parue dans Le Monde, dans laquelle elles ajoutent que la justice donnera à ces faits toutes leurs qualifications. Les plaintes sont prêtes. Fin de citation. 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
2: L'interruption du concert de Barbara Butch et la cérémonie de commémoration de la Ralph le Duvel perturbée, c'était à Grenoble ce week-end. On va en parler avec vous ce matin. Notre invité Éric Attab, président du CRIF Grenoble-Dauphiné. Bonjour.
5: Bonjour.
2: Tout d'abord, ce concert de Barbara Butch qui a eu lieu samedi soir dans le cadre d'un festival organisé par la ville depuis 25 ans d'ailleurs. Son concert à Barbara Butch qui a été interrompu après que sa performance a été perturbée par des jets, des projectiles, des huées. C'est la France Insoumise notamment qui avait lancé un appel au boycott et c'est la France Insoumise samedi qui a fait qu'elle a dû interrompre sa prestation.
5: Tout à fait. La France Insoumise avait annoncé de longue date qu'elle allait s'opposer et physiquement, qu'il y aurait une présence physique massive pour empêcher ce concert. Elle l'avait dit clairement. Il ne me faisait aucun doute pour moi qu'elle allait aller au bout de sa démarche et qu'il ne s'agirait pas d'une simple manifestation pacifique avec des banderoles, etc. Je m'attendais à cela. Tout le monde y attendait et finalement, ils ont réussi leur coup. Ce qui est extrêmement grave dans une démocratie où la liberté de création, la liberté artistique a été saccagée. C'est la loi du plus fort qui l'a emporté samedi soir, que chacun mesure bien en France l'extrême gravité des faits qui se sont déroulés samedi soir. Un artiste a été empêché de se produire parce qu'il a soutenu une loi contre les formes renouvelées de l'antisémitisme et pour ça, on l'empêche de se produire, ça veut dire qu'on n'est plus en démocratie, ça veut dire que c'est la loi du plus fort qui s'impose et que demain LFI a le droit de dire qui peut se produire sur scène ou pas, qui peut sortir un film ou pas, qui peut prononcer tel ou tel discours. Ça dépasse même le cadre de Grenoble, LFI est devenu un danger pour notre République.
2: Justement, LFI et notamment un élu qui est le chef du groupe LFI au sein du conseil municipal de Grenoble, Candy, la maire, elle, de LFI, qui condamne malgré tout ce qui s'est passé, mais est-ce qu'ils sont alliés, LFI et les Verts à Grenoble?
5: D'abord, je rappelle à nos auditeurs que la maire de Grenoble s'est alliée à LFI en mars dernier pour gagner les élections municipales. Elle s'est alliée à un parti passionnément antisémite, comme cela est écrit partout en France. J'ai condamné dans les termes les plus clairs cette alliance de la honte. Depuis, alors, elle ne pouvait pas ignorer avec qui elle s'est alliée et quels sont ces genres de personnages et de quoi ils sont capables. Elle n'a pas, pu découvrir samedi soir avec surprise avec qui elle avait affaire. Et finalement, son message de condamnation, très long, il aurait mieux valu finalement qu'elle ne l'écrive pas. Vous remarquerez d'abord qu'elle a attendu dimanche soir, après que toute la France l'ait condamnée, pour prendre sa plume et finalement... condamnée, mais dans quel terme ? Elle commence son message en disant qu'elle a combattu la loi Yadan. En quoi cette loi pose-t-elle un problème en démocratie ? Elle affiche ensuite son soutien au peuple palestinien, dit-elle, victime d'un génocide. Je sais pas, il paraît que la gauche, force de progrès, applique l'un des principes qui est celui de la présomption d'innocence. Il va falloir qu'on m'explique où est ce génocide, qui, pour l'instant, a condamné qui que ce soit un génocide. Ensuite, elle nous dit... qu'au cabaret frappé, de nombreux artistes ont ainsi exprimé leur soutien au peuple palestinien. Vous appelez ça un message de condamnation, vous ? Cela justifie en réalité ce qu'il apporte des gages à ses alliés d'hier, qu'on ne veut pas totalement fermer la porte. Moi, ce message, il ne me va absolument pas.
2: Par ailleurs, également ce week-end, la commémoration de la rafle du Beldiv et encore cet élu Alain Brunon qui dit que, je cite, « Nous avons été agressés par les gros bras du CRIF de Grenoble sous les yeux de son président. » Éric Attab, on voit juste qu'ils essayent de déposer sur une vidéo des gerbes de fleurs et que vous leur dites que cela vous paraît inopportun au vu de ce que véhicule la France insoumise. Qu'est-ce qui s'est passé concrètement sur place ?
5: Alors, qu'est-ce qui s'est passé? Il s'est passé qu'au début, la France, Alain Brunon s'est présenté à la cérémonie, la commémoration, avant même le début, bien sûr, avec une gerbe. Les chefs du protocole lui ont dit qu'il n'avait pas déposé une gerbe. C'est pas prévu par le protocole. Seulement, LFI, spécialiste en bordélisation, comme à l'Assemblée nationale, ne respectant aucune règle protocolaire, a décidé, à l'issue de la cérémonie, de déposer sa gerbe. Et donc, des membres de la communauté juive se sont opposés à ce qu'il dépose sa gerbe. Et donc, c'est à ce moment-là qu'est arrivé des événements dont vous parlez. Et à juste titre, la communauté s'y est opposée. J'ajoute une chose qui me paraît très importante. Alain Brunon dit que les gros bras du CRIF sont intervenus, etc. Il y avait ce jour-là que deux membres du CRIF, moi-même et un membre du comité directeur. Les autres membres présents sont des membres de la communauté juive qui ne sont pas membres du CRIF. J'aimerais qu'Alain Brunon m'explique pourquoi. Il explique que ces personnes sont membres du CRIF. Est-ce que ça veut dire que tout membre de la communauté juive est membre du CRIF ? Il n'y a pas de trombinoscope du CRIF, vous savez donc. D'où il tire cela ? C'est extrêmement grave, ce genre d'amalgame, de généraliser. Ça veut dire que pour lui, chaque juif est membre du CRIF, CRIF qu'il attaque régulièrement dans ses publications. Bien sûr, je condamne cette provocation. En réalité, Alain Brunon fait à Grenoble ce que Mélenchon fait à l'échelon national, le buzz. Et il a profité d'une commémoration en hommage à aux victimes du génocide, pour encore se faire des voix, faire parler de lui, comme Mélenchon le fait chaque semaine avec ses mauvais jeux de mots, par exemple. Le tout, c'est d'exister sur la scène politique. Tous les moyens sont bons, y compris une commémoration en hommage aux victimes du génocide.
2: Aujourd'hui, comment vous, en tant que représentant de la communauté juive à Grenoble, vous arrivez à faire vivre la vie et la vie de la communauté ? Est-ce que, par ailleurs, au sein du conseil municipal, il y a des élus qui s'opposent à la France insoumise ? Comment ça se passe ? Ou est-ce que vous êtes assez seul en réalité ?
5: Non, en réalité, il y a des élus qui s'opposent à la France insoumise. Si la maire de Grenoble, elle... a préféré lui donner, par exemple, à la France insoumise la présidence de la commission des finances, que je condamne évidemment. Bien sûr, il y a une opposition municipale qui s'oppose avec les moyens qu'on lui accorde. Quant à moi, il faut quand même m'expliquer une chose, c'est s'agissant des relations que j'ai avec la mairie de Grenoble. Je tiens à préciser qu'à ce jour, elles sont inexistantes. Point important, je ne sais pas si on a encore 2 ou 3 minutes.
2: Oui.
5: Oui, il y a 2 semaines de cela... la mairie de Grenoble a accueilli une troupe de choristes palestiniens, dont acte, c'est très bien. Elle a hissé le drapeau palestinien sur le fronton donc de la ville, très bien. Mais elle a diffusé sur les réseaux sociaux le message suivant. Il s'agit, nous dit-elle, d'un acte de résistance culturelle contre l'effacement de la culture palestinienne. Là-dessus, j'ai pris ma plume, je lui ai écrit pour dire que je veux condamner ce genre de message parce que personne ne cherche à effacer la culture palestinienne, en tout cas pas Israël. Et je lui ai demandé de me dire quand est-ce qu'elle accepterait de recevoir à Grenoble une troupe d'artistes palestiniens et d'hisser de la même façon le drapeau israélien. Je n'ai reçu aucune réponse. Voilà comment l'un des représentants de la communauté juive de Grenoble est traité actuellement par la municipalité de Grenoble qui n'a pas répondu à ce message. Je l'ai relancé, pas de réponse non plus. Voilà, c'est un exemple de nos relations actuelles.
2: Par ailleurs, l'une des revendications de la France insoumise à Grenoble, c'est de rompre le jumelage avec la ville israélienne de Rehovot. Ça, c'est quelque chose sur laquelle la mairie de Grenoble semble céder ou être en accord, tout du moins.
5: Elle n'a pas répondu clairement sur la question. Nous l'avons interrogée pendant la campagne municipale. Il n'y a pas eu de réponse claire là-dessus. Ce qui est sûr, c'est qu'il y aura une délibération qui va être présentée au mois de septembre. Nous verrons bien ce qu'elle décidera à ce moment-là. Quoi qu'il en soit, ce jumelage, il faut le dire, est inactif à l'heure actuelle. Il existe simplement sur le papier, mais il ne se passe strictement rien. Il est suspendu. Et nous appelons au contraire à ce que ce jumelage soit réactivé, parce qu'un jumelage, même Dominique de Villepin, qui passe pas pour être un ami de l'État d'Israël, du moins de la direction actuelle de l'État d'Israël, a indiqué que les jumelages devaient être tous maintenus. Donc, je ne vois pas pourquoi aujourd'hui il n'y a pas de jumelage. Simplement, Madame Ruffin est dans le viseur systématique des LFI. Elle a sa politique, elle l'a fait en fonction de ce que peut penser LFI. Et donc, il est hors de question pour elle, à mon sens aujourd'hui, de réactiver ce jumelage. En tout cas, elle n'en a pas manifesté l'intention.
2: Dernière question, Éric Attab, via tous ces événements politiques assez marquants et au quotidien, comment ça se passe pour les Juifs, la vie de la communauté juive à Grenoble, à quel point est-elle impactée par tout ça?
5: Bon, je dirais que ça se passe comme partout en France, c'est-à-dire que la communauté juive ne porte pas la kippa en se promenant dans la rue, que lorsqu'elle va à la synagogue, elle regarde bien avant d'y entrer s'il y a bien une présence policière, notamment à Kippour. Que certains ont vu leur mezouza, que voilà, ça se passe comme partout en France. On sent un climat d'insécurité, mais on continue de vivre normalement. Il faut le faire d'ailleurs. Le peuple juif a survécu, a pratiqué pendant 3000 ans, ses rites, la Torah, ses mitzvot. Il ne faut pas avoir peur. Il faut continuer d'être juif, tout en respectant bien sûr la laïcité et ne pas céder à la peur.
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2: Ce week-end à Grenoble, le concert de Barbara Butch interrompu, notamment à la suite du boycott annoncé de la mobilisation sur place de militants. Et les filles, on va en parler avec vous. Mickaël Darmon, bonjour.
6: Bonjour, bonjour à tous.
2: Et ce matin, Manuel Bompard qui insiste et qui dit que l'action des militants LFI était pacifique. Ça fait partie d'une stratégie de LFI de nier tous ces jets de projectiles que d'ailleurs même la mairie de Grenoble a reconnu.
6: Oui, on bannit, on ostracise, on met de côté, on stigmatise, on pratique l'amalgame, on met en place des procès staliniens. Mais tout ça se fait de façon pacifique, c'est le mot de l'été pour donc la France insoumise. Ça peut effectivement paraître surprenant, mais on voit bien que quelque part, et comme il n'y a pas de hasard dans un parti où fond la démocratie se joue à trois personnes, on voit bien que de toute façon il y a une forme de distribution de l'élément langage et du mot clé. On l'a entendu sur les réseaux sociaux, on l'a vu dans les effectivement, comme vous le signalez, dans les interviews des responsables, dont Manuel Bompard. La manifestation, elle se veut, elle se revendique légitime parce que pacifique. Voilà, on pointe du doigt quelqu'un pour ses prises de position que l'on met voilà en procès, mais c'est pacifique. Alors pourquoi finalement, alors que ce parti n'arrête pas de prôner la conflictualité, le bruit, la fureur, le fait d'antagoniser, le fait de stigmatiser et de désigner à la vindicte populaire les oppresseurs? Eh bien tout simplement parce que il y a un nouveau petit changement maintenant. Nous sommes, et pour les mois à venir, dans la campagne présidentielle. Et LFI se confond évidemment avec son leader Maximo, c'est-à-dire donc avec Jean-Luc Mélenchon. Et lui, il doit à ce moment-là rassembler, il doit faire un premier tour, il doit montrer qu'il est celui qui justement inclut, rassemble, accueille. On le voit maintenant, puisqu'il, quand il fait ses déclarations, ses analyses déjà de « je serai au second tour », nous rassemblerons face à l'extrême droite, dit-il, parce que nous allons montrer que la France, elle est fraternelle, pacifique, pas raciste, pas xénophobe. Et donc, la consigne est bien de se montrer, effectivement, de ce point de vue-là, comme étant pacifique, parce que l'heure est au rassemblement, l'heure est à la séquence gentil Jean-Luc Mélenchon, gentil LFI. Donc, quand on continue à stigmatiser, à faire des procès de Staline, on le fait pacifiquement.
7: C'est une vision, une façon de faire qui s'oppose à celle qui a été présenté comme le successeur de Jean-Luc Mélenchon, mais c'est donc pas vraiment sa séquence, le maire de Saint-Denis, Balibaya.
6: C'est effectivement, vous avez raison, une intégration également et une manière de reconnaître de façon un peu implicite, quand on regarde vraiment dans la entre les lignes, et bien de ce qui se passe au sein de ce parti, c'est une manière d'admettre qu'il y a une concurrence nouvelle de la part d'un autre type de discours qui n'est pas lui violent, même s'il est très idéologiquement ancré, hein, il y a pas de problème, mais qui s'installe et à la vitesse vraiment de la météore, il s'installe dans le paysage politique et en particulier dans l'écosystème donc les insoumis. C'est, vous l'avez dit, le maire de Saint-Denis, Bali Bakayoko, qui lui organise des marches pacifiques, organise du rassemblement autour de lui et continue à montrer calmement qu'il est celui qui maintenant avec lequel il faut compter. Donc il y a une manière aussi d'être influencé par par cette nouvelle concurrence qui vient justement écrire déjà une sorte de, en tout cas esquisser une sorte de post-mélenchonisme avec la nouvelle figure, la nouvelle personnalité qui peut incarner cette nouvelle France qui peut-être pourrait revenir comme un effet boomerang chez Jean-Luc Mélenchon.
7: La course à la présidentielle qui s'est un peu ralentie pour autant. Bernard Cazeneuve, qui avait sorti une lettre aux Français il y a quelques jours, qui pour autant ne dit pas qu'il sera candidat, qui d'ailleurs critiquait les actions d'LFI par rapport à Barbara Bouch en disant « cette gauche n'est pas la gauche », mais il dit aussi, je cite ce matin sur BFM, « je pense qu'il y aura suffisamment de sagesse à la fin pour que parmi tous ceux qui s'expriment dans l'espace social-démocrate, il n'y ait plus qu'un candidat, mais qui ?» sera ce candidat.
6: Voilà, effectivement, vous avez signalé avec raison que la course à la présidentielle plutôt dans une séquence de course de lenteur. On peut considérer que Bernard Cazeneuve y participe, puisqu'effectivement, lui aussi, sa manière d'arriver sur la scène des candidats potentiels putatifs ou possibles, d'abord par une lettre, on l'a dit, qu'envoyait en tout cas une sorte de lettre écrite aux Français via la presse en disant « je suis en contrat avec vous », et puis maintenant disant je ne suis pas un candidat de plus, je pense qu'effectivement il y aura la sagesse d'avoir un seul candidat. Bon, ça a l'air de ressembler pour l'instant plutôt à une épreuve de Fort Boyard ou de Koh-Lanta, hein. Je veux dire, ce qui se passe au niveau des candidats putatifs dans la gauche non mélenchoniste, tellement ils sont nombreux, mais la sagesse va imposer, et la réalité aussi, de toute façon, va imposer le fait qu'à la fin, il n'y en aura qu'un, sinon ce sera compliqué. Alors, qu'est-ce qui se dit dans les coulisses du Parti Socialiste en ce moment? Pourquoi, finalement, Bernard Cazeneuve, après avoir longtemps laissé planer le doute, le suspense, la convolution, les esquives, décide de se lancer tout en disant « je ne suis pas encore dans la course à l'élection présidentielle ». En fait, ce que l'on voit bien, ce que disent les spécialistes du Talmud socialiste, hein, c'est qu'au fond, on aurait un candidat putatif qui viendrait aussi parler à quelqu'un d'autre, en réalité, qui parlerait peut-être plutôt à Édouard Philippe, qui, lui, on s'en souvient, et on l'entend dans ses discours, lorsqu'il se met en situation d'être présent face au RN, si tant est, si ça s'avère, au second tour, a envoyé des messages de rassemblement à la gauche dans son discours, donc à l'Arena du 5 juillet. Il a également dit je suis pour une république humaniste, laïque, enfin des messages qui peuvent parler à la gauche s'il est en situation de rassembler. Or voilà que certains disent que peut-être à l'instar de ce qui s'est passé à Marrakech à l'époque jadis entre donc Martine Aubry et Dominique Strauss-Kahn, il y aurait peut-être eu un pacte de Normandie, on va dire, hein, entre les deux Normands qui se seraient parlé, qui se connaissent, qui s'apprécient et qui peut-être pourraient envisager d'être dans une logique d'élargissement, parce qu'à un moment donné, faudra-t-il très certainement élargir pour pouvoir rassembler. Ça, ce sera le problème du candidat et des candidats qui arriveront évidemment en finale de l'élection présidentielle.
7: Élargir aussi la perspective nécessaire pour ces candidats centre-gauche, centre-droit, face au risque Jean-Luc Mélenchon face à Marine Le Pen. Le duel installé, préinstallé pour l'instant, c'est Mélenchon-Philippe.
6: Oui, c'est un duel de presse pour l'instant. Il y a certains journaux font la promotion de ce duel donc Mélenchon-Philippe. Ça a été notamment montré dans la presse dominicale pour montrer à quel point les deux hommes se connaissent, s'estiment aussi politiquement, s'apprécient intellectuellement, mais sont évidemment des grands rivaux idéologiques et maintenant ne se font évidemment beaucoup plus de cadeaux. On apprend qu'ils se tutoient, qu'ils se sont voilà, ce sont des manières de dire. Voilà, ce sera le duel et non pas le duel tant de fois annoncé, martelé sans aucun suspense de dire eh bien de toute façon Marine Le Pen sera au second tour et il y aura plus qu'une seule place, à prendre. On comprend bien que au sein de la presse raisonnable, il y a cette approche qui n'est pas médiocre, qui n'est pas illégitime, qu'il faut regarder et qui au fond tire une forme de cohérence en disant on peut pas sans arrêt dire il faut éviter les extrêmes et ne jamais parler de la solution raisonnable. Certes, il y a peut-être encore un peu de travail à faire du côté d'Édouard Philippe pour emporter les foules par son charisme et la puissance de son verbe. Mais peut-être que le sujet sera-t-il pas d'être charmé et d'être emporté par le charisme, mais d'être plutôt, au fond, convaincu de la radicalité de la nuance.
7: Et enfin, les acteurs, eux, peut-être bientôt oubliés de la scène politique, le président de la République Emmanuel Macron et le Premier ministre Sébastien Lecornu. Un sondage ce matin, IFOP Opinion, qui à nouveau mesure leur cote de popularité. 23% des Français déclarent être satisfaits d'Emmanuel Macron, qui progresse de 2 points par rapport à juin, et 30% des Français satisfaits pour Sébastien Lecornu, qui recule, de 2 points. En réalité, ce qui demeure pour les deux, c'est l'insatisfaction en général.
6: C'est-à-dire qu'en fait, c'est simplement un choix de lecture, vers à moitié plein, voire vers à moitié vide. 23% de popularité. Si on fait une rapide soustraction avec des études élémentaires, vous imaginez la proportion d'insatisfaits et de gens mécontents. Et ça aurait pu être aussi un titre. Mais le titre est que on met en avant dans la monarchie républicaine le fait que le peuple continue à aimer le roi à 23%. Je crois que tout est dit.
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2: Dixième nuit de frappes américaines en Iran, Donald Trump menace l'Iran de payer le prix fort pour chaque soldat américain tué au Moyen-Orient. Son homologue iranien Massoud Pezeshkian évoque pour sa part une guerre totale face aux États-Unis. Le président libanais Joseph Aoun rencontre ce jour Donald Trump à la Maison-Blanche. L'armée israélienne va adapter le déploiement de ses troupes dans l'une des zones pilotes afin de faciliter la tâche des soldats libanais qui doivent en prendre le contrôle. Benjamin Netanyahou ne serait pas arrêté aux États-Unis, dit Donald Trump 2 jours après les propos du maire de New York évoquant cette possibilité. Benjamin Netanyahou ne sera pas arrêté sous quelque forme que ce soit tant qu'il se trouve aux États-Unis d'Amérique, a écrit le président américain sur son réseau True Social. Et enfin, l'antisionisme invoqué n'a été à Grenoble que le vêtement de l'antisémitisme, écrivent Barbara Butch et son avocate Audrey Mselati dans une tribune parue dans Le Monde, dans laquelle elles ajoutent que la justice donnera à ces faits toutes leurs qualifications. Les plaintes sont prêtes. Fin de citation. 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
4: Bienvenue dans Les pirates de l'IA, le podcast qui part à l'abordage de ceux qui façonnent l'intelligence artificielle. Aujourd'hui, on reçoit un invité au parcours atypique. D'abord, c'est un vrai pirate. Il a été dans la marine. Il a fait l'école navale. Il va nous raconter tout ça. Et puis, il a un parcours beaucoup plus classique, dont 10 ans chez Palantir. Aujourd'hui, c'est le CEO de H Company, la start-up parisienne qui a levé plus de 200 millions d'euros pour partir à l'abordage justement de l'intelligence artificielle, comme d'autres, comme Mistral. Et il va nous raconter tout ça. Voilà, on est ravis d'avoir aujourd'hui Gauthier Cloy avec nous. Il va nous expliquer comment on transforme cette technologie de pointe en un géant mondial de l'intelligence artificielle B2B, comment on transforme les entreprises et finalement comment le travail va évoluer. Et on parlera bien sûr un petit peu de souveraineté. Bienvenue Gauthier, à l'attaque. Alors Gauthier, avant de rentrer dans le vif du sujet, moi ce que j'aimerais que vous me racontiez, c'est finalement votre parcours, parce qu'il est assez atypique, et tout ça vous a amené finalement, avec tout cet atypisme, assez logiquement à prendre la direction de H aujourd'hui.
5: Oui, avec plaisir. Bah, c'est vrai que moi j'ai grandi dans un petit village en Bretagne, avec l'Armor Plage, que je recommande à tout le monde. Et puis ensuite j'ai fait un truc assez classique, j'ai fait une prépa, une école d'ingénieur. J'ai commencé à travailler chez JP Morgan à Londres. C'était les débuts de l'IA. On faisait des modèles pour des risques sur des actifs dérivés exotiques. Enfin, c'était intéressant intellectuellement. J'ai pas trouvé beaucoup de sens personnel, donc je suis parti. Et effectivement, j'ai fait une année dans la marine, un peu une année d'une année sabbatique, mais dans une position d'officier sur une grosse frégate avec une bonne équipe que je salue, avec qui je suis resté très proche. Et c'était pour moi, je pense, à la fois un projet de breton et puis une transition avec la vie professionnelle. Et j'ai eu comme ça plusieurs expériences. J'ai fait une année de prof, j'étais prof dans un lycée public, c'est parti d'une association que j'ai créée qui s'appelle Révon, et puis j'ai fini prof dans une prison, la maison d'arrêt de Nanterre. Et je pense que j'ai trouvé beaucoup d'impact dans ces projets-là. J'ai aussi été travaillé pour le gouvernement anglais pour créer un fonds d'investissement dans le social business, le SR comme on dit en français. Aller-retour entre challenge intellectuel comme l'IA, JP Morgan, impact et je pense que chez Palantir au tout début, donc j'ai commencé pour les attentats de 2015 à Paris. On a déployé Palantir pour arrêter les attentats auprès de la DGSI, et j'ai trouvé à ce moment-là un équilibre entre le challenge intellectuel et puis l'impact. J'y suis resté 10 ans, et donc les premières années à San Francisco, ensuite la France, et puis les dernières années à New York, et j'ai décidé de revenir en France il y a 6 mois pour rejoindre H Company.
4: Et justement, 10 ans, c'est Palantir. Chez Palantir, pour le grand public, Palantir, c'est un peu l'entreprise de l'ombre.
5: Ouais.
4: Hein, la CIA, les services de renseignement, la surveillance de masse. Qu'est-ce que vous avez appris là-bas? C'est quoi la différence entre le mythe et la réalité?
5: Ouais, c'est une entreprise qui a beaucoup joué sur ce mythe, qui a permis en fait d'ouvrir beaucoup de portes. La réalité de Palantir, c'est que c'est une entreprise qui a commencé en 2004, donc c'est assez ancienne, hein, avant Facebook par exemple, à travailler sur. Donc c'était suite aux attentats du 11 septembre. Le constat, c'était comment ça se fait qu'on ait eu ces attentats alors que toutes les informations étaient disponibles, mais séparées dans plein d'endroits. Donc c'est pas tellement une entreprise de, c'est pas une entreprise de surveillance de masse par exemple, c'est plutôt une entreprise de sélection des données existantes au sein des entreprises de renseignement, enfin des agences de renseignement, pour faire en sorte que les analystes qui sont submergés d'informations aient accès aux bonnes informations. Donc c'est vrai que c'est plutôt l'inverse. Alors c'est un peu contre-intuitif, mais c'est plutôt on n'a pas besoin au contraire de surveiller, d'avoir des informations de partout. On a plutôt besoin de sélectionner des informations. Donc ça, c'était la première partie de Palantir que j'ai connue parce que quand j'ai déployé pour la France la solution, c'était en plein attentat en 2015, après les attentats du 13 novembre, et il fallait très vite faire en sorte que cette vague s'arrête et donc apporter cette solution technologique qui a contribué à arrêter une quarantaine d'attentats. Et puis ensuite, c'est une entreprise qui a évolué. D'ailleurs, c'est intéressant parce que ça s'est passé en grande partie en France, qui a évolué vers le secteur privé en se disant, mais en fait, toutes ces données, elles vont être utiles aussi au secteur privé pour s'améliorer. Et un des premiers clients de Palantir du côté secteur privé, c'était Airbus, qui avait du retard sur le digital par rapport à Boeing. Et donc, on a permis à Airbus d'accélérer la construction des avions de façon significative, plusieurs milliards d'économies, dépasser Airbus dans le digital, ce qui était quand même assez paradoxal pour une entreprise américaine, d'aider le concurrent.
6: C'est Boeing, oui.
5: Voilà, d'aider Airbus à dépasser Boeing.
6: Ouais.
5: Et en fait, on s'est rendu compte que il y avait un besoin dans les entreprises qui était identique à celui qui était le besoin des gouvernements. Et donc, Palantir a pivoté vraiment vers le secteur privé. Moi, j'ai beaucoup travaillé donc évidemment sur le gouvernement français, mais aussi sur le secteur privé. Et puis, il y a une dernière étape qui était l'arrivée de l'IA générative, ChatGPT. Et donc là, on avait du mal à pénétrer le marché américain à l'époque. On était vu comme un acteur étatique, enfin un acteur plutôt gouvernemental, et ça a tout changé. Introduction en bourse, et on a déployé dans des centaines et centaines d'entreprises avec des résultats vraiment mesurables, business, qui est rare pour une entreprise de technologie. Généralement, on déploie Excel, PowerPoint, et puis on dit bah voilà, il faut payer maintenant tous les ans la licence. Mais c'est difficile de mesurer un retour sur investissement. Palantir, c'est l'inverse. C'est on va se concentrer sur des problématiques métiers. Et puis, on va délivrer la solution qui fait en sorte. Donc, il y a ce modèle avec, on pourra en parler, les Forward Deployed Engineers, un terme qu'on a créé, qui a beaucoup été repris, par exemple, chez OpenAI, ou même chez Google. Voilà, en quelques mots. Ouais.
6: Et alors, du coup, assez concrètement, ça fera peut-être un lien avec ce dont on va parler ensuite, mais quand vous dites on a évité 40 attentats, on a fait faire des bons en productivité à Airbus ou à d'autres entreprises, comment ça marche, Palantir en dehors?
5: Ouais,
6: comment vous avez fait?
5: On a évidemment, c'est la DGSI qui a empêché les attentats grâce à l'utilisation de notre solution en partie et puis grâce aussi à leur talent. Donc, je dirais jamais que c'est nous qui les avons empêchés, mais effectivement, c'est eux qui nous le disent grâce à cette solution. Voilà les impacts. Comment ça marche concrètement? Palantir, il y a un truc qui est très mal compris, qui sont les Forward Deployed Engineers. Donc, c'est des ingénieurs déployés qu'on envoie chez le client. Alors, on se dit, c'est des consultants techniques, en fait. Pas du tout. Donc, ils arrivent avec un produit qui est puissant. Ils le déploient et puis ils sont responsables, non pas du bon fonctionnement technique, mais aussi d'empêcher ces attentats. En fait, leur mesure, c'est pas est-ce que ça fonctionne, leur mesure, c'est est-ce que ça a empêché d'en parler d'attentats, mais dans les
6: entreprises. C'est-à-dire qu'ils, grâce à l'outil, ils analysent beaucoup de données, et grâce à ces données, ils ont un certain nombre de modèles prédictifs qui permettent d'anticiper un certain nombre de choses. Est-ce que c'est un bon résumé?
5: Ouais, c'est ça. C'était Palantir. Ça a vraiment démarré avec la data. Donc, et c'est pas forcément des algorithmes très complexes. C'est vraiment mettre la bonne donnée en face de l'être humain qui en a besoin. Et d'ailleurs, c'est quelque chose qu'on a repris chez H. Donc H, on fonctionne avec de l'IA. On a une équipe de chercheurs. Donc c'est la différence principale avec Palantir. On crée nos propres modèles. Mais une des choses qu'on a importé, c'est ce concept de on envoie des ingénieurs déployés, mais qui sont en réalité des ingénieurs à la fois techniques, mais aussi métiers, business, On en a qui viennent de chez Palantir, qui viennent de chez McKinsey ou BCG, qui sont ingénieurs, donc qui ont la double compétence. Et ils sont là pour faire en sorte que le client puisse mesurer l'impact.
6: Alors du coup, c'est une bonne transition, Gauthier, mais oui. H, c'est la société que vous dirigez aujourd'hui.
5: Ouais.
6: Ça a l'air super. C'est une entreprise qui a levé plus de 200 millions. On parle beaucoup de Mistral, qui est une boîte extraordinaire aussi. Mais alors, et H, qu'est-ce que c'est H?
5: H, nous, ce qu'on fait, c'est ce qu'on appelle la troisième génération de l'IA. Donc la première génération, on connaît tous, c'est les LLM, les chatbots. Par exemple, Mistral, ChatGPT, Claude chez Anthropic. Dans les entreprises, parce que nous, on déploie vraiment dans les entreprises. Donc, comme toute entreprise qui déploie dans les entreprises, on est un peu moins connu que si on proposait un produit grand public. Dans les entreprises, ça prend quelle forme? Un chatbot intelligent connecté aux données de l'entreprise. Donc, pour ceux qui aiment bien les termes techniques, c'est des LLM avec du RAG. Donc ça, c'était la première génération de l'IA. Un bel outil qui permet de faire gagner un peu de temps aux collaborateurs. Difficile de mesurer le ROI quand même. Ça peut être un peu gadget, ou ça peut faire gagner quelques minutes sur une recherche de documents, par exemple, une traduction, l'écriture d'un mail.
6: Alors certains disent que ça fait gagner une heure à chaque employé et qu'ils l'utilisent pour rentrer à la maison plus tôt.
5: Bah, c'est un peu le problème de la productivité. Est-ce que la productivité, ça, j'en parle souvent avec mon grand-père qui a 95 ans, et quand il me voit travailler chez lui, il habite Bordeaux, il était dans le vin, et il me voit quand je fais du télétravail chez lui, il me dit, mais en fait, tu travailles pas, tu discutes avec des gens toute la journée, ça a l'air sympa. Et effectivement, je pense qu'on s'est habitué à avoir des outils qui font les choses pour nous. On n'a plus besoin d'aller à la poste apporter notre courrier, c'est les emails. Donc oui, la productivité, c'est difficile de mesurer un retour sur investissement. Machine à café, rentrer plus tôt, ça a de la valeur, mais c'est pas de la valeur financière généralement. Ensuite, la deuxième génération, c'était les agents. Donc les agents, là, on a connecté ces LLM, ces modèles de langage, à des outils internes. Je connecte Salesforce avec Slack, comme ça quand j'écris quelque chose en Slack, il peut faire quelque chose en Salesforce.
6: Et puis j'automatise des procédures un peu complexes.
5: Exactement.
6: Complètes et complexes.
5: Voilà. Voilà. Donc ça, c'est ce que je déployais chez nos clients, Palantir, aux États-Unis, en France. C'est une avancée majeure parce que ça permet de faire des choses. L'IA est plus là pour juste renvoyer du texte, mais pour faire des choses. La limite de cette deuxième génération, c'est dans les grandes entreprises, la plupart des outils sont ce qu'on appelle legacy. C'est des outils anciens, les données sont pas propres, les outils sont pas interopérables. Donc c'est difficile de connecter l'IA dessus. Le terme technique, c'est les API. Donc c'est comme ça qu'on connecte l'IA sur les outils technologiques. Sauf que la plupart, ils ont été construits soit uniquement pour l'entreprise dans les années 90-2000, soit ils sont pas apaisés, donc ils sont pas interopérables avec l'IA. Ça, c'est la limite, ce qui fait que souvent, c'est des projets de plusieurs mois, lourds, fastidieux, où il faut soit migrer un système vers un nouveau système, soit écrire du code pour que ça fonctionne un par un. Donc ça, c'était un peu la limite des agents. Nous, on a créé cette troisième génération de l'IA, qu'on appelle des humanoïdes virtuels. Donc en fait, c'est comme vous et moi, Eric, c'est l'utilisation de l'ordinateur comme un humain. Donc on va cliquer. En fait, si le logiciel date des années 80, mais qu'il est cœur pour la production, par exemple, des voitures ou des avions de nos clients, on n'a pas besoin de leur dire « Ah oui, non, ça date des années 80, on ne pourrait jamais l'utiliser avec l'IA ». Au contraire, s'il y a une interface qui permet à un utilisateur de l'utiliser, nous, on va faire pareil. Donc on fait les deux premières générations, puis on rajoute cette troisième. Là-dessus, on est leader mondiaux, et c'est la fierté de H. On a une équipe de chercheurs qui développe des modèles qui permettent de, en fait, d'utiliser un ordinateur comme un humain. Donc, ils vont comprendre, comme nous, on a tous appris, ou quand on est plus âgé, mes parents, on leur a appris comment utiliser un ordinateur. Là, il faut double-cliquer, là, il faut faire ci, là, il faut faire ça, là, c'est glisser, déposer, etc. Ces modèles, en fait, ils savent faire ça. Et donc, en quelques secondes, on peut déployer des agents. Alors, vraiment, ça prenait des mois. Donc, il y a une vraie révolution parce que avant, on partait de ce qui était possible technologiquement pour dire, ça c'est possible, on va le faire. Donc ça crée des nouveaux outils, nouveaux usages. Nous, on part des besoins métiers. Et donc en fait, ce qu'on fait, c'est qu'au début, on va résoudre des problèmes qui existent déjà. Ensuite, on va aller un cran au-dessus et on va faire des choses qui n'étaient pas possibles, atteindre des objectifs inatteignables sans l'IA. Et puis en fait, on crée un actif stratégique pour l'entreprise. Donc on est vraiment dans la stratégie de l'entreprise, ce qui fait par exemple que mes interlocuteurs, c'est plutôt des CEO, des CFO, donc des PDG, des directeurs
6: mais
5: financiers.
6: Mais alors, Gauthier, vous faites ça sur tout, dans tous les secteurs? C'est-à-dire, vous arrivez, vous dites bonjour, voilà, là, vous avez deux, trois problèmes, je vais vous déployer un petit humanoïde virtuel et ça va résoudre le truc. C'est un peu caricatural, là, mais c'est
5: ouais, en fait, généralement, c'est des projets de long terme avec nos clients. On va déployer 10, 100 agents chez nos clients. Et donc, on est.
6: Vous pouvez me donner un exemple?
5: Oui, bien sûr.
6: Dans un secteur donné, enfin,
5: bien
6: quelque
5: sûr.
6: Chose de pas confidentiel, bien sûr.
5: Bah, ouais. On parlait, donc, la semaine prochaine, c'est le sommet de l'IA, sommet mondial de l'IA en Inde, où on y sera, évidemment. Et un de nos clients en Inde, c'est un hôpital. Et cet hôpital, comme tous les hôpitaux dans le monde, bah, malheureusement, les soignants, ils passent beaucoup de temps à faire des tâches administratives devant un ordinateur. Et donc, notre retour sur investissement, le ROI, ce qu'on vend à l'hôpital, c'est divisé par deux le temps d'attente aux urgences. Donc c'est ça. Comment on le fait? En fait, c'est assez simple. 70% du temps, des infirmières, des médecins, c'est en moyenne devant un ordinateur. Je vais vérifier, je vais écrire une prescription, je vais recopier une prescription que le patient m'a apportée pour la pharmacie de l'hôpital, je vais lui trouver un lit, etc. etc. Et donc nous, en fait, on va s'asseoir à côté de cette infirmière, de ce médecin. Donc ça, c'est nos ingénieurs déployés qui vont faire ça, qui vont dire ah, « Ok, comment tu fonctionnes ?» Ah d'accord. Et tu fais ça tout le temps. Ah oui, non, il y a une exception. Donc, on va comprendre comment ça fonctionne. On va déployer ces agents. Donc, généralement, ça prend quelques heures pour en déployer un. Puis après, il y a ce qu'on appelle les itérations pour qu'ils soient meilleurs, pour être sûr que ce soit safe, pour être sûr.
6: Et donc,
5: que
6: vous faites baisser le temps administratif de combien de temps dans ça?
5: Là, on passe généralement de 70 à 5%. Donc, c'est vraiment
6: à un changement. 5%.
5: Ouais. Mais ouais, parce qu'en fait, quand on regarde, si on mettait des extraterrestres qui regardaient ce qu'on fait,
6: c'est plutôt vous les extraterrestres. Vous étiez.
5: Je sais pas, mais ils nous verraient cliquer toute la journée. Ils disent, ah, en fait, c'est leur travail, c'est ils appuient sur des petits bouts de plastique qui bougent un petit peu. C'est pas normal que l'être humain en soit arrivé là. D'ailleurs, on a tous expérimenté. Je pense ces journées, on a l'impression d'avoir fait plein de choses. On est fatigué à la fin de la journée, et quand on doit résumer à un enfant, il dit, bah, je sais pas vraiment quel a été mon impact. Donc nous, on est là pour enlever ça et pour faire en sorte qu'on se concentre sur les sujets importants.
6: Sur les bonnes tâches. Ben, c'est super. On va faire une petite pause et puis on revient pour parler d'extraterrestres.

0: On est de retour dans les pirates de l'IA et avec Gauthier Cloy de H. Et on était sur les hôpitaux, on était sur des cas extrêmement pratiques. Et vous me disiez que la productivité sur les tâches administratives pour un hôpital en Inde pouvait passer de 70% de temps passé sur ces tâches administratives à 5%. Voilà, c'est un exemple commun, ça?
1: Ouais, c'est quelque chose qu'on voit assez souvent, c'est intéressant, hein, ce chiffre, de 50 à 70, on le voit aussi chez les commerciaux. Par exemple, on a un client qui est une grande banque, et leurs commerciaux entreprises passent de 50 à 60% de leur temps devant leur ordinateur, à faire des tâches qui sont, je récupère des données d'un email, je les rentre dans une case, dans un logiciel, je vais dans un autre logiciel pour valider, enfin, des choses qui devraient plus exister et qui font que... Alors, évidemment, au début, on se dit, bon, bah d'accord, c'est de la productivité, même 50%, c'est super, mais ça reste de l'efficacité, de la productivité, qu'est-ce qu'on va en faire? Et souvent, la phase d'après est intéressante parce que quand on libère 5% du temps ou 10%, vous en parliez, bon bah généralement on a une journée plus cool, on passe plus de temps à la machine à café, c'est très bien. Mais quand on libère 70%, là ça change vraiment la donne. Donc on peut diviser par deux les temps d'attente aux urgences, on peut avoir des meilleurs taux de... On n'a pas encore mesuré ça parce que c'est trop tôt, mais on s'attend, les médecins nous disent, on s'attend à avoir un taux de survie plus élevé.
0: Il y a d'ailleurs des hôpitaux en Chine, on en parlait, enfin c'est pas vraiment des hôpitaux, mais c'est des espèces de dispensaires où tout est absolument automatisé.
1: Ouais, ils sont impressionnants les Chinois là-dessus, j'en ai visité un, effectivement on arrive en bas, et le temps de prendre l'ascenseur, le médecin est déjà au courant et attend là-haut alors qu'on n'était pas prévenu. Donc ouais, ils ont un cran d'avance, je pense que c'est... C'est une société où il y a de moins en moins, on pourra en parler, hein, l'impact social et sociétal de l'IA, mais quand la démographie diminue, il y a pas 36 000 solutions. Et puis c'est pas qu'une question démographique, il y a beaucoup de gens qui ont plus tellement envie de faire du secrétariat toute la journée, et je les comprends. Quand on décide d'être infirmière, c'est pas pour être devant un ordinateur. Donc on le voit, ce ROI qui est finalement non financier, hein, augmenter les taux de survie des gens et diminuer les temps d'attente. On le voit aussi sur du financier. Quand je supprime 70% du temps administratif d'un commercial, déjà la première chose c'est qu'ils disent merci, ça les amuse pas. Et deuxièmement, je peux lancer des nouveaux marchés. Oui, pourquoi on n'irait pas faire les scale-up à la place des grandes entreprises?
0: Et alors du coup, quand vous faites ça, c'est-à-dire que vous avez finalement entre guillemets craqué le code du temps administratif des commerciaux, vous êtes capable de le déployer à l'infini dans tout un tas de sociétés qui justement ont une force commerciale. Comment ça se passe cette transférabilité des pratiques?
1: Ouais, alors, ce qu'on voit, c'est qu'il y a une partie qu'on peut transférer, et puis il y a une partie qui est dépendante d'une entreprise. Donc, une entreprise de luxe, ça va pas être la même chose qu'un supermarché. Donc, quand on va déployer, c'est pour ça qu'on envoie nos ingénieurs déployer. En fait, eux, leur métier, c'est de dire, d'accord, ah, vous êtes une grande entreprise de luxe française, comment vous gérez vos services clients? Ah oui, c'est du service client haut de gamme, vous allez envoyer un coursier pour récupérer la malle qu'il faut réparer. Bon, bah en fait, l'agent va comprendre ça. Et donc, on a une partie qui est transférable et une partie qui nécessite quelques jours d'adaptation pour être sûr. Là, je parle des politiques de l'entreprise, mais c'est aussi la sécurité. Parce qu'en fait, on parle d'hôpitaux, c'est très bien d'accélérer le temps, mais si c'est pour faire des erreurs gravissimes, il vaut mieux...
0: Oui, on parle beaucoup des hallucinations et elles existent finalement. Et
1: bien sûr, il ne faut pas faire confiance à l'IA. Ça, c'est très important parce que c'est, à la fin, c'est... Alors c'est comme des humains, faut peut-être pas faire confiance aux humains toujours non plus. On fait des erreurs, mais non. Donc heureusement, quand on déploie des agents, on pourrait rentrer dans la technique. Mais il y a une trentaine d'agents. Il y en a qui vont regarder ce qui se passe. Il y en a qui vont dans le seul boulot, c'est juste de contrôler qu'il n'y a pas eu une erreur. Donc en fait, parfois on peut avoir la métaphore de je remplace une personne sur une tâche administrative, elle va pouvoir faire du soin à la place de ça, par une cinquantaine de personnes. Un peu comme des stagiaires. Et il y en a un, il va juste regarder qu'il n'y a pas d'erreur. Il y en a un autre qui va juste regarder que c'est cohérent avec ce qui a été fait. Donc voilà. Et puis il y a toujours une validation humaine pour les sujets, une validation humaine finale en fait. Voilà ce que j'ai fait. Je valide rien du tout. Est-ce que tu es d'accord?
0: Et du coup, vos clients, vous pouvez citer un certain nombre de clients en France, par exemple, qui sont les grands clients de H?
1: Ouais. Donc, c'est une technologie qu'on a développée, recherche et développement pendant un an, et on a commencé à la commercialiser il y a à peu près 3 mois. Donc, on a déjà des clients qui sont publics. Par exemple, Française des Jeux, c'est le premier client qu'on a annoncé avec Stéphane Pallez, la dirigeante, et puis la ministre de l'IA, Anne Le Hénanf, en novembre. Notre approche fait qu'on prend pas des milliers de clients. On prend à peu près un client par mois. On va en prendre un peu plus, évidemment.
0: Et vous déployez des gens chez eux?
1: Et on déploie des gens chez eux.
0: Combien de personnes on déploie quand on a un client comme la Française des Jeux, par exemple?
1: Ouais. Donc, il y a une partie qui est déployée chez eux. Donc, généralement, c'est entre une et cinq personnes. Et ça dépend de l'objectif qu'on veut atteindre. Donc,
0: on peut dire combien c'est un contrat avec une boîte du CAC 40
1: un contrat
0: en dépenses annuelles. Enfin, je dis, voilà, c'est juste pour savoir.
1: Contrat de dépenses annuelles. Généralement, c'est basé sur le retour sur investissement. Donc, par exemple, un cas typique, ça va être on apporte 100 millions de retour sur investissement et ça va être 10 millions par an de contrat.
0: D'accord. Donc, ça, c'est sur une société de quelle taille à peu près?
1: On parlait de grandes entreprises du CAC 40 en France, c'est un peu plus élevé aux États-Unis.
0: Et donc chaque année, vous allez charger 10 millions pour 100 millions de productivité, enfin un truc comme ça.
1: C'est un peu ça l'idée. Ouais. On est d'ailleurs assez, on est dans le bas du prix du marché hein, quand on regarde le marché aujourd'hui. On n'a pas de concurrence sur nos technologies. Par contre, des entreprises qui déploient l'IA pour améliorer la productivité, il y en a beaucoup.
0: D'ailleurs, c'était une des questions que j'avais. Comment ça se compare avec OpenAI, avec Anthropic, ou même avec Mistral? C'est-à-dire tout le monde a des forward deployment engineers. Tout le monde parle de je déploie des gens dans les entreprises avec parfois beaucoup de publicité. On signe des très gros contrats. Alors là, ça se chiffre en centaines de millions et je vais déployer 70, 80 personnes chez mon client, etc. Voilà, comment le petit poussé H se compare par rapport à tout ça?
1: Il y a beaucoup de questions dans la question. Sur les forward deployed engineers, c'est vrai que c'est un terme qu'on avait inventé chez Palantir. Je pense aujourd'hui ça c'est un peu une mode, tout le monde dit qu'il en a. Je pense que c'est un peu comme parfois les relations amoureuses chez les adolescents, beaucoup en parlent mais peu le font vraiment. c'est vraiment pas si simple. Donc nous on a pris beaucoup de gens de mon ancienne entreprise qui ont des dizaines d'années d'expérience de déploiement de l'IA, donc ça c'est pas facile à trouver. Il y a peu de gens qui, souvent derrière forward deployed engineer, en fait, c'est des consultants techniques qui vont aller chez le client. Enfin, tant que ça fonctionne, il y a pas cette composante. On va rapporter du ROI. Et on s'arrête pas et on n'a pas le droit de quitter. On doit dormir chez le client tant que le résultat métier n'est pas là. Donc ça, c'est un premier élément. Et ensuite, je parlais de ces trois générations. Elles sont toutes importantes. Quand on parle, par exemple. OpenAI, Anthropic, Mistral, c'est ce qu'on voit souvent dans les entreprises, c'est des déploiements de ces modèles pour faire de l'intelligence, de se connecter à des outils, donc les deux premières générations. Donc nous, on est assez complémentaires. Aujourd'hui, on n'a pas de concurrent direct, même si je pense que à la fin de l'année, on en aura. C'est pour ça qu'on est dans une approche, bien sûr, on sert le marché français, mais on a cette année, le marché États-Unis, c'est un marché qu'on est en train de développer et qui marche fort pour nous.
0: C'est-à-dire que vous allez ouvrir une filiale aux États-Unis, vous l'avez peut-être déjà?
1: On l'a déjà ouverte, on a déjà des gens sur place. Moi, je vais passer beaucoup de temps aux États-Unis, à peu près la moitié de mon temps.
0: Et pourquoi? Pourquoi l'Europe, ça vous suffit pas? La France, ça vous suffit pas? C'est juste pour vérifier.
1: Je pense que nous, on a une ambition mondiale. En fait, on est leader mondiaux sur une technologie. Je pense que c'est une erreur parfois qu'on fait en tant qu'Européen, en tant que Français, et c'est une des choses que j'ai apprises à être avec les Américains, c'est que l'erreur qu'on fait, c'est qu'on se dit, allez, ce serait super d'être un champion français, puis peut-être même européen. Et je pense qu'on a tous en tête des entreprises qui n'existent plus aujourd'hui, ou des supers idées qui en fait sont mortes juste parce qu'elles n'ont pas été internationalisées. Enfin, je sais pas, le Minitel, ça aurait pu faire un carton mondial, ça n'existe plus, alors que c'était avant Internet. C'était une invention française, mais juste... On peut pas aujourd'hui, je pense qu'il faut vraiment avoir ça en tête, et je parle aux entrepreneurs qui nous écoutent, on peut pas juste se dire on va faire un champion européen, parce que dans ces technologies, ce qui compte, c'est celle qui marche le mieux. Et on pourra parler de la souveraineté, bien sûr qu'on a besoin que les entreprises françaises choisissent des technologies françaises, même chose au niveau de l'Europe, mais au final, on utilise tous Google, on a beaucoup un iPhone, pourquoi? Parce qu'en fait, ils sont quasi monopole sur leur technologie.
0: On parle même de vassalisation technologique de l'Europe. On y revient dans quelques minutes. Ouais. Parlez-moi un petit peu de l'équipe, de comment tout ça s'organise chez H. Là, ça a l'air d'être une bande de jeunes dynamiques, mais vous avez quand même levé plus de 200 millions d'euros. Alors, comment c'est organisé?
1: Alors on n'est pas tous jeunes. Il y a des gens qui ont dépassé la trentaine ou la quarantaine. Mais c'est une équipe, aujourd'hui une centaine de personnes. Donc, on a à peu près un tiers de chercheurs. Donc, ce qu'on appelle les chercheurs en IA, c'est les gens qui vont faire ces fameux modèles Donc c'est des modèles qui vont comprendre ce qui se passe sur un écran et qui vont agir. Donc là-dessus, on est leader mondial. Alors c'est une niche, ça s'appelle le computer use. Et donc ça, c'est l'équipe qui fabrique ces modèles qui est notre grande différenciant. Ensuite, on a une équipe qui construit le produit. Donc c'est Caroline Chara qui dirige cette équipe, qui travaillait avec moi chez Palantir aussi, qui dirigeait les équipes produits chez Palantir. Et donc ça, c'est ce qu'on va mettre chez le client. Donc c'est l'interface en fait qui va permettre de créer les agents, qui au début va être utilisé par nos ingénieurs déployés, et puis ensuite par le client pour créer ses agents, les monitorer, faire en sorte que l'humain valide lorsqu'il y a besoin de valider, etc. Et puis on a une troisième équipe qui est dirigée par Maxime Defoe, qui était aussi un ancien de Palantir de New York, qui découvre Paris, qui a aussi déménagé pour rejoindre l'aventure, et qui est constituée d'ingénieurs déployés. Alors c'est des profils, on en a parlé longuement, qui vont chez les clients et qui sont qui peuvent être assez atypiques. On peut avoir par exemple des anciens de grandes entreprises que vous avez citées de l'IA, des anciens de grands cabinets de conseil en management avec une fibre technique, et puis des profils plus atypiques, Sciences Po, médecine, enfin ce genre de profil.
2: D'accord. Il n'y a pas besoin d'être ingénieur pour être FDI chez H.
1: Non, il faut être bon techniquement, mais il n'y a pas besoin d'être ingénieur.
2: Mais alors parce que moi souvent, enfin quand je regardais le déploiement technologique dans les grandes entreprises, souvent il y avait des gens qui venaient avec un logiciel, un ERP un peu compliqué, et parfois des consultants technologiques, et puis il y avait une couche de conseil classique en management. Tout ça disparaît là avec les FDI ?
1: Non, alors on travaille avec des grandes entreprises de conseil. C'est des entreprises qui ont une connaissance des métiers, qui les pratiquent depuis longtemps, mais c'est vrai
2: que... Où est-ce qu'est la ligne entre vos FDI et puis ces gens-là? Est-ce que ça, vous voyez ce que je veux dire? C'est ça que j'essaie de comprendre.
1: Ce qui est en train de changer, je pense, c'est que pendant longtemps, il y avait une grande valeur à apporter des conseils, à faire des propositions, à les chiffrer, à expliquer ce que le marché faisait. Je pense qu'aujourd'hui, les entreprises veulent plus que ça. Elles veulent mesurer le retour sur investissement et rapide de ces missions, et donc en fait on apporte un peu ce chaînon qui est à partir du moment où on a défini quelles étaient les problématiques business, on va les exécuter et on va les exécuter rapidement, ce qui fait que dans deux mois on pourra dire cette ambition stratégique de se concentrer sur un nouveau marché, c'était une erreur ou c'était un succès. Et on va passer à une autre. Et ça, je pense que c'est important parce que on parle de la compétitivité des entreprises et on parle pas juste de tiens, c'est sympa d'utiliser H parce que ça nous permet d'aller plus vite et peut-être d'ouvrir de nouveaux marchés. C'est la survie par rapport à des concurrents qui utilisent des technologies similaires.
2: Mais vous avez l'impression qu'il y a un gros décalage entre les États-Unis et l'Europe dans l'utilisation et le déploiement de l'IA aujourd'hui?
1: Oui, malheureusement, oui. J'aimerais dire non, mais j'avais fait cette petite statistique de temps de signature de contrat quand j'étais dans mon ancienne entreprise, et ce qu'on voit un petit peu aussi aujourd'hui, c'est à peu près 9 mois pour signer un contrat qui l'équivalent est signé en 3 semaines aux États-Unis. Donc ça veut dire quand même que c'était peut-être pas un gros problème avant, peut-être que c'était un avantage d'ailleurs. On est plus réfléchi, on prend le temps, on est moins impulsif. Sauf qu'aujourd'hui, il faut tester rapidement parce que le risque c'est de se faire déclasser. Et donc heureusement, quand je parle de cette moyenne, ça reflète pas tout le monde. Je parlais de Française des Jeux, ils ont été très rapides à réaliser que c'était important et à travailler avec nous. Et il y en a plein d'autres, des entreprises françaises qui sont rapides. Mais c'est vrai qu'aux États-Unis, ce qu'on entend, c'est on veut aller très vite. On veut tester. Est-ce que nos concurrents l'utilisent? Dans ces cas-là, on veut être les premiers. Il y a vraiment cette prise de conscience que, en fait, c'est la survie des entreprises qui est en jeu. C'est pas une amélioration continue.
2: Moi, j'aimerais qu'on parle aussi de votre équipe technique. Moi, ouais. J'ai compris qu'il y avait des anciens de DeepMind, etc., etc. Donc, j'aimerais qu'on en parle une minute. Et puis, parlez-moi aussi de vos investisseurs, parce qu'on a l'impression que toutes les plus belles fées se sont penchées sur votre berceau.
1: On a la chance d'avoir une super équipe technique et d'investisseurs. L'équipe technique aujourd'hui, donc j'en parlais, c'est cette trentaine de chercheurs qui sont issus des plus grands labos du monde. On a des gens qui viennent de DeepMind, de Meta, InstaDeep, de plein de d'entreprises françaises, de Mistral aussi, qui font cette équipe donc technique. Donc on a les chercheurs à l'intérieur, on a les ingénieurs déployés qui parfois étaient des anciens chercheurs ou sont passés de chercheurs à ingénieurs déployés. Donc c'est assez fluide, c'est intéressant d'avoir nos chercheurs qui sont aussi chez nos clients, parce que c'est là où ils vont voir les vraies problématiques métiers. Donc
2: ouais, il est remonté aux équipes scientifiques.
1: Exactement. Sûr, d'accord. Ah, le modèle est super, mais par contre, il comprend rien au calendrier lorsqu'ils sont dans une langue étrangère. Bon, mais en fait, quand on n'a pas la chance d'avoir ces chercheurs et nos propres modèles, ben, on attend la prochaine version de ChatGPT ou de Claude pour que ça marche. Mais nous, en fait, en quelques secondes, en quelques minutes, on va mettre à jour nos modèles. Donc ça, c'est notre équipe technique. Et puis ensuite, nos investisseurs. Ouais, on a la chance d'avoir des grands fonds européens, des grands fonds américains, même asiatiques. Donc
2: Publicité,
1: bien sûr. Ouais. Axel, c'était un de nos investisseurs principaux. Donc Axel, c'est parmi les premiers VC de la Silicon Valley. Eric Schmidt, l'ancien dirigeant de Google. On a du côté français la BPI, le fonds de LVMH, le fonds de Xavier Niel. On a également Elaya, qui est un fonds dirigé par Xavier Lazarus.
2: On a reçu Xavier Lazarus ici, d'ailleurs.
1: Ouais, qui est un super conseil, et puis qui est lui-même un chercheur, un ancien de l'ENS. Si. On a, côté américain, Amazon, côté sud-coréen, Samsung, UiPath, qui faisait du RPA, enfin, qui fait toujours du RPA, qui était un peu l'ancêtre de ce qu'on fait. J'en oublie, j'en excuse de ceux que j'oublie, mais effectivement, ouais, on a une belle, on a Euraseo également.
2: C'est intéressant tout ça parce que justement là, bon, alors vous avez sans doute pas raté les dernières annonces de Claude de Anthropic sur tout ce qui est processus juridique et sur tout un tas d'autres sujets. Ils ont sorti des choses assez impressionnantes. Dans la foulée, la plupart des entreprises de software sur tous les marchés mondiaux ont baissé en capitalisation boursière. J'aimerais vous entendre là-dessus. Qu'est-ce qui est en train de se passer là? En fait, vous êtes en train de tout bouffer là. Les pirates.
1: Je pense que les pirates.
2: C'est pas des corsaires, c'est des pirates. Hein.
1: C'est vrai que non, mais c'est ce que je disais un peu tout à l'heure. C'est pas une question d'amélioration des entreprises. C'est vraiment une question de survie. Là, on parlait d'entreprises, on va dire traditionnelles, transport, pharmaceutique, industriel, mais c'est aussi les entreprises de technologie, de software, qui si elles continuent à penser que le SaaS c'est quelque chose qui va fonctionner dans le futur, elles se trompent complètement. Et donc ces gros modèles, on parlait de Claude, OpenAI, Gemini également, ces gros modèles, en fait, ils sont en train de devenir de plus en plus spécialisés dans plein de domaines. Ça a commencé par le code, enfin, ça a commencé par le langage, ça a suivi par le
2: code.
1: Alors,
2: qui se spécialise sur quoi, si vous avez déjà une vision de cette première segmentation du marché?
1: Ouais, alors je pense que tout le monde essaye de spécialiser sur des domaines. Claude, par exemple, donc Anthropic, c'est le code, ils sont très très bons sur le code. Google, Gemini, pendant longtemps, ils étaient derrière tout le monde, et puis là, ils viennent quand même de faire une super sortie. Ils sont notamment très très bons sur l'image. Donc ceux qui veulent essayer Gemini, vous prenez en photo et vous dites mettez-moi sur un match de pétanque en Corse et vous allez voir votre photo avec ça marche hyper bien, ce que ChatGPT sait pas faire. Et puis après, il y a des modèles qui se spécialisent, par exemple Mistral s'est aussi spécialisé sur les langues locales. Ils ont fait plein de langues locales, par exemple à Singapour. Donc on voit un peu ces spécialisations des grands modèles de langage qui restent des modèles quand même généralistes. Et puis il y a ensuite les modèles très spécialisés. Donc nous on fait partie de cette catégorie-là.
2: Qu'est-ce qu'il y a à part vous d'ailleurs?
1: Il y a des modèles de voix par exemple. En France on a Qtie qui vient de créer une spin-off. C'était un non-for-profit qui vient de créer une spin-off dont le nom m'échappe à l'instant, mais je discutais avec eux ce matin. Qui font des modèles de voix, donc génération
2: Qtie,
1: de voix.
2: C'est Xavier Niel.
1: Ouais, exactement. Ouais, c'est Xavier Niel qui est un des grands investisseurs. Des modèles de vidéo, de reconnaissance de vidéo. On a plusieurs belles entreprises françaises. L'ancien
2: visuel.
1: Ouais, exactement. L'ancien un ancien fondateur de Payfit qui a créé. Il me pardonnera de pas citer son entreprise. Je l'ai plus dans la. Mais donc en fait, ces modèles spécialisés, c'est des modèles qui sont assez adaptés aux Européens, je trouve, parce qu'il n'y a pas besoin de centaines de milliards pour suivre les grands modèles généralistes. Et comme on a beaucoup de talent, on arrive à faire des modèles super efficaces.
2: Super. Et on s'arrête là 2 minutes. On va continuer la discussion après une petite pause.
1: Merci.

0: Qu'est-ce qui différencie la façon dont vous envisagez les choses de tous les gens qui semblent faire la même chose de notre fenêtre, qui est sans doute pas assez granulaire?
1: Ouais, il y a deux piliers dans la méthode H. Le premier pilier, c'est que certes on est une entreprise technologique avec une technologie unique au monde, mais ce qu'on vend, c'est le résultat. Et donc ça veut dire qu'on va pas quitter le client, et même s'il faut des lits de camp et qu'il faut dormir sur place et que en fait on pensait faire 5 cas d'utilisation et on doit faire 30 pour arriver au résultat qu'on attendait, on va pas le quitter. Donc ça c'est assez rare quand on regarde les entreprises d'IA. Soit on va vendre des tokens, on va vendre de la licence, de l'inférence, donc du capacité de calcul, on va vendre des gens, des consultants. Nous, ce qu'on vend, c'est vraiment le résultat. Ça, c'est la première chose.
0: Ça veut dire que s'il n'y a pas de résultat, vous n'êtes pas payé.
1: Ça veut dire que s'il n'y a pas de résultat, le client, exactement. Et donc, ça veut dire pour nous que si on doit mettre à un moment 80 personnes derrière un client parce que ça ne marche pas, eh ben on le fera. Et évidemment, ces 80 personnes, ça veut dire les ingénieurs, les gens du produit, les gens de la recherche. Ça va améliorer en fait notre produit. Donc c'est ça qu'on a derrière, c'est que tout ce qu'on fait pour le client, ben en fait, ça reste dans notre produit et on va pouvoir le déployer ailleurs. Et puis le deuxième pilier, c'est de partir de grâce à nos modèles humanoïdes virtuels, de partir vraiment de l'humain. D'ailleurs, c'est le H, c'est la signification du H. C'est-à-dire qu'on s'assoit à côté d'une personne du métier et on voit comment il fonctionne. Et c'est eux qui nous apprennent en fait, c'est eux qui apprennent nos modèles. Ah ben là, c'est comme ça qu'on fait, mais là il y a une exception. N'oublie pas que par contre, et moi j'ai une petite subtilité, je fais ça avant tous mes rendez-vous, et d'ailleurs je suis le meilleur commercial. Donc en fait, ça aussi c'est les deux sont très liés. Hein. Si on veut faire du ROI, il faut être meilleur que les meilleurs humains qui sont dans l'entreprise. Mais c'est ce qui fait que notamment les grands groupes qui ont essayé l'IA, qui ont dépensé beaucoup d'argent, qui ont vu des nouveaux outils s'accumuler, qui fonctionne bien.
0: Parce qu'il y a un peu une déception d'un certain nombre de grands groupes qui se sont jetés sur l'IA à juste raison pour essayer de développer un certain nombre de cas d'usage. Et puis finalement, la productivité n'est pas là. Il y a même des études multiples qui montrent que seulement dans un cas sur 10, on arrive à faire de la productivité encore, etc.
1: Ouais, je pense qu'il commence à y avoir... Il y a eu un peu un émerveillement de l'IA. C'est génial, regardez, je tape combien j'ai eu de clients vendredi, il me répond, c'est génial. C'est sûr, c'est génial. On était tous émerveillés par ChatGPT aussi quand on l'a essayé la première fois. C'est encore plus génial quand c'est connecté aux données de l'entreprise. Ah, il me faut retrouver un contrat, il me l'a retrouvé en 30 secondes avant, j'aurais passé une heure. Mais oui, c'est décent. Parce que si c'est ça, la transformation par l'IA, c'est un classeur mieux rangé. Enfin,
0: c'est quoi la transformation par l'IA?
1: La transformation par l'IA, c'est je fais des choses que je pouvais pas faire avant. Et je crée vraiment un actif stratégique par l'IA, c'est ça, et donc c'est partir du métier.
0: Je crée une distance stratégique avec mes concurrents en faisant des choses que je ne savais pas faire avant.
1: Exactement. Et donc souvent ça va commencer par je m'assois à côté de quelqu'un du métier, donc là je parle d'une infirmière, mais ça peut être un commercial, ça peut être on le voit aussi par exemple quelque chose qui n'était pas possible de faire avant l'IA et qui est possible maintenant avec H. Je fais du marketing en temps réel sur l'actualité. Par exemple, il y a eu un but de Messi. Eh ben, dans la seconde, j'ai une campagne marketing sur ce but parce que je fais du pari en ligne ou parce que je travaille sur... ça, c'était pas possible avant, juste parce qu'en fait, ça prenait du temps et puis il fallait valider que c'était que ça c'était compliant avec les lois de tous les pays où je vais aller poster ces choses-là. Donc il y a parfois du ROI très financier, du ROI qui est pas financier, on parlait tout à l'heure des vies sauvées. Ça, c'est vraiment les deux piliers, ouais.
0: Pas tellement négatif sur l'impact de l'IA sur le travail, j'ai l'impression.
1: Non, on n'a pas encore vraiment parlé. Je prends des exemples positifs. Non, je pense qu'il faut pas être trop candide. Ouais. Mais l'impact de l'IA, il va transformer certains jobs, comme l'industrialisation l'a fait, comme le tracteur l'a fait. Il n'y a pas très longtemps, on était tous dans les champs. 95% de la population, il y a 100 ans, c'était des agriculteurs ou quasiment. Donc ça a transformé profondément la société et ça va le faire aussi. C'est un nouvel outil qui va transformer profondément la société. Maintenant, je pense que cet outil va apporter beaucoup de choses. Aujourd'hui, les premiers utilisateurs, je ne parle pas des dirigeants qui nous choisissent et qui attendent du retour sur investissement, je parle vraiment des utilisateurs sur le terrain. Ils nous disent, ben en fait, c'est génial. Moi, j'avais pas envie. J'ai pas choisi d'être médecin pour être devant un ordinateur. J'ai choisi d'être médecin pour parler à mes patients, pour les ausculter, pour les accompagner, pour les comprendre.
0: Ça marche pour les médecins, mais est-ce que ça marche pour les comptables, Gauthier?
1: Alors,

0: Les comptables, peut-être qu'il y a des comptables qui adorent faire des copier-coller dans Excel. Donc effectivement, ceux-là, ça c'est quelque chose qui va évoluer. Mais en revanche, dans la fonction financière d'un de nos clients, les gens qui ont choisi des études financières et ces responsabilités-là, c'est souvent pour se dire mais je vais faire tourner plusieurs scénarios, je vais voir ce qui se passe. C'est pas pour réconcilier 3 millions qu'on trouve pas dans les comptes et retrouver dans le plan comptable, etc. Et donc, en fait, c'est ce que l'IA va faire. Et ça permet aux gens de se concentrer sur des tâches qui sont plus alignées avec, en fait, leur vraie force. Parce que quand on réfléchit ce qu'on aime bien faire dans la vie, c'est là où c'est souvent mettre en face nos talents avec un besoin. Ensuite, je pense qu'il faut quand même bien se rendre compte qu'il va y avoir une transition. Et donc, il y a des métiers comme les caisses automatiques commencent à remplacer les caissières. Est-ce que c'est une mauvaise chose pour la société? C'est pas à moi de me prononcer, mais par contre, ce qu'il faut accompagner ces profils-là vers d'autres types de métiers. Et Dieu sait qu'on manque de gens dans plein de domaines. Je parle de la santé parce que c'est un évident, mais il y en a plein d'autres dans l'éducation. Donc ça, je pense que on a tous une responsabilité. Évidemment, on a envie de dire c'est l'État, les pouvoirs publics, mais nous aussi, on a tous une responsabilité pour former les gens, pour utiliser l'IA et pour qu'ils se concentrent sur des choses qui les rendent plus heureux. En fait, c'est ça à la fin ce qu'on veut faire. C'est que
1: ouais. Pour terminer notre échange, j'aimerais bien qu'on parle un peu de souveraineté routière. Parce que je vous ai appelé tout à l'heure le petit poussé de l'IA, mais on se demande quand même comment vous allez vous en sortir. Et puis d'ailleurs, comment tous les LLM et toutes les entreprises d'IA européennes vont s'en sortir. On sait que aux États-Unis aujourd'hui, malgré les derniers indices qui sont sortis, on voit bien que la France investit beaucoup dans les data centers, en tout cas sur la création de nouveaux data centers. Mais il y a un retard cumulé de l'Europe et de la France dans l'investissement technologique et dans la R&D dans les 12 dernières années qui est très important, dans les grandes entreprises en particulier. Et on sait aussi que les États-Unis captent 70-80% des investissements en IA, mais qu'ensuite c'est la Chine, c'est pas la France. Donc comment on s'en sort dans tout ça?
0: Il y a plusieurs manières, mais c'est vrai que les États-Unis et la Chine sont largement en avance sur les gros modèles sur nous, même si on a quand même des choses à défendre sur la voie. On parlait aussi de Mistral tout à l'heure. La question derrière ça, c'est où est-ce qu'on n'est pas des grands pays, hein, quand on compare le nombre d'habitants en France et aux États-Unis, c'est pas la même chose. Donc où est-ce qu'on concentre nos forces? Et si on essaie de les concentrer sur du frontal avec la Chine et les États-Unis, je pense qu'on a peu de chances de réussir. En revanche, l'IA, c'est un énorme océan. Et donc en fait, il y a plein de territoires vierges à conquérir. Donc évidemment, si on se rue tous sur le Groenland, le plus grand à gagner, sans faire de voilà. Mais il y a plein d'îlots ultra intéressants sur lesquels nous on en a choisi un qui est le Computer Use. Mm-hmm. On a plein de gens qui viennent des États-Unis. On a des Américains, on a des Français qui étaient aux États-Unis. On a des talents en fait. Quand on va chez DeepMind, chez Meta, chez Palantir. Les endroits où il y a des maths, où il y a de l'IA.
1: Mais vous voyez, c'est les francophones. Vous me dites que vous recrutez des talents aux États-Unis, en Angleterre et ailleurs. Les GAFAM, comme on dit, ou Meta, où ils les recrutent à coups de millions, à coups de centaines de millions. Ils sont capables d'acheter une entreprise et de l'acheter plusieurs centaines de millions juste pour avoir une équipe technique. Comment on fait?
0: Ils sont d'ailleurs passés chez nous, hein. C'est pas un mystère. Comment on fait? Je pense que c'est la même chose que comment on attire le meilleur joueur de foot dans son club de foot. Si on est en Ligue 1.
1: Millions.
0: Comment?
1: Non, à coups de millions.
0: C'est vrai qu'il y a l'argent qui compte. C'est peut-être pas la meilleure analogie, mais je pense qu'il n'y a pas que l'argent qui compte. Et, ouais. Et nous, en fait, ce qu'on voit, c'est que si on crée un projet de classe mondiale, d'envergure mondiale, c'est-à-dire que on veut être leader mondial là-dessus. Alors on va peut-être pas être leader mondial comme OpenAI surtout, ou comme Google, mais par contre on va être leader mondial sur cette troisième génération de l'IA pour les entreprises qui, by the way, intéressent sans intéresser les grands groupes américains parce que les chercheurs c'est plus rigolo de développer des modèles de voix, d'image que de développer des modèles qui vont interagir avec SAP et Salesforce. Donc sur des niches comme celle-là, en allant vite et en s'arrêtant pas au marché européen, mais en, en, en s'étendant sur les autres marchés. Les Américains, ils sont très contents qu'on soit français et canadien, ils s'en fichent un peu. Les entreprises, ce qui les intéresse, c'est est-ce que ça marche. Donc ça, je pense que c'est vraiment important. Et comment on attire ces talents? En leur proposant de rejoindre un club de Ligue 1 avec les meilleures équipes. Alors certes, on peut pas les payer des centaines de millions, ça c'est vrai. Mais par contre, tout le monde a des parts dans l'entreprise. Chaque personne, du secrétariat jusqu'au chercheur, ont des parts dans l'entreprise. Et donc, c'est ça en fait qui fait la vraie différence. C'est que on est tous des entrepreneurs, on est tous les fondateurs de l'entreprise, et on a tous ce rêve que c'est pas forcément un rêve d'argent, mais bon, si ça marche bien, ce sera aussi intéressant financièrement pour tout le
1: monde. Donc vous ne sentez pas, quand vous dites je vais me déployer aux États-Unis, etc., vous sentez pas ces tensions géopolitiques qui font la une des journaux? Vous ne sentez pas la difficulté d'aller vous développer sur le marché américain en tant qu'Européen aujourd'hui, sur des problématiques technologiques extrêmement pointues?
0: Ouais, pas trop. En fait, on travaille pas avec le gouvernement américain, donc on est vraiment sur les entreprises privées. Non, ils sont très pragmatiques en fait. Hein. D'ailleurs, on voit bien, il y a beaucoup de grands groupes français qui travaillent aux États-Unis et qui travaillent très bien. D'ailleurs, dans le CAC 40, il y a des entreprises dans le je pense que la plupart des entreprises ont un chiffre d'affaires plus élevé aux États-Unis qu'en France, ou en tout cas une grande partie. Donc ça, on voit pas ce problème-là. En revanche, c'est vrai que sur l'Europe, on a un rôle qui est un petit peu différent. Depuis 2-3 ans, le rôle a un peu changé, parce que non seulement on est là pour apporter la meilleure technologie, quelle que soit, mais on est aussi là pour avoir pour proposer une alternative si on nous coupe.
1: Mais alors du coup l'avenir de tout ça, parce que on nous dit que les modèles d'IA classiques LLM sont en train de faire un plateau parce qu'ils n'ont pas assez de données fraîches. Vous dites l'avenir pour l'Europe, en tout cas c'est une forme de spécialisation, qu'elle soit verticale, horizontale, sectorielle, et on va tirer notre épingle du jeu comme ça. Et globalement, il n'y a pas trop de frontières sur la technologie. Bon, peut-être qu'il y a quelques éléments sur la partie défense. On pourrait faire une émission entière sur la défense. Globalement, c'est quoi les nouveaux modèles? Qu'est-ce qui se passe là? Qu'est-ce qui arrive? Qu'est-ce que vous nous réservez pour Noël dans quelques mois?
0: Alors nous, on va se concentrer toujours pour rester les meilleurs du monde sur notre niche. Mais il y a pas mal de choses qui sont en train de se passer sur ce marché. À la fois sur les modèles, on parle beaucoup des world models, donc une nouvelle frontière, c'est utiliser les données.
1: Ça, c'est le modèle que Yann Lequin va déployer en France. Là, on dit qu'il a levé 800 millions et que sa société, avant d'avoir commencé, vaut 3 milliards.
0: Ouais, c'est exactement ça. Il y a pas mal d'acteurs qui se mettent sur ce créneau-là. C'est vrai que on a épuisé toutes les données textuelles qui existaient. À peu près les données vidéo, audio et images aussi. Et là, en fait, c'est les données qui nous ont permis d'être ce qu'on est aujourd'hui quand on est sorti dans ce monde, qu'on a appris à marcher, à compter, à bouger de nos doigts. En fait, on était en interaction avec l'environnement. On a compris que pour prendre un verre, il fallait serrer, mais pas trop fort, parce que sinon on l'écrase. Et en fait, toutes ces données-là, c'est les données du monde. Et on va en avoir besoin pour la robotique, on va en avoir besoin pour les drones, on va en avoir besoin pour les transports autonomes. Donc on a besoin pour beaucoup de choses. Et donc ces modèles, il y a plein d'acteurs qui se lancent là-dessus, parce que c'est vrai que la robotique, c'est une des prochaines frontières. Mais il n'y a pas que les modèles, il y a aussi, je pense, une entreprise qui va devenir peut-être plus importante encore que Nvidia dans les prochains mois, c'est SpaceX, qui a fusionné avec xAI et qui va envoyer des data centers de compute, donc de calcul dans l'espace, où l'électricité est quasiment gratuite, parce que les panneaux solaires, il est toujours midi, il n'y a pas d'atmosphère. Et donc là aussi, je pense qu'il faut réaliser que et puis il y a pas de loi, il y a pas de besoin de demander un permis de construire. Donc il y a aussi un déplacement constant de les modèles. Bah oui, c'est important d'avoir les modèles, mais aujourd'hui les modèles open source sont quasiment aussi bons que les modèles privés. Les prochaines étapes sont
1: Ça est assez impressionnant. Merci beaucoup Gauthier d'avoir embarqué avec nous pour cette émission sur les pirates de l'IA. On retient le portrait d'un pirate de l'IA un peu particulier. Quelqu'un qui a navigué entre la marine, les services de renseignement, les hautes sphères de la tech mondiale, et qui fait aujourd'hui le pari que la prochaine révolution d'intelligence artificielle ne viendra pas de la Silicon Valley, mais d'une start-up au cœur de Paris. Voilà, on vous souhaite tout le bonheur du monde, on souhaite que H Company tienne ses promesses, et puis on se dit au mois prochain pour un nouvel abordage des pirates de l'IA. Merci Gauthier.
0: Merci Eric.

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0: Il est exactement 11h.
1: Le Flash, Victor Benchimol.
0: Un commandant du Hamas ayant participé au 7 octobre a été éliminé samedi à la suite d'une frappe israélienne à Gaza. Pendant la guerre, en plus d'avoir mené de nombreuses attaques contre les troupes de l'armée israélienne et contre des civils, il était responsable de la détention de nombreux otages par le Hamas, notamment Romy Gonen, Émilie Damari, Ziv et Gali Bernman, Ethan Moore, Matan Angrest ou encore Omri Miran. Selon le journal Haaretz, la décision du gouvernement israélien de reconnaître le génocide arménien, pourtant approuvé le mois dernier, n'a pas été soumise au vote de la Knesset, en cause des pressions exercées par l'Azerbaïdjan sur Benjamin Netanyahou pour le faire changer d'avis. Si le vote à la Knesset doit permettre d'entériner officiellement cette reconnaissance, il existe toutefois une décision gouvernementale de reconnaissance du génocide, approuvée à l'unanimité et qui est irrévocable. 10e nuit de frappes américaines en Iran, Donald Trump a menacé la République islamique de payer le prix au centuple de chaque soldat américain tué au Moyen-Orient. De son côté, son homologue iranien Massoud Pezeshkian a évoqué une guerre totale face aux États-Unis. Ainsi, Téhéran a de nouveau frappé des cibles militaires américaines au Koweït, à Bahreïn et en Jordanie. Et les terroristes houthis ont annoncé hier la mise en place d'un blocus maritime du détroit de Bab el-Mandeb contre l'Arabie Saoudite. Et enfin, en France, les services de sécurité iraniens ont détenu deux membres du personnel de l'ambassade de France à Téhéran pendant plusieurs heures. Jean-Noël Barrot a précisé qu'ils avaient été détenus sans raison, interrogés et violentés physiquement, avant d'être finalement relâchés. Il y aura des conséquences, a annoncé le ministre des Affaires étrangères. 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Jacques Benhamou recevait Georges Bensoussan, historien, pour son dernier livre, Une nouvelle histoire du sionisme entre 1860 et 1950, aux éditions Folio Histoire. Très bonne journée sur RCJ.

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0: Eh bien oui, bonjour chers amis, en votre compagnie Jacques Benhamou pour notre émission Côté Jardin. Notre réalisateur c'est Monsieur Théo, bien sûr. Et j'ai l'immense plaisir aujourd'hui sur notre radio RCJ 94.8 sur la bande FM d'accueillir Monsieur Georges Bensoussan, un monument je vais dire, à l'occasion de la publication de son livre Une nouvelle histoire du sionisme que je vous montre. Ce livre est publié aux éditions Gallimard dans la collection Folio. Georges Bensoussan, bonjour.
1: Bonjour Jacques Benhamou.
0: Avant de rentrer dans votre livre, Georges Bensoussan, je voudrais rappeler à nos auditeurs qui vous connaissent déjà, mais c'est un plaisir pour moi de le faire, que vous êtes historien, spécialiste d'histoire culturelle de l'Europe du 19e et 20e siècle, et en particulier des communautés juives. Vos travaux sont notamment consacrés à l'antisémitisme, à la Shoah, au sionisme et aux articulations entre histoire et mémoire. Vous étiez rédacteur en chef de la revue d'histoire de la Shoah, responsable éditorial au mémorial de la Shoah et conférencier. Vous êtes auteur de très nombreux ouvrages, dont je ne citerai que quelques-uns. Europe, une passion génocidaire. Un nom impérissable, Israël. Le sionisme et la destruction des Juifs d'Europe. Une France soumise, les voies du refus. L'histoire confisquée des Juifs d'Europe. Les Juifs du monde arabe, la question interdite. Les territoires perdus de la République. Et avant-dernier, les origines du conflit israélo-arabe. Vous avez reçu de nombreux prix que, connaissant votre modestie, je ne citerai pas. Vous êtes un intellectuel engagé dans le débat public et avait la réputation d'un historien marqué toujours par une rigueur historique et un souci de transmission. Votre livre, Une nouvelle histoire du sionisme, un monument, une encyclopédie véritable du sionisme que je conseille à chacun des auditeurs et bien au-delà d'acheter, de se procurer. Il vaut que 15,10 €, vous rendez compte, même pas le prix d'un cocktail. Donc, nous allons parler tout au long de notre émission. Replace le sionisme dans son contexte européen, et en particulier russe et allemand, du 19e siècle. Vous démontrez qu'il s'agit d'un mouvement politique moderne, en rappelant qu'il naît d'abord de l'antisémitisme européen. Alors, Georges Bensoussan, pourquoi le sionisme est noyé pratiquement toujours dans des visions complotistes?
1: Alors, en fait, vous avez raison de parler de vision complotiste. Le sionisme est noyé dans une vision complotiste depuis son origine. C'est pas nouveau. Ça date pas du 7 octobre. Dès le premier congrès sioniste, 1897, vous avez la police secrète russe qui écrit ce fameux faux qui s'intitule Les protocoles des sages de Sion.
0: Ça vient de là.
1: C'est publié en russe en 1903 pour la première fois. Et ensuite, après la révolution russe, ça sera publié dans une trentaine, quarantaine, cinquantaine de langues dans le monde entier.
0: C'est inouï.
1: En France en 1921, en allemand en 1920, en arabe même en 1927, etc. Donc, d'emblée, le sionisme était diabolisé par, disons, la nébuleuse de l'antijudaïsme.
0: Bien sûr. Et en tout cas, il n'avait rien à voir avec les grandes idéologies totalitaires que sont le nazisme, le communisme, l'islamisme.
1: C'est même l'inverse, vous avez raison de les citer, parce que quand on regarde sur la longue durée le sionisme, on constate qu'il a eu toujours comme opposant les grandes idéologies totalitaires. Le nazisme dès l'origine, dès 1920.
0: Bah évidemment.
1: Le communisme, à partir de 1928, le sionisme est interdit en Union soviétique. Et alors après 1950, avec Staline, ça vire carrément à la paranoïa. Ah, oui, et l'islamisme aujourd'hui, tout le monde sait de quoi on parle.
0: Mais c'est insupportable. Alors, au fond, Georges Bensoussan, et qu'est-ce que le sionisme?
1: Alors ça, c'est une vaste question.
0: Ah ben oui.
1: Mais la première chose que je vous dirais, c'est que le sionisme, il naît au 19e siècle et pas avant, parce que il est directement le fruit de la sécularisation des sociétés. Quand on commence à penser le monde non plus religieusement, mais de façon laïque, eh bien l'identité juive traditionnelle, comme l'identité chrétienne d'ailleurs, elle se fissure. Et pour tous ces juifs de l'Empire russe, qui représentent à l'époque la majorité du monde juif, qui sont juifs profondément, mais qui s'éloignent en même temps de la synagogue, des mitzvot, de la kashroute, du shabbat, etc., mais qui ne veulent pas être autre chose que ce qu'ils sont, c'est-à-dire juifs, comme
0: bien
1: le dit Arkadam, nous ne pouvons
0: sûr.
1: Pas ne pas bien. Être les fils de nos pères.
0: Bien sûr.
1: Bien, le sionisme, c'est la réinvention d'identité juive en termes nationaux. C'est d'abord ça, le sionisme. Et ensuite, si vous voulez, en deuxième lieu, c'est la reconquête d'une dignité perdue, c'est-à-dire sortir d'une condition aliénée partout, dans l'Empire russe, terre des pogroms, dans le monde arabe, on n'en parle pas assez, mais le sionisme est concomitant en Europe et dans le monde arabe en même temps. Et même du côté de l'émancipation, par exemple en France, vous avez une condition qui est abîmée malgré l'émancipation. Donc c'est la sortie d'une condition aliénée, ce que Albert Memmi avait très bien montré jadis. Et en troisième lieu,
0: oui,
1: c'est effectivement une réponse à l'antisémitisme.
0: En tout cas, on a beaucoup de mal à accepter l'idée que le juif a toujours été une figure de paria. Quand on peut lire ici ou là que les juifs ont tous les droits et ils ont tué le Christ.
1: Oui.
0: Et si le Christ n'avait pas existé, alors qu'est-ce qui serait passé?
1: Premièrement, que le juif était une figure de paria, c'est vrai, mais pas partout. C'est vrai dans le monde chrétien, le monde occidental. Vous l'avez dit, les juifs sont déicides.
0: Oui,
1: ils ont tué le fils du Seigneur.
0: Bien sûr.
1: Ils ont tué le Christ. Jésus, qui est un personnage authentique, hein, je réponds tout de suite à votre question, un authentique rabbin de la terre d'Israël au 1er siècle de notre ère. Donc c'est ça l'essentiel, si vous voulez. Et en second lieu, le juif est une figure détestée dans un autre monde qui est né du judaïsme, qui est le monde de l'islam. Mais quand vous sortez de ces deux mondes-là, le monde chrétien, le monde de l'islam...
0: Le monde de l'islam est arrivé bien après
1: bien
0: Jésus.
1: Bien après, oui.
0: Sept siècles
1: après.
0: Oui,
1: mais quand
0: sûr.
1: Vous sortez de ces deux mondes-là... Vous ne trouvez pas le juif comme figure du paria dans le monde hindou, par exemple, dans le monde bouddhiste. Le juif suscite une indifférence absolue.
0: Bon. On le voit justement avec la visite de Modi, là.
1: Par exemple, oui.
0: L'Inde en Israël, et puis le rapprochement extraordinaire.
1: Oui.
0: Ouais, c'est vraiment formidable.
1: Ce sont des courants presque d'amitié, c'est pas le mot, parce qu'entre puissances, il n'y a pas d'amitié, mais ce sont des courants de solidarité entre ces deux puissances, où il n'y a pas de malentendu, il n'y a pas de sous-entendu, il n'y a rien d'équivoque au sens où, avec le monde occidental, malheureusement, on a un long passé de judéophobie, et avec le monde musulman, n'en parlons pas.
0: Absolument. Alors, vous écrivez, Georges Bensoussan, que loin de mettre fin à la passion judéophobe, on parle d'islamophobe, pourquoi ne pas parler de passion judéophobe, le sionisme l'aggrave, au contraire, quand il est perçu comme une manœuvre nouvelle, ourdie dans le dessein de dominer le monde. Mais comment on peut dire ça, que les juifs veulent dominer le monde?
1: Alors ça, c'est un vieux thème, c'est le fameux thème du complot, de la domination. J'ai parlé des protocoles des sages de Sion,
0: oui, oui.
1: Ça date de 1903, et ce qui est frappant dans ces idéologies judéophobes, c'est que on accuse les juifs, finalement, du crime qu'on veut précisément leur infliger. Par exemple, on accuse les juifs de comploter contre le genre humain et de vouloir exterminer les Allemands, et, par exemple... Dans la fantasmagorie nazie, c'était ça. Alors que c'est précisément le crime qu'on veut lui infliger. Donc cette idée du complot, elle est propre à la judophobie depuis très longtemps. Quand vous prenez les accusations de crimes rituels,
0: oui,
1: ou de profanation des hosties, ou d'empoisonnement des puits, ça date du haut Moyen-Âge. C'est très très ancien. Et donc, pourquoi aujourd'hui le sionisme est une figure détestée? Parce que on ne peut plus être judéophobe aujourd'hui dans les termes d'avant la Seconde Guerre mondiale. Vous ne pouvez pas invoquer la race. Vous ne pouvez pas invoquer la nation. Vous ne pouvez invoquer que le nouveau signe de malédiction, c'est le sionisme.
0: Oui, tout à fait. Alors, vous écrivez que le conflit judéo-arabe a orienté le sionisme vers des chemins que ne soupçonnait pas ses pères fondateurs, et je me permets de vous lire, hein, si vous, voilà. Et vous dites, c'est cette histoire des commencements qu'il s'agit de mettre au jour, à mille lieues des légendes, et l'histoire des commencements, c'est celle de la déréliction qui a longtemps caractérisé la condition juive en diaspora. Ce mélange de crainte et de honte solidaire d'une existence aux aguets, ce fut le cas pour les juifs du monde arabo-musulman, dont l'existence oscilla longtemps entre humiliation et insécurité. Ce fut le cas des juifs d'Occident, émancipés eux, dont Ahad Aham, de son vrai nom Asher Ginsburg, 1856-1927, l'un des pères du sionisme russe écrivait que leur condition était un esclavage dans la liberté. Il entendait par là une émancipation qui les privait d'existence sur le plan politique quand il se devait de préciser, lorsqu'il prenait la parole en public, qu'il ne parlait pas en tant que juif, mais en tant qu'êtres humains. C'est vraiment formidable, c'est tellement vrai tout ça.
1: Oui, vous avez lu ce passage sur la déréliction, ce que je disais tout à l'heure,
0: oui.
1: L'une des trois sources du sionisme,
0: oui.
1: C'est précisément sortir de cette condition-là.
0: Oui, mais absolument. En tout cas, écoutez, on va, pour parler de sortir, je vous propose d'écouter ce qui suit là.

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4: Retourner en Allemagne pour des rescapés de la Shoah, c'est évidemment...
5: C'est monstrueux.
4: Catastrophe.
5: Je rappelle aux auditeurs qui sont à l'écoute de Côté Jardin sur la radio RCJ 94.8 sur le banc FM que j'ai l'immense plaisir de vous accueillir, Georges Bensoussan, à l'occasion de la publication de votre livre « Une nouvelle histoire du sionisme ». 1860-1950, paru aux éditions Gallimard, dans la revue Folio, que je recommande vraiment à nos auditeurs de se procurer d'acheter. 15,10 €, c'est rien du tout. Franchement, c'est rien du tout. Et puis, Georges Bensoussan, l'affaire Dreyfus, dans son horreur, n'a-t-elle pas généré une source et une prise de conscience d'un peuple qui court un danger existentiel? Avec Théodore Herzl, qui avait été l'un des témoins et qui connaissait l'exclusion des Juifs en Europe centrale et orientale, il avait fait un lien, lui, entre l'antisémitisme et le sionisme. Et son
4: oui,
5: rêve.
4: Lui, c'est tout à fait ça, exactement. Herzl, son sionisme, c'est le sionisme d'un homme qui ne connaît rien à tout ce qui s'est écrit avant. D'ailleurs, il l'a reconnu, très honnêtement, il n'avait ni lu Moshe Hess, ni lu Pinsker, ni lu les autres, et qui est obsédé depuis son enfance, depuis sa jeunesse, par l'antisémitisme. Et donc l'affaire Dreyfus, dont il est témoin, parce qu'il est correspondant de son journal autrichien à Paris.
5: Oui,
4: il assiste à la dégradation du capitaine.
5: Bien sûr.
4: Ça frappe beaucoup son imagination. Ça ne veut pas dire que c'est un éclair, une révélation, ça c'est faux. Il a toujours été obsédé par la question, sauf qu'il se dit, à juste titre, si même dans le pays de la Révolution française et de l'émancipation, on en est là, au lieu de crier « mort aux traîtres », on entend « mort aux juifs », alors ça signifie qu'il n'y a rien à espérer. Et là, il a effectivement cette idée qui le travaille, il faut créer une patrie pour les juifs, donc son sionisme à lui, c'est vraiment le fruit direct de l'antisémitisme, ce qui n'est pas le cas des autres.
5: Et justement, et il ne fut pas toujours compris lorsqu'il évoqua le retour à Sion, c'est vrai ça. Et il s'avéra que le sionisme était minoritaire, quand même, il faut reconnaître, dans une grande partie des communautés juives occidentales à l'époque. Et pourtant, elles souffraient de l'antisémitisme.
4: Oui, parce que pour les communautés juives occidentales qui ont été émancipées à la suite de la Révolution, l'idéal, c'est quoi? C'est l'émancipation et l'intégration. C'est pas le rêve d'une patrie juive un peu fantomatique, la résurrection d'un royaume mort il y a déjà presque 2000 ans. En revanche, du côté des communautés juives du monde arabe et du côté des communautés juives orientales dans l'Empire russe, il faut quand même rappeler que l'Empire russe, avant 1914, c'est la moitié des juifs du monde.
5: Bon. C'est vrai.
4: Et là, le sionisme a quand même beaucoup plus
5: de... Il y avait 5 millions de juifs en URSS.
4: C'est ça, en Russie. Il y avait 5 millions de juifs sur 10 millions environ. Il y avait 5 millions dans l'Empire russe.
5: C'est extraordinaire.
4: C'est énorme. Là, le sionisme a un impact beaucoup plus fort, mais il n'est pas seul et il n'est pas majoritaire. Vous avez des courants orthodoxes, les courants religieux, et vous avez les courants socialistes juifs ou non d'ailleurs, comme les bundistes, qui n'ont strictement rien à voir avec le sionisme, qui sont opposants même au sionisme.
5: Bien sûr, donc comme vous dites, une diversité socialiste, religieuse, libérale, culturelle, tout cela bien évidemment. Et pourquoi donc considérer comme s'il était uniforme justement, ce sionisme?
4: Effectivement, le sionisme, on devrait dire les sionismes.
5: Mais voilà.
4: Parce que c'est pluriel. Il y a un sionisme religieux qui est très marginal avant 1948, contrairement à ce qu'on pense. Mmh. Mais il y a un sionisme de gauche, disons, qu'on a appelé travailliste. Il y a le sionisme même avec une coloration communiste, celui qui a été à la pointe du mouvement des kibboutzim, par exemple. Mmh. Mais il y a également un sioniste beaucoup plus droitier, celui de Jabotinsky. Alors on peut pas dire que c'est un sionisme nationaliste, parce que le sionisme est un nationalisme, qu'on le veuille ou non.
5: Tout à fait, qu'on le veuille ou pas, c'est évident.
4: Tous les sionismes sont d'essence nationaliste sur le fond, mais chez Jabotinsky, il y a une caractéristique particulière, évidemment beaucoup plus ancré à droite, ce qui n'en fait pas du tout un fasciste, contrairement à ce qu'on a souvent dit. Jabotinsky n'a rien à voir avec le fascisme.
5: C'est tellement facile d'employer des mots comme ça.
4: Mais chez Jabotinsky, il y a quelque chose qui est frappant quand on relit ses textes, c'est qu'il est d'une lucidité totale sur le conflit avec la partie arabe.
5: Absolument.
4: Il n'a pas la, dans l'autre camp, c'est-à-dire dans le sionisme de gauche, on n'a pas cette lucidité-là.
5: Oui, oui. Alors, Georges Bensoussan, ce qui est très intéressant chez vous et dans votre écriture, c'est que c'est cette référence historique permanente que vous séparez du débat contemporain.
4: Oui, parce que, vous l'avez dit d'entrée de jeu,
5: bien sûr,
4: le sionisme aujourd'hui est un objet de malédiction. C'est une insulte même. Sioniste, c'est carrément une
5: sioniste,
4: insulte.
5: Sioniste, absolument.
4: C'est comme colonialiste ou fasciste. Bon.
5: Juste une parenthèse, oui. Il y a quelque temps, une personne que je connais depuis très très longtemps, je lui dis, mais vous êtes antisémite. Elle me dit, non, je ne suis pas antisémite, je suis anti-sioniste.
4: Voilà,
5: vous vous rendez compte? Sans savoir ce que ça veut dire.
4: Oui, bien sûr.
5: C'est ça qui
4: montre... ça corrobore ce que je vous disais tout à l'heure, à savoir que le sionisme est le nouvel habillage de la judéophobie, mais un habillage d'une haine qui ne peut pas se dire.
5: Absolument.
4: Et donc, quand vous parlez de mon travail d'historien, c'est tout simplement refaire du sionisme un sujet d'histoire, c'est tout. Le sortir des polémiques, le sortir de la violence, le sortir des tons militants, dans un camp comme dans l'autre d'ailleurs, et en refaire un objet d'histoire, essayer de savoir de quoi il s'agit, tout bêtement.
5: Tout à fait. Alors, on a souvent tenté d'opposer messianisme et sionisme. Et que craignaient les religieux? Opposer la Torah et la nation, justement.
4: Alors, en gros, les religieux...
5: Vous pouvez tout nous dire, là.
4: Absolument, je vais essayer. Les religieux, quand Herzl lance son invitation pour le premier congrès sioniste, les rabbins sont venus en nombre, très nombreux.
5: Oui.
4: Ils voulaient savoir de quoi il s'agissait. Ils n'avaient pas d'avis préconçu. Mais dans la première année d'existence du sionisme politique d'Herzl et de ses amis, 1897-1898, là, ils ont commencé à comprendre que le sionisme était un mouvement profondément laïque sur le fond, profondément séculier. Mmh. Bon, qui certes prend racine dans la Bible, prend dans la Torah, mais qui en réalité a de l'identité juive une conception tout à fait nouvelle, tout à fait nationale. Et donc, à ce moment-là, la majorité des rabbins se sont éloignés du sionisme et ils n'étaient pas présents au deuxième congrès. Alors, qu'est-ce que craignent les milieux orthodoxes?
5: C'est cela.
4: Et les milieux orthodoxes dans l'Empire russe, c'est considérable, qu'ils soient des milieux chassidiques ou non, peu importe. C'est que le premier argument qu'ils mettent en avant, c'est qu'on ne peut pas devancer l'ère messianique. Et on ne peut pas se prendre la place du Messie lui-même. Les temps messianiques, il faut les attendre, précisément. Ça, c'est le premier point. Le deuxième point...
5: Il y a longtemps qu'on les attend. Hein.
4: C'est le deuxième point, c'est que le monde orthodoxe est à la mémoire longue, comme toutes les générations juives de l'époque, et ils sont obsédés par le précédent de Shabbatai Tzvi, au XVIIe siècle, le faux Messie. Et donc, ils disent, Herzl va vous conduire dans l'impasse, exactement comme au XVIIe siècle, Shabbatai Tzvi. Mais il y a d'autres peurs derrière qui sont moins dissibles, c'est que ils ont très bien compris, ces rabbins du monde orthodoxe, que l'attrait pour le sionisme, c'était la fin de leur communauté, c'était la fin de la foi orthodoxe, donc c'est la fin de leur monde, si vous voulez. D'ailleurs, ce qui est intéressant à noter, c'est que ces rabbins de l'Empire russe, orthodoxe, étaient opposés au sionisme, mais opposés également au départ des communautés vers les États-Unis. Pourquoi? Parce qu'ils avaient très bien compris que ces communautés au contact de la grande ville moderne se dissoudraient d'elles-mêmes. Et donc, ce qui faisait leur pouvoir et leur force, dans leur cours chassidique ou autre, peu importe, allait s'effilocher.
5: C'était pour asseoir un pouvoir, quand même. Alors, pénétrons...
4: Il y a toujours des questions de pouvoir en histoire, toujours.
5: C'est ça qui est malheureux. Georges Bensoussan, pénétrons un peu plus complètement dans votre livre. Dans sa première partie, vous remontez aux origines du nationalisme juif, genèse de l'État d'Israël, 1860-1914, et vous parlez de la Haskalah. Hum? D'où vient ce terme?
4: La Haskalah, c'est, signifie tout simplement les lumières juives. Bon. Et les adeptes de la Haskalah, on les appelle les maskilim. Bon.
5: Oui.
4: Alors, qu'est-ce que c'est que la Haskalah au XVIIIe siècle? C'est tout simplement le pendant dans le monde juif traditionnel, et en particulier en Allemagne avec Mendelssohn, de tout ce courant d'émancipation, de connaissance du monde par la raison comme au poste de commande, si vous voulez, qui caractérise la pensée occidentale depuis le XVIIe siècle. Donc, la Haskalah, c'est la version juive des Lumières, les lumières qui vont de Descartes à Spinoza jusqu'à Diderot et Rousseau.
5: Oui.
4: Là, à ce cas-là, Mendelssohn, c'est la version juive, tout simplement.
5: C'est quand même formidable. Justement, on va écouter quelque chose qui va vous plaire. Barbara Streisand. Écoutez ça. Avinu Malkeinu.

0: Barbara Streisand, quelle merveille. Vous avez aimé, Georges?
1: Oui, tout à fait.
0: Vous êtes à l'écoute de Côté Jardin sur la radio RCJ 94.8. Jacques Benhamou, votre compagnie. J'ai l'immense plaisir d'accueillir aujourd'hui Georges Bensoussan pour une nouvelle histoire du sionisme 1860-1950. C'est son dernier bébé, paru aux éditions Gallimard, dans la collection Folio. Et véritablement, je vous conseille vraiment de prendre ce livre, de l'acheter, de le mettre dans votre bibliothèque. Et puis, vous pouvez lire comme un roman. C'est vrai, c'est vraiment comme un roman. Moi, je me suis régalé, ça, je dois le dire. Vraiment, je me suis régalé. Georges. Alors, Georges Bensoussan, vous parlez beaucoup dans votre livre de l'influence russe sur le monde juif.
1: Oui. L'influence russe sur le monde juif,
0: de
1: c'est...
0: De l'époque,
1: oui, bien sûr. On parle d'avant 1914 et peut-être un peu d'après.
0: On ne parle pas de Poutine.
1: Non, pas du tout. Mais l'influence du monde russe, c'est le fait d'abord que les Juifs de l'Empire russe vivent en communauté très, très soudée, très homogène, très large. Ils ne sont pas dispersés dans l'Empire russe. Ils vivent dans une bande de terre qu'on appelle la zone de résidence, qui est très vaste quand même, qui va de la Baltique à la mer Noire. Mmh. Et ils vivent déjà de façon groupée, donc en quasi-nation. C'est pour ça que l'idée sioniste ne leur est pas étrangère. Ils vivent déjà comme sous une forme nationale.
0: Ah oui,
1: ça, c'est le premier point. Et le deuxième point, et là, ça rejoint votre question, où est l'influence russe? Elle est essentiellement à gauche dans les influences socialistes, populistes, tolstoïennes, qui vont marquer le sionisme et qui vont donner le sionisme de gauche, le mouvement des kibboutzim, etc., etc. Et donc l'influence russe ici, le moule russe, a été très important pour ces sionistes-là. Et j'ajoute ceci, c'est que il y a chez les sionistes d'origine russe une vraie nostalgie de la langue russe et de la patrie russe, et des paysages de Russie de leur enfance, alors que vous ne trouvez pas cela chez les sionistes d'origine polonaise, par exemple, ou d'autres origines.
0: Ah oui.
1: Il y a une véritable symbiose malgré les pogroms, un attachement profond à la Russie, à la langue russe, malgré les pogroms du 19e siècle.
0: Mais les Russes ont constitué une part importante de l'immigration vers Israël, quand même.
1: Considérable.
0: Énorme, oui.
1: C'est-à-dire que ce qu'on appelle les aliotes, c'est la première alia jusqu'en 1900, la deuxième jusqu'en 1914, la troisième surtout, c'est l'alia qui arrive après la Première Guerre mondiale et qui est profondément marquée par la révolution russe. Oui. Alors, la révolution russe de février 17, le coup de force communiste d'octobre 1917, et c'est ce qui explique que cette troisième alia est de loin la plus communisante d'esprit, et communisante d'esprit russe. On ne comprend pas le mouvement des kibboutzim, par exemple, si on ne comprend pas ce qu'est le tolstoïsme en Russie ou le populisme en Russie avant 1914. C'est directement le décalque, si vous voulez.
0: C'est formidable, alors. Et dites-nous un petit peu, mais d'où vient vraiment le mot d'antisémitisme?
1: C'est un mot récent, et ce qui est frappant d'ailleurs, c'est que
0: c'est
1: mot qui est d'origine allemande,
0: oui,
1: qui a été forgé en 1879, il précède de 11 ans le mot sionisme. Le mot sionisme a été forgé en 1890. Par un sioniste d'origine russe qui vivait à Vienne, Nathan Birnbaum.
0: Oui.
1: Et le mot antisémitisme, c'est intéressant parce que le mot antisémitisme qui est créé en 1879 par un judéophobe,
0: oui,
1: lui-même, c'est un journaliste qui s'appelait Wilhelm Marr.
0: Salopard.
1: Ça signifie simplement que les juifs ne sont plus considérés comme une religion ennemie ou une religion qui n'a pas reconnu la messianité de Jésus. Ils ne sont pas reconnus comme des étrangers sur la terre allemande ou française, ce que vous voudrez. Ils sont reconnus comme une race, avec tout ce que ça implique de biologique, différente et inassimilable. Et c'est beaucoup plus dangereux que les autres formes de judéophobie. Pourquoi? Parce que dans la judéophobie religieuse, vous pouvez changer de religion.
0: Tout à fait.
1: Dans la judéophobie nationale, vous passez la frontière et vous échappez à la persécution. Dans la judéophobie raciale qui donne le mot antisémitisme, vous êtes d'un sang impur. Vous êtes du sang de ceux qui complotent de dominer le monde et de mettre en coupe réglée toute l'humanité à leur service. Le complot juif, on en parlait tout à l'heure.
0: Bien sûr.
1: Et là, il n'y a rien à espérer de vous. Vous êtes définitivement irrécupérable. Et on comprend très bien quelle est l'issue. Mais la mort. Et rien d'autre que la mort.
0: Mais c'est tout simplement monstrueux, mais vraiment monstrueux. Alors parlons un peu de l'hébreu, si vous le voulez bien. À quel moment l'hébreu redevient une langue maternelle pour les juifs?
1: Voilà, c'est très important
0: c'est très
1: ce que
0: important.
1: Vous dites redevient une langue maternelle.
0: Oui.
1: Premièrement parce que l'hébreu n'a jamais cessé d'être parlé. Bon, peu, hein, il ne faut pas s'illusionner.
0: Bien sûr, parce que c'est une langue compliquée quand même, ce n'est pas une langue facile. Hein.
1: Oui, c'est une langue compliquée, et puis surtout c'est la seule langue commune à tous les juifs.
0: Ouais, absolument.
1: Quand j'ai souvent donné cet exemple, parce que je suis tombé dessus dans les archives, un rabbin de Marrakech veut correspondre au 19e siècle avec un rabbin de Cracovie en Pologne, il ne peut le faire qu'en hébreu.
0: Tout à fait.
1: C'est un hébreu biblique, c'est un hébreu très pauvre, c'est un hébreu qui manque d'énormément de mots. Donc l'hébreu continue à être parlé entre communautés, mais très peu parlé. Mais en revanche, l'hébreu n'est plus une langue maternelle. Alors comment il est redevenu langue maternelle? Mais il est redevenu langue maternelle non pas en diaspora, il est redevenu langue maternelle dans la communauté autochtone de ce qu'on appelle la Palestine avant le sionisme. C'est ça qui est très important à comprendre, avant le sionisme. C'est-à-dire que dans les années 1860-1890, donc avant qu'Herzl apparaisse, avant que le congrès sioniste ait lieu en 1897, vous avez la création de deux journaux en hébreu, dans cette Palestine de l'époque, la création d'un premier syndicat hébraïque en 1874, à l'époque, Herzl n'a que 14 ans,
0: oui.
1: La création de l'Académie de la langue hébraïque en 1890, et à l'époque, il n'y a pas encore de congrès sioniste. Et c'est progressivement que ces juifs séfarades, de ce qu'on appelle le Yishuv, c'est-à-dire la communauté d'avant l'État, autour d'un homme qui, lui, vient de Russie, qui s'appelle Eliezer Ben Yehuda, Perlman de son nom d'origine,
0: oui.
1: Avec ses amis séfarades qui lui trouvent d'ailleurs son premier travail de professeur d'hébreu à l'Alliance à Jérusalem, c'est avec ce groupe d'amis largement séfarades, avec Ben Yehuda à leur tête, que l'hébreu va redevenir une langue d'enseignement, c'est-à-dire qu'on va enseigner aux enfants la géographie ou les sciences naturelles en hébreu, à partir de rien. C'est-à-dire que ces gens-là vont créer leur premier manuel d'hébreu à partir strictement rien, ce sont simplement des brochures polycopiées, et c'est de fil en aiguille que cette langue redevenue une langue littéraire et journalistique, puis une langue d'enseignement, va redevenir une langue maternelle à partir des années 1890-1900. On sait le travail qu'a fait Ben Yehuda dans ce sens, mais il n'est pas seul. On peut difficilement imaginer que la renaissance d'une langue aussi importante que l'hébreu est l'œuvre d'un seul homme, c'est absurde. Quand je dis que l'hébreu est devenu une langue maternelle, il faut quand même se souvenir que des Anglais qui arrivent en Palestine en 1918, avec le général Allenby.
0: Oui,
1: et qu'est-ce qu'ils disent? Ils sont étonnés d'entendre à Tel Aviv, qui existe depuis 1909, de l'hébreu parler dans la rue. Et effectivement, ils constatent que la moitié de la population juive parle l'hébreu dans la vie quotidienne.
0: Mais où cette population apprenait-elle la langue?
1: Mais l'école. Dès l'école primaire, l'enseignement se faisait en hébreu, d'abord dans une école, puis dans deux, puis dans cinq, puis dans dix. Ça s'est fait doucement. Ça s'est fait dans un processus qui dure 40 ans, entre 1880 et 1920, si vous voulez.
0: C'est phénoménal.
1: Mais à partir de 1920-1925, tout immigrant est baigné immédiatement dans l'hébreu et il doit apprendre l'hébreu. C'est presque un devoir civique, si vous voulez.
0: C'est phénoménal. Alors, il y avait un journal, justement, un journal... Le journal Ha-Levanon.
1: Oui.
0: C'était l'un des premiers journaux.
1: C'est le premier, 1863.
0: C'est le premier journal.
1: C'est le premier journal en hébreu.
0: Et par qui avait été créé?
1: En Palestine. Alors vous me posez une colle, je ne sais plus, j'ai oublié. En 1863, c'est le premier journal en Palestine, et il est suivi d'un deuxième en 1870 qui s'appelait Ahavat Zelet.
0: Oui.
1: Mais ce qui est frappant, c'est que ces journaux en hébreu sont concomitants de journaux créés en diaspora au même moment par des gens évidemment qui ne se connaissent pas et qui sont des journaux en hébreu. C'est Amelitz à Odessa en 1870,
0: oui.
1: Et Achachar à Vienne par Smolenskine, qui est un juif russe mais qui vit à Vienne, en 1865. C'est-à-dire qu'il y a concomitance, si vous voulez, de ce renouveau de la langue hébraïque par la presse en Palestine ottomane. Je dis Palestine par commodité,
0: oui,
1: mais personne ne parle de Palestine chez les juifs à l'époque. Dans l'Empire russe, et dans l'Empire austro-hongrois avec Vienne, au même moment dans les années 1860.
0: Mais on a trouvé des archives où on parle
1: bien
0: de tout
1: sûr,
0: ça.
1: Oui, bien sûr.
0: Mais où étaient ces archives-là?
1: Les archives sont les archives sionistes qui sont à Jérusalem.
0: Ah oui, d'accord.
1: Alors, c'est pas uniquement là qu'elles sont, il y a aussi le musée du peuple juif, etc. Oui, mais le gros sur le sujet,
0: oui.
1: Si vous voulez, tout ce qui a pu être conservé, parce que beaucoup a été perdu dans la catastrophe génocidaire, et beaucoup aussi a été détruit par un certain nombre de juifs qui étaient poursuivis par la police, par exemple les militants sionistes en Russie ou en Union soviétique. Donc ils ont détruit beaucoup de documents, mais qui étaient poursuivis par la police, par exemple les militants sionistes en Russie ou en Union soviétique. Donc ils ont détruit beaucoup de documents, mais ce qui a été conservé,

0: Vous avez raison, il y a quelque chose qui est frappant, c'est qu'avant 1948, quand on dit Palestine, en Occident, dans le langage courant, on parle des Juifs.
1: Oui,
0: quand
1: on regarde c'est ça justement.
0: Oui, le petit Larousse 1939, oui. Quand vous regardez le drapeau de la Palestine, voilà. Il y a Magen David
1: exactement,
0: dessus. C'est vrai.
1: Exactement.
0: Mais pourquoi les Juifs ne choisissent pas Palestine, alors que ça renvoie toujours aux Juifs? Bon, et à l'époque d'ailleurs, quand le comité de la Palestine libre est créé, après la Seconde Guerre mondiale, par des gens comme Claudel, Mauriac, Maritain, Sartre et de beaucoup d'autres,
1: oui.
0: Ça renvoie à la Palestine juive.
1: Mais bien sûr.
0: Et à rien d'autre. Parce que la Palestine, c'est le nom qui a été imposé par les Romains.
1: Par les Romains, oui, bien sûr.
0: Après la révolte de Bar Corba.
1: Mais bien sûr.
0: Pour déjudaïser la province. Donc, les Juifs ne peuvent pas prendre le nom de l'ennemi qui a été donné précisément pour les effacer de l'histoire. Impossible.
1: Mais ça, c'est sûr, ça. Mais imaginez que ça s'appelle toujours la Palestine. Il n'y aurait plus de Palestiniens aujourd'hui, hein. Pas de problème, hein. Écoutez.

Time, vous êtes bien à l'écoute de Côté Jardin sur la radio RCJ 94.8 sur le banc FM, en votre compagnie Jacques Benhamou. J'ai l'immense plaisir d'accueillir Georges Bensoussan, une nouvelle histoire du sionisme 1860-1950 paru chez Gallimard dans la collection Folio. Je vous le montre et je vous conseille, je vous recommande d'acheter ce livre

0: Vous verrez, vous le lirez comme un roman, c'est un bonheur. Alors, Georges Bensoussan, avant d'être devenu un sujet politique, le sionisme n'est-il pas d'abord une histoire de peur, mais aussi d'espérance?
1: Oui, c'est davantage une histoire d'espérance. C'est-à-dire les premiers sionistes, ceux qui s'installent en terre d'Israël à partir des années 1882-83, sont porteurs d'une très grande espérance, et cette espérance ne s'est pas démentie jusqu'en 1948. Alors ça ne veut pas dire que tout ça était un fleuve de tranquillité, loin de là. C'était une histoire violente, heurtée, difficile, histoire ponctuée d'un refus arabe qui a été quasi constant avant même la Première Guerre mondiale, mais le dénominateur commun que l'on trouve à tous ces sionistes de terrain, c'était précisément un optimisme et une espérance à laquelle on n'est pas forcément habitué dans l'histoire juive diasporique. C'est pas une histoire de malheur, si vous voulez. On est tellement habitué dans l'histoire juive, entre la Shoah, les pogroms, les persécutions, etc., au malheur, que là, le sionisme est presque une épopée de libération. Parce que c'est pas seulement la libération par la création d'un État, c'est ce que je disais tout à l'heure, c'est la libération d'une condition diminuée, d'une condition atrophiée.
0: Absolument.
1: Une condition aliénée, même pour le judaïsme, qui se croit le plus émancipé. Vous avez cité Radam, qui parlait des juifs français à l'époque de l'affaire Dreyfus avec cette expression violente. Il disait « l'esclavage dans la liberté ».
0: Mais justement, pourquoi aujourd'hui ce mot de sionisme entraîne des réactions de rejet, sinon de haine?
1: Précisément pour ce que j'ai dit tout à l'heure, à savoir qu'après 1945, vous ne pouvez plus être judéophobe dans les termes d'avant. Vous ne pouvez plus employer le mot « race », vous ne pouvez plus employer le mot « juif ». Ça renvoie, c'est connoté immédiatement à Auschwitz. Vous avez donc un autre vecteur de la haine anti-juive, c'est le mot sionisme.
0: Oui,
1: le mot sionisme aujourd'hui, c'est l'habillage, si vous voulez, sécularisé, post-Auschwitz, de la haine judéophobe.
0: Parce que,
1: je reviens sur quelque chose qui est très important, qu'est-ce que signifie être anti-sioniste aujourd'hui? Rien. C'est-à-dire qu'avant 1948, c'est légitime. On est pour ou contre la création d'un État juif. Mais maintenant que l'État est créé, être anti-sioniste, c'est peu ou prou vouloir le démantèlement de cet État.
0: Mais c'est l'habit oui. officiel de l'antisémitisme, qu'on le veuille ou pas. Alors, accuser Israël aujourd'hui, cher Georges Bensoussan, de colonialisme, c'est ne rien comprendre au sionisme, qui se porte comme un étendard par les ennemis d'Israël.
1: Oui, et ce qui est frappant, si vous évoquez le mot colonialisme, c'est que cette accusation de colonialisme est très très ancienne, elle date déjà des années 30, elle ne tient pas la route sur le plan historique, parce que dans une entreprise colonialiste, vous avez toujours une métropole et vous avez toujours une force armée. Ici, il n'y a pas de métropole juive, et deux, il n'y a pas de force armée, les juifs ne disposent que d'une simple milice, la Ghana.
0: Mais
1: ce qui est frappant sur cette accusation de colonialisme, c'est que c'est l'habillage aussi pour venir à bout d'une entreprise de libération à la fois de l'individu et de la collectivité, qui s'appelle le sionisme. Et je pense à un texte de Camus qui est peu connu, malheureusement je ne l'ai pas là sous les yeux. Camus, dans une réunion de républicains espagnols qu'il avait invité, parle à un moment donné, en janvier 58, 2 ans avant sa mort, d'Israël. Et il dit, cet État d'Israël dont nous sommes si proches, est que derrière l'alibi de l'anticolonialisme, on voudrait détruire. C'est extraordinaire.
0: Absolument.
1: C'est qu'il dit ça il y a plus de 70 ans.
0: C'est un visionnaire. Il est mort trop tôt.
1: Oui, il meurt 2 ans plus tard, effectivement, très jeune. Oui,
0: oui, mais c'était quand même extraordinaire. Mais avant de terminer, Georges Bensoussan, ce livre qui fait presque 1000 pages, combien de temps avez-vous mis pour l'écrire? Pourquoi l'avez-vous écrit maintenant?
1: Alors, parce que, pour répondre à un livre ancien qui a déjà 24 ans, publié chez Fayard, l'historiographie sur le sionisme a énormément évolué en Israël, aux États-Unis, donc il fallait tenir compte des travaux. Il fallait tenir compte aussi de mes propres travaux de recherche. Quand j'ai travaillé sur les Juifs du monde arabe, j'ai énormément écumé les archives de l'Alliance, les archives sionistes à Jérusalem, et ils ont trouvé beaucoup de choses relatives au sionisme. Il était temps de faire une nouvelle synthèse, si vous voulez.
0: Mais c'est vraiment exceptionnel. Moi, franchement, je vous le dis, hein, sincèrement, et c'est pas de la flagornerie. J'ai adoré ce livre.
1: Merci.
0: Un peu comme un roman, et véritablement, nos auditeurs qui le prendront, eh bien, le liront comme moi. Mais alors, nous arrivons presque au terme de notre émission. La politique israélienne actuelle tient-elle compte de la notion de sionisme historique? C'est ça. Là.
1: C'est une question très très difficile que vous posez là, parce que le sionisme historique a toujours eu en tête l'histoire d'un compromis, c'est-à-dire qu'il ne fallait pas s'engager dans une voie où on dominerait un autre peuple, et en particulier un autre peuple majoritaire sur sa terre. Et donc Ben Gurion, là-dessus, a toujours été clair, il a toujours dit qu'un État juif, c'est un État où il y aurait au moins 80% de population juive. Mais quand cet État juif s'engage sur des territoires où il n'a pas la majorité, il s'engage dans un processus très dangereux de domination. Et sur ce plan-là, on peut dire que tous ceux qui visent à maintenir aujourd'hui la situation en l'état, sans aller vers le divorce entre les deux peuples, vers la séparation entre les deux peuples, sont étrangers au sionisme historique. Le sionisme historique, c'est le sionisme du compromis, c'est-à-dire du réalisable, du raisonnable, à savoir qu'on ne peut pas imposer sa loi à une majorité qui habite sur le territoire. Donc il faut savoir se limiter à un moment donné, être avec le principe, composé, si vous voulez, avec le principe du réel. Et sinon, vous allez directement vers quelque chose qui est étranger au sionisme historique, vous allez vers Masada. Vous allez vers une issue qui peut être une issue difficile, en tous les cas dramatique.
0: Oui, mais écoutez, quand on parle d'apartheid, quand on voit quand même l'ouverture de l'État d'Israël, quand on voit à quel point la population arabe, israélienne, on va dire, oui, est impliquée, est reconnue, elle est soutenue.
1: Bien sûr.
0: Mais comment peut-on parler d'apartheid?
1: Mais alors là, on est dans la fantasmagorie antisémite. Tout est bon, si vous voulez, pour accuser les juifs. Une chose est sûre, c'est que dans les frontières de l'État d'Israël, il n'y a aucun apartheid. Le président de la Banque nationale d'Israël est un arabe israélien.
0: Bien sûr.
1: L'un des juges à la Cour suprême est un arabe. Et faites un tour simplement dans les hôpitaux pour voir combien le personnel, les médecins, d'infirmiers, etc., est arabe presque en majorité. Donc ça ne tient pas la route, évidemment. Mais encore une fois, pour comprendre pourquoi on utilise les pires outrances dès qu'il s'agit des juifs, ça renvoie à la nature de l'antisémitisme.
0: Tout à fait. Alors, que pensez-vous, si vous voulez, de l'intervention israélo-américaine en Iran, puisque c'est l'actualité?
1: Elle est essentielle parce que, avec le régime iranien tel qu'il est aujourd'hui, on ne compose pas. On ne compose pas avec un régime qui est un régime millénariste, qui est un régime apocalyptique, qui est un régime qui vise à la destruction d'un autre État, et qui vise même à détruire son propre peuple, s'il en est besoin, et ils l'ont prouvé au mois de janvier dernier. Donc sur ce plan-là, si vous voulez, il n'y a pas de droit international qui tienne, il y a quelque chose qui est supérieur au droit international, c'est le droit d'ingérence et le droit naturel des peuples. Et donc qu'un peuple se défende, en l'occurrence le peuple israélien, contre une menace de mort, c'est tout à fait légitime.
0: Mais sûr, quand on parle de droit international, ceux qui invoquent le droit international sont ceux qui le bafouent en permanence.
1: Oui, absolument, et en particulier l'Iran.
0: Évidemment, en particulier l'Iran. Alors, Georges Benson, on arrive au terme de notre émission. Dites-moi, si vous aviez un message pour nos auditeurs, quel serait-il ?
1: Le message, je dirais, c'est un peu le message qui préside à tout mon travail d'historien, aussi bien pour les juifs du monde arabe que pour le sionisme. Faites un retour à l'histoire, quittez l'actualité un moment pour vous replonger dans les racines de tous les phénomènes dont vous observez aujourd'hui les développements. Plus vous faites un retour à l'histoire, plus vous êtes lucide sur le présent qui vous environne.
0: Bravo, Georges Benson sera le mot de la fin. Je vous remercie. Je rappelle nos auditeurs qu'ils sont à l'écoute de Côté Jardin, Jacques Benhamou sur RCJ 94.8. Georges Benson, ce merveilleux livre, Une nouvelle histoire du sionisme, 1860-1950, paru édition Gallimard dans la collection Folio. Je remercie notre réalisateur, Monsieur Théo, et également Marlène Honigboom, qui est assistante musicale. Voilà, merci, au revoir.
1: Merci beaucoup, au revoir.

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1: Bonjour à toutes et à tous, bienvenue sur RCJ. Si vous nous rejoignez, il est midi au programme de cette édition. Le journal de Victor Benchimol et les précisions de Myriam Amen sur les différentes options qui pourraient mener à ce qu'Israël se joigne aux États-Unis dans les frappes contre la République islamique et d'Iran. Benjamin Netanyahou ne sera pas arrêté aux États-Unis s'il se rend à l'Assemblée générale des Nations Unies. C'est ce qu'assure Donald Trump. Les détails avec Laurence Goldman. Puis notre invité Ruben Pérez, avocat rabbin. Retour sur la séquence qui a mené à l'interruption du concert de Barbara Butch ce week-end à Grenoble. Et enfin, à la une d'Académie, Tisha B'Av, la divinité incognito. On fait tout de suite un tour d'horizon de l'actualité sur RCJ.
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1: Bonjour Victor.
2: Bonjour Elsa, bonjour à tous. 10e nuit de frappe américaine en Iran. Donald Trump a menacé la République islamique de payer le prix au centuple de chaque soldat américain tué au Moyen-Orient. De son côté, son homologue iranien Massoud Pezeshkian a évoqué une guerre totale face aux États-Unis. Ainsi, Téhéran a de nouveau frappé des cibles militaires américaines au Koweït, à Bahreïn et en Jordanie. Les terroristes houthis ont annoncé hier la mise en place d'un blocus maritime du détroit de Bab el-Mandeb contre l'Arabie Saoudite. Pour le moment, le régime iranien n'a pas visé Israël, qui ne participe pas aux frappes en Iran. Mais cela pourrait changer, les explications avec notre correspondante en Israël, Miri Maman.
3: Oui, il y a plusieurs scénarios possibles pour une intervention israélienne contre le régime iranien. Des scénarios de plus en plus possibles d'ailleurs. Le premier scénario dépend de la stratégie de Téhéran. Vous le savez, pour le moment, le régime s'abstient d'attaquer Israël et privilégie les frappes contre les bases militaires américaines dans le Golfe, mais aussi en Jordanie. Il n'est pas exclu que le courant le plus radical en Iran, se sentant au pied du mur, décide finalement de frapper Israël. On sait que les tensions au sommet du régime des Mollahs sont importantes et selon certaines sources, l'une des raisons est justement le fait que Téhéran épargne Israël. On n'est pas non plus à l'abri d'une erreur de manœuvre de Téhéran qui, en frappant la Jordanie, toucherait l'État hébreu, ce qui déclencherait évidemment une réaction immédiate de Tsahal. En tout cas, tant que le régime ne vise pas Israël, Jérusalem ne se joindra donc pas aux hostilités, à moins que les États-Unis ne demandent explicitement une intervention israélienne. C'est le deuxième scénario, Elsa. Si Donald Trump décide d'enclencher une guerre totale contre le régime, il pourrait demander à Jérusalem de participer aux frappes, une demande qui sera évidemment respectée. Pour le moment, selon plusieurs sources à Jérusalem, le Premier ministre israélien ne semble pas pressé de reprendre les hostilités, préférant observer de près les événements, ce qui n'empêche pas l'armée israélienne d'avoir mis à jour sa banque de cibles en Iran et de se tenir prête à envoyer ses avions de chasse. Troisième scénario, puisque je vous parlais de trois scénarios, Israël identifie une menace imminente de la part du régime. Il pourrait alors lancer une frappe préventive pour l'éliminer, ce qui entraînerait de fait une réaction iranienne. Plusieurs sources sécuritaires en Israël estiment qu'une escalade est possible dans les prochains jours, privilégiant la première hypothèse, c'est-à-dire un scénario où l'Iran décide de frapper Israël. Pas de panique, aucune certitude pour l'instant.
2: Selon le Wall Street Journal, les services de renseignement israéliens auraient indiqué aux États-Unis que l'Iran a transféré des milliers de centrifugeuses nucléaires dans le complexe souterrain de Pickaxe Mountain. Ce transfert aurait été effectué à l'automne dernier après la guerre de 12 jours de juin 2025 afin de les enfouir plus profondément et de les rendre plus difficiles à détruire lors d'éventuelles frappes aériennes. Ces derniers jours, Donald Trump a évoqué publiquement Pickaxe Mountain comme une cible potentielle de nouvelles frappes américaines, affirmant que les États-Unis pourraient s'y attaquer relativement bientôt. Dans le reste de l'actualité, un commandant du Hamas ayant participé au 7 octobre a été éliminé samedi à la suite d'une frappe israélienne à Gaza. Pendant la guerre, en plus d'avoir mené de nombreuses attaques contre les troupes de l'armée israélienne et contre des civils, il était responsable de la détention de nombreux otages par le Hamas, notamment de Romy Gonen, Émilie Damari, Ziv et Gali Bernman, Eitan Mor, Matan Angrest ou encore Omri Miran. Selon la chaîne 13, Benjamin Netanyahou aurait qualifié les émeutiers juifs impliqués dans des violences en Cisjordanie de cancer qui se propage lors d'une réunion du cabinet de sécurité consacré à ce dossier. Toujours selon la chaîne d'information israélienne, une décision concernant ces violences a été adoptée en mars par le cabinet de sécurité, mais le Premier ministre se serait opposé à la publication de cette décision pour des raisons politiques. Selon le journal Haaretz, la décision du gouvernement israélien de reconnaître le génocide arménien, pourtant approuvé le mois dernier, n'a pas été soumis au vote de la Knesset, en cause des pressions exercées par l'Azerbaïdjan sur Benjamin Netanyahou pour le faire changer d'avis. Si le vote à la Knesset doit permettre d'entériner officiellement cette reconnaissance, il existe toutefois une décision gouvernementale de reconnaissance du génocide, approuvée à l'unanimité et qui est irrévocable. Benjamin Netanyahou ne sera pas arrêté de quelque manière, forme ou façon que ce soit pendant son séjour aux États-Unis d'Amérique. La phrase est signée Donald Trump et a été publiée hier soir sur le réseau Truth Social. Le chef de la Maison-Blanche oppose une fin de non-recevoir aux déclarations de Zohran Mamdani, le maire de New York, qui avait évoqué cette possibilité samedi dernier. Laurence Goldman.
4: Tout est parti de cette interview accordée par l'élu démocrate au New York Times le week-end dernier. Zohran Mamdani évoque la possibilité de faire appliquer le mandat d'arrêt de la Cour pénale internationale à l'encontre de Benjamin Netanyahou, accusé de crimes de guerre et de crimes contre l'humanité. Zohran Mamdani affirme, je cite, que Benjamin Netanyahou appartient à la haie, le qualifiant de criminel de guerre. Le maire de New York a précisé être en discussion avec les services juridiques de sa ville afin de déterminer si une telle arrestation serait légalement possible. Donald Trump a donc mis un coup d'arrêt à cette éventualité. Le Premier ministre israélien ne sera en aucun cas arrêté lors d'un éventuel déplacement aux États-Unis, écrit-il. Le président américain justifie sa position en affirmant que Benjamin Netanyahou combat la République islamique d'Iran, qu'il accuse d'avoir tué 52 000 manifestants innocents et d'être responsable de la mort de soldats américains. Donald Trump estime également que les seules personnes qui devraient être arrêtées sont celles qui ont conduit l'Iran dans cette spirale sans précédent de mort et de destruction.
2: Ce message de soutien de Donald Trump à Benjamin Netanyahou intervient pourtant à un moment particulier dans les relations entre les responsables politiques américains et israéliens.
4: Oui, ces derniers jours, certains commentateurs allaient jusqu'à parler de malaise entre les deux hommes, eux qui ont toujours affiché une proximité à la fois politique et personnelle. En cause, une visite aux États-Unis du Premier ministre israélien, plusieurs fois annoncé puis repoussé à une date ultérieure sans précision. Depuis plus de deux semaines, Benjamin Netanyahou tenterait sans résultat d'obtenir un rendez-vous avec le président américain. Selon Donald Trump, il aurait sollicité une rencontre après le sommet de l'OTAN des 7 et 8 juillet à Ankara, mais le chef de la Maison-Blanche est rentré de Turquie sans qu'aucune date ne soit fixée. Après la mort de l'ancien sénateur Lindsey Graham, le cabinet de Benjamin Netanyahou avait affirmé qu'il envisageait de se rendre aux États-Unis pour assister aux obsèques et rencontrer Donald Trump dans la foulée. L'armée de l'air israélienne avait même été chargée de préparer l'avion gouvernemental, tandis qu'une équipe chargée du protocole et de la sécurité avait été envoyé à Washington. Le voyage a finalement été annulé officiellement en raison du report des funérailles. Mais deux responsables de la Maison-Blanche assurent que la rencontre avec Trump n'a jamais été confirmée ni inscrite à l'agenda présidentiel, même si une rencontre ultérieure lors de la cérémonie d'hommage à Lindsey Graham n'est pas exclue.
2: Mais comment expliquer ces crispations entre Israël et les États-Unis ?
4: Les tensions se seraient accentuées après une interview de Benjamin Netanyahou sur Fox News lorsqu'il a critiqué le projet de Donald Trump de vendre des avions de combat F-35 à la Turquie. Selon le média Axios, le président américain aurait été particulièrement irrité par cette prise de position, estimant que le premier ministre israélien n'avait pas à intervenir dans ce dossier. Plus largement, cette séquence intervient alors que Benjamin Netanyahou fait face à une défiance croissante à Washington. Plusieurs responsables américains, dont le vice-président J.D. Vance, lui reprochent d'avoir présenté des prévisions trop optimistes sur la guerre contre l'Iran. J.D. Vance accuse aussi certains ministres israéliens de chercher à faire échouer la politique iranienne de l'administration de Trump afin de prolonger le conflit. Et dans le même temps, dans les rangs démocrates, les critiques à l'égard de la politique israélienne se font de plus en plus fortes. Mi-juillet, 103 élus de la Chambre des représentants ont voté en faveur d'une réduction de 3 milliards de dollars de l'aide américaine à Israël. Un responsable communautaire juif proche du Parti démocrate estimait que ce vote traduisait avant tout l'opposition croissante à Benjamin Netanyahou et à son gouvernement. La position du Premier ministre israélien apparaît donc aujourd'hui pour le moins fragilisée face à ses interlocuteurs américains, 5 mois après le lancement de la guerre contre la République islamique d'Iran.
2: Laurence Goldman. Le président libanais Joseph Aoun est en visite à Washington pour y rencontrer Donald Trump. Selon plusieurs sources libanaises, le président libanais compte sur sa rencontre avec le président américain pour que des pressions soient exercées sur Israël afin qu'Israël se retire rapidement du sud Liban. Dans ce contexte, les troupes de l'armée libanaise ont commencé à se déployer ce matin dans une ville du sud du Liban après le retrait des forces israéliennes de la zone, comme convenu par le plan négocié par les États-Unis et prévoyant la création de zones pilotes dans le sud. Pour rappel, le plan prévoit également la démilitarisation complète du Hezbollah et la confiscation de ses armes par l'État libanais. De son côté, Israël devrait se retirer progressivement de ses zones pilotes, donc au profit de l'armée libanaise. Dans le reste du monde, la Corée du Nord a réaffirmé son soutien à la guerre menée par la Russie contre l'Ukraine, alors que les ministres des Affaires étrangères des deux pays se sont rencontrés hier à Moscou. L'ancienne championne d'échecs Judith Polgár a décliné la proposition du Premier ministre hongrois Péter Magyar de devenir présidente de la République. « Je ne me sens pas la force d'assumer la responsabilité historique de rassembler une nation divisée et je ne peux donc pas accepter cette invitation », a publié sur les réseaux sociaux Judith Polgár, hongroise, juive et l'une des plus grandes championnes d'échecs du monde. Alors, Candy Burnham a pris ses fonctions hier. Le nouveau Premier ministre britannique a fini d'annoncer la composition de son gouvernement. Le ministre de l'énergie sortant, Ed Miliband, devient ainsi ministre des Affaires étrangères. Figure majeure du Parti travailliste et de confession juive, il est connu pour ses critiques d'Israël tout en condamnant le Hamas et le mouvement BDS. L'ancien ministre de la Santé, Wes Streeting, devient quant à lui ministre de la Défense. Il s'était exprimé à plusieurs reprises pour soutenir le droit d'Israël à se défendre, tout en estimant que le gouvernement britannique n'a pas réagi avec suffisamment d'urgence face à la situation humanitaire à Gaza. Selon lui, la reconnaissance d'un État palestinien par le Royaume-Uni serait intervenue trop tard. Un adolescent allemand de 15 ans, accusé d'avoir préparé un attentat contre une synagogue, a perdu deux doigts lors de l'explosion d'un engin explosif artisanal qu'il fabriquait. Il est à présent poursuivi pour préparation d'un acte de violence grave, mettant en danger la sécurité de l'État, mais aussi pour détention illégale de matière explosive, pour avoir provoqué une explosion et infligé des blessures dangereuses. Selon les procureurs allemands, l'adolescent avait exprimé son soutien à l'État islamique. En France, les services de sécurité iraniens ont détenu deux membres du personnel de l'ambassade de France à Téhéran pendant plusieurs heures. Jean-Noël Barrot a précisé qu'ils avaient été détenus sans raison, interrogés et violentés physiquement avant d'être finalement relâchés. Il y aura des conséquences, a annoncé le ministre des Affaires étrangères. Le maire d'Alès, menacé de mort par la DZ Mafia et qui avait déjà reçu deux balles de 9 mm dans un courrier déposé à son domicile jeudi dernier, a fait l'objet de menaces réitérées. Il a été exfiltré de chez lui cette nuit par le RAID. Le parquet de Grenoble a annoncé ce matin l'ouverture d'une enquête pour délit d'entrave concertée aux libertés suite à l'interruption samedi d'un concert de la DJ Barbara Butch par des militants pro-palestiniens et LFistes. L'antisionisme invoqué n'a été à Grenoble que le vêtement de l'antisémitisme, avait écrit plutôt Barbara Butch et son avocate Audrey Mselati dans une tribune parue dans Le Monde. Elles ajoutent que la justice donnera à ces faits toutes leurs qualifications. Les plaintes sont prêtes. « J'ai eu peur », a admis Barbara Butch sur son compte Instagram, ajoutant cependant qu'elle remontera sur scène. Hier soir, à l'appel de JUEJF, un rassemblement concert devant le QG de LFI en soutien à Barbara Butch a réuni une centaine de personnes. Une dénonciation claire ici aussi de l'antisémitisme qui a mené à l'interruption de la prestation de la DJ ce week-end à Grenoble. Écoutons Léa Aoun, Hanoun, présidente élue de l'UEJF.
5: On est venu dénoncer le rôle de LFI dans cette censure, dans ce boycott extrêmement violent, qui est en fait une stratégie, une campagne politique antisémite qui vise les artistes et en l'occurrence ici Barbara Butch. La France Insoumise a voulu faire taire Barbara Butch. Nous avons été devant leur QG, leur en mettre plein les oreilles, toute une playlist de Barbara Butch avec de nombreuses personnes dans leur diversité. Aujourd'hui, l'antisémitisme prend une forme, celle de la discrimination, celle du ciblage. Le ciblage parce que juif, le ciblage parce que sioniste. On le voit aujourd'hui pour Barbara Butch, on le voit dans le monde artistique, on le voit aussi à l'université, des étudiants juifs parce que juifs, parce que sionistes n'ont pas le droit de participer à certains projets de groupe. Ils sont ciblés, ils sont visés, ils sont mis en cause. Et aujourd'hui, c'est absolument la stratégie de la France Insoumise, une stratégie de polarisation, de division. Et en fait, ce que veut faire Jean-Luc Mélenchon et ce que veulent faire les élus de la France insoumise, c'est dire qui a le droit de parler, qui n'a pas le droit de parler, qui a le droit de chanter, qui n'a pas le droit de chanter, qui a le droit de s'exprimer, qui n'a pas le droit de s'exprimer. Aujourd'hui, c'est contre cela qu'il faut lutter, car en plus d'être antisémite, c'est une vision complètement totalitaire de la société, une vision totalement à l'encontre des valeurs qu'on prône, qui sont des valeurs de diversité, d'inclusion, que prône d'ailleurs Barbara Butch.
2: Un combat universaliste, c'est cela qu'était venu défendre hier soir Arnaud Abel, le président de Fierté Citoyenne, association de lutte contre les discriminations LGBTQIA+.
6: Les combats universalistes impliquent le combat, la lutte évidemment contre le racisme, contre toutes les haines, et celle de l'antisémitisme nous semble devoir être un combat mené de manière véritablement affranchi de tout dogme et de toute pression politique. Et c'est un combat essentiel. On le voit depuis trop longtemps aujourd'hui, et qui nécessite effectivement qu'on soit là pied à pied au sein des espaces LGBT+ et ailleurs, évidemment.
2: L'Assemblée nationale a adopté hier soir le projet de loi d'urgence agricole et la possibilité de réintroduire à titre dérogatoire deux pesticides interdits en France mais autorisés en Europe. La ministre de l'Agriculture, Annie Genevard, qui défend le texte, était invitée de France Inter ce matin.
7: Dans ce texte de loi, qu'est-ce qui est dit? C'est qu'il appartient non pas aux politiques de dire ce qu'on autorise ou ce qu'on n'autorise pas comme produit phytosanitaire, c'est à l'Agence de sécurité sanitaire pour l'alimentation et l'environnement de le dire. C'est à la science de le dire.
8: Et en combien de temps? Elle aura combien de temps pour le
7: bien,
8: faire?
7: Nous souhaitions qu'elle ait... Elle dispose de 6 mois. Les députés ont souhaité que ce soit 2 mois. Et uniquement par dérogation, pour un temps limité, et pour une seule filière, la filière noisette, qui correspond à 0,02% du parcellaire agricole. Donc vous voyez, il n'y a pas eu de rétablissement de la stamipride. C'est faux de l'affirmer. Et du reste, la mesure qui a été adoptée dans le texte, et qui encore une fois donne à l'ANSES la seule responsabilité de dire cette dérogation ou pas, c'est la mesure que les socialistes appelaient de leur vœu il y a quelques mois. Donc pas de mensonges, pas de faux semblants. Il n'y a pas dans ce texte de loi de rétablissement de la stamipride.
2: En cas d'approbation dans les mêmes termes ce jour au Sénat, ce qui constitue une hypothèse probable, le projet de loi sera considéré comme définitivement adopté au Parlement. Le Premier ministre Sébastien Lecornu reçoit en ce moment la ministre de la Transition écologique Monique Barbu en désaccord sur le projet de loi d'urgence agricole et qui pourrait démissionner. Et enfin, le Parlement devrait définitivement adopter ce jour un texte interdisant les réseaux sociaux aux moins de 15 ans, une première en Europe qu'Emmanuel Macron veut voir mise en œuvre dès la rentrée en septembre afin de protéger la santé des plus jeunes. La proposition de loi sera soumise au vote du Sénat dans l'après-midi, puis à l'Assemblée nationale en fin de journée, étape qu'elle devrait, sauf surprise, passer sans encombre.
1: Merci beaucoup Victor Benchimol, midi 18 sur RCG, restez avec nous, on se retrouve dans un instant.

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3: L'invité de cette édition, Ruben Pérez, avocat et engagé dans la lutte contre l'antisémitisme. Bonjour.
4: Bonjour Elsa, merci de cette invitation.
3: Merci à vous d'être avec nous ce matin. On va revenir bien sûr sur ce qui s'est passé ce week-end. Barbara Butch contrainte d'interrompre sa prestation à Grenoble, des jets de projectiles, des insultes. Et elle s'exprime dans une tribune hier soir avec son avocate. Elles écrivent « L'antisionisme invoqué n'a été à Grenoble que le vêtement de l'antisémitisme ». Cette distinction entre les deux, par qui est-elle faite et en quoi a-t-elle encore un sens ?
4: En fait, il suffit de regarder les raisons qui ont poussé au boycott du concert de Barbara Butch. D'abord, il faudrait remettre les choses en place et voir qu'en fait, Barbara Butch a été victime d'antisémitisme, non seulement de l'extrême gauche, mais aussi de l'extrême droite. On se rappelle évidemment cette séquence après les Jeux Olympiques, où elle avait été victime de racisme, antisémitisme, grossophobie, etc. de la part de l'extrême droite. Et aujourd'hui, on retrouve ces mêmes actions, mais de la part de l'extrême gauche. Et en fait, il semblerait qu'on utilise l'anti-sionisme comme couverture pour justifier un antisémitisme de fond. On pourrait dire aujourd'hui qu'il existe un antisémitisme égal à l'extrême droite et à l'extrême gauche.
3: Il a les mêmes racines.
4: Il semblerait que les racines soient pas nécessairement les mêmes, mais l'expression de l'antisémitisme est le même. Je m'explique, on a vu un rapport qui est sorti récemment du Conseil consultatif national des droits de l'homme, qui montre qu'il y a une forte progression des idées antisémites ou des clichés antisémites dans la base des électeurs de LFI. Et en fait, on voit une augmentation de plus de 10 points dans les quelques dernières années. Et donc, il faudrait définir d'où vient justement cet antisémitisme. Bien sûr, évidemment, LFI se justifie en déterminant que ce n'est pas de l'antisémitisme, mais plus de l'antisionisme. Mais Barbara Butch, elle, si on regarde un peu le personnage en elle-même, elle est l'incarnation même de l'intersectionnalité. C'est-à-dire, on parle d'une femme qui fait partie de la communauté queer LGBT, on parle d'une femme qui est engagée contre l'antiracisme, on parle de quelqu'un de militant. Et en fait, malgré cela, LFI ou l'extrême gauche la définit comme n'étant pas quelqu'un de fréquentable et pousse à un appel au boycott.
3: Ce supposé progressisme, notamment en tout cas présenté comme l'apanage de la gauche, qui vire aujourd'hui à des campagnes de haine en meute de plus en plus fréquentes et violentes. À chaque acte, on se dit c'est l'acte de trop. Quels sont les ressorts? Comment on passe de la lutte contre les discriminations, de la défense des minorités à de telles campagnes?
4: Il semblerait en fait que LFI ait une approche assez bizarre quand il s'agit de défendre les minorités. De un, enfin, dans mon analyse personnelle, et qu'il semblerait que LFI ait un certain paternalisme quand il s'agit de défendre les minorités. En fait, on ne demande pas aux minorités quels sont leurs besoins et comment les défendre, on leur impose une certaine vision des choses. Et d'ailleurs, on peut voir dans les dernières années que beaucoup de minorités, et pas la communauté juive exclusivement, ont certaines, je dirais pas rancœurs nécessairement, mais ont certains problèmes avec la manière dont LFI approche l'antiracisme. Et donc dans cette optique, Barbara Bush, qui elle-même a dénoncé la politique du gouvernement Netanyahou, a dénoncé certaines des actions du gouvernement israélien à Gaza, est quand même mise à l'avant, est quand même boycottée, est quand même rejetée justement de cette intersectionnalité, juste parce qu'elle est juive.
3: Vous avez bien connu ce milieu de gauche progressiste. Comment est-ce que vous y avez vu des évolutions, sur quelle base elles se sont faites, et quelle est on connaît en tout cas le carburant électoral, toutes ces notions, mais le corpus idéologique qui fait qu'ils en arrivent là?
4: Alors, ce qui est intéressant, c'est que moi, quand je travaillais dans ces milieux, j'avais toujours ma kippa, et donc je n'avais aucun problème à me mettre en avant en tant que juif et à mettre en avant mes racines juives et justement ma religion. Ce qui fait qu'on en arrive là, c'est qu'en fait, la majorité des personnes qui se définissent comme antiracistes, anticolonialistes, n'ont pas vraiment une compréhension accrue de ce que les termes veulent dire. C'est-à-dire, on parle, en tout cas dans mon expérience, on parle de jeunes qui essayent d'une certaine manière de changer le monde. Évidemment, c'est un peu ce que les jeunes veulent faire, quoi. Ils veulent créer un meilleur monde, ils veulent mettre en avant une justice sociale, mais la majorité ne comprennent pas nécessairement les termes, ne comprennent pas les tenants et les aboutissants de leur militantisme, et donc ils se font emporter par la vision de certains leaders qui peuvent être extrêmement charismatiques, comme Jean-Luc Mélenchon d'ailleurs, qui a les bons mots au bon moment, mais qui en fait pousse à un certain message de haine par électoralisme.
3: La parole des concernés en tant que dans plusieurs milieux féministes, antiracistes, c'est ça qui est censé prévaloir. Pourquoi pour les juifs ça ne marche pas?
4: Alors justement, aujourd'hui, le problème, c'est qu'on a associé judaïsme à sionisme. Et dès qu'on utilise le terme sioniste, ça veut automatiquement dire fasciste. Et donc, dans cette optique, dès que quelqu'un se définit comme sioniste, c'est-à-dire le terme est très large, c'est-à-dire on peut définir sioniste comme sioniste d'extrême droite, comme le droit des juifs à l'autodétermination dans leur terre ancestrale, etc. Mais dès que quelqu'un utilise ce terme, automatiquement, dans l'idée ou dans la perspective de certains milieux anticolonialistes, ça veut dire automatiquement qu'il est fasciste. Et donc en fait, on revient après à cette narrative qui était une narrative du Front National et de l'extrême droite, que les juifs ont automatiquement une double allégeance. Et que dans ce cadre-là, ils ne peuvent pas faire partie de la communauté nationale, et ils ne peuvent pas faire partie du processus de créolisation, parce qu'ils sont toujours attachés à un système ou à un pays qui reste raciste, qui reste fasciste et qui reste colonialiste.
3: C'est d'ailleurs, par exemple, ce que dit la députée Alma Dufour quand elle évoque la supposée citoyenneté franco-israélienne de Caroline Yadan, alors qu'elle n'est que française. Il y a cette tension entre le fait de toujours dire on est français et pas israélien, et en même temps, il y a ce lien, quelque part, à Israël que de nombreux juifs, et notamment en France, ont, parce qu'ils ont de la famille là-bas, parce qu'il y a un lien qui est, quelque part, inexplicable aussi. Est-ce qu'il y a de la pédagogie qui peut être faite aussi autour de ce que veut dire ce lien entre les juifs et Israël?
4: Il faudrait déjà pouvoir développer un dialogue. Et il semblerait qu'il n'existe pas aujourd'hui, dans l'extrême-gauche, un partenaire pour ce dialogue. C'est-à-dire qu'au-delà du fait que les juifs de France sont attachés à Israël, pas nécessairement par alignement politique, mais plus dû au fait qu'ils ont de la famille là-bas, qu'il y a un attachement culturel qui est très fort. Les certaines personnes à l'extrême gauche utilisent le conflit à Gaza à des fins politiques et à des fins politiciennes pour justement attirer un certain électorat, mais au-delà de ça, refusent de comprendre que l'attachement du juif à Israël n'est pas juste politique et ne veut pas dire automatiquement un alignement avec la politique de M. Netanyahou.
3: Il y a de jour en jour ces faits, ces drames qui se multiplient, qui ciblent les juifs. Il y a la question toujours de la réaction permanente, de condamner, de toujours ne rien laisser passer. Quelle place ça a dans le narratif de la France insoumise, dans la logique, dans leur logique politique, à quel point ils s'en nourrissent, qu'est-ce qu'ils disent en fait à propos de ça?
4: Pour moi, en fait, encore une fois, il semblerait qu'ils l'utilisent pour justement mettre en avant le fait que la communauté juive en France est surpuissante. C'est-à-dire que certaines minorités, évidemment, vivent aussi des tragédies, vivent aussi du racisme, vivent aussi une certaine forme de discrimination, mais n'ont pas les mêmes moyens que la communauté juive en France pour pouvoir justement mettre en avant leur problématique. Et le fait que la communauté juive soit organisée, puisse mettre en avant ses problématiques et ne laisse rien passer, est utilisé d'une certaine manière par LFI, par Jean-Luc Mélenchon et par certains de ses lieutenants politiques pour justement mettre en avant le fait que la communauté juive est surpuissante, surreprésentée et contrôlerait d'une certaine manière les politiques françaises.
3: Face à ces discours, en ce moment, il y a de nombreux textes de loi, plans ministériels qui sont mis en œuvre pour mieux lutter contre l'antisémitisme. Vous êtes avocat, il y a ce que vous racontez et qu'on comprend bien, et il y a tous ces textes. Est-ce qu'il n'y a pas un décalage entre les moyens et les possibilités d'évolution du droit et de la politique et les discours politiques? Comment on peut lutter plus efficacement contre l'antisémitisme? Et est-ce que ces discours-là, ils peuvent être endigués, contrés?
4: Au-delà des plans ministériels, au-delà des lois qui permettraient de combattre l'antisémitisme, je pense que le débat devrait se resituer sur le fait qu'il y a une crise institutionnelle ou une crise démocratique. C'est-à-dire que dans une démocratie comme la France, il ne devrait pas y avoir un vrai besoin de développer tous ces plans ministériels ou toutes ces lois pour protéger une communauté. Une communauté devrait être en mesure de vivre sa religion, sa culture, sa judéité dans la paix sans devoir avoir besoin constamment de se tourner vers l'État pour les protéger. Et je pense que c'est là où se situe le cœur du débat, c'est-à-dire malgré le fait que oui, évidemment, c'est important d'avoir la mise en place de plans de protection, d'avoir une protection militaire devant les écoles, devant les synagogues, le fait reste que pour moi, c'est une véritable crise démocratique, parce que dans une démocratie comme la France, on ne devrait pas avoir besoin d'avoir ces mesures.
3: La crise, c'est donc un État temporaire ?
4: Je ne sais pas. Je pense que le futur nous le dira et j'espère en tout cas que c'est temporaire.
3: Ruben Pérez, avocat et rabbin, midi 30 sur RCG, restez avec nous. On se retrouve dans un instant pour notre séquence hebdomadaire à la une d'Académ consacrée cette semaine à Tisha B'Av.
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3: Midi 32 sur RCJ et notre séquence hebdomadaire à la une d'Académ aujourd'hui consacrée à Tisha B'Av. Tisha B'Av, la divinité incognito, c'est un entretien avec Catherine Chalier, professeure émérite de philosophie menée par Ruben Honigman.
7: La maison est détruite, les forces du mal ont triomphé et au milieu de la dévastation, des ruines et du sang, Rabbi Akiva rit. À la grande surprise de ses compagnons. La scène est connue et souvent convoquée dans le sillage de Tisha B'Av, le jour le plus triste du calendrier juif, qui commémore au cœur de l'été la date de la chute du temple et l'amorce de la nuit de l'exil. Cette capacité à discerner une trace de joie au cœur même d'un monde abîmé, c'est ce qu'explore Catherine Chalier dans son nouveau livre « L'exception du bien », publié aux éditions Salvator. Bonjour Catherine Chalier.
8: Bonjour Ruben.
7: Alors on s'attend, en ouvrant votre nouveau livre, à y trouver quantité de références à la pensée chassidique dans le sillage de vos précédents ouvrages. Il y en a quelques-unes, mais j'ai été un peu surpris de constater que l'ouvrage que vous placez vraiment au carrefour de vos réflexions, c'est « Vie et destin » de Vassili Grossman. Pourquoi ce livre ?
8: Donc ce livre est un livre extrêmement important. Important par sa fresque immense qu'il dresse de la Seconde Guerre mondiale, avec un parallèle entre le totalitarisme soviétique qui se mettait en place, et aussi une description de ce qu'était l'horreur de la Shoah. Il y a des chapitres justement sur la destruction des Juifs en Ukraine, dont la mort de sa propre mère. Et au milieu de ce livre, donc de Ténèbres, il y a un chapitre très important qui est un prisonnier, Ikonnikov, qui a écrit un petit texte pour lui, un texte de réflexion sur ce qui se passe, et ce texte est lu par son gardien. Et ce texte, dans ce texte, il oppose ce qu'il appelle les grands biens terribles. Les grands biens terribles, c'est-à-dire tout le mal que l'on fait au nom du bien. Le bien socialiste, le bien de l'Église, voilà, tous
7: ces... Même les nazis veulent sauver l'humanité.
8: Bien sûr. C'est-à-dire, les êtres humains ne font pas le mal pour le mal. Ils font toujours le mal au nom d'un bien à venir. Mais pour y arriver, ça doit passer par des monstruosités. Et cet Ikonnikov oppose à ces grands biens terribles ce qu'il appelle la petite bonté sans idéologie, voire sans pensée. C'est-à-dire, tous ces gestes de bonté, comme donner à boire à un prisonnier, qui est un ennemi pourtant, même aussi des gestes de bonté dans la vie quotidienne, qui peuvent s'étendre à la nature, qui peuvent s'étendre même donc à tout ce qui nous entoure. Et au fond, sa thèse est une thèse extrêmement intéressante, dans laquelle il dit toute l'histoire, c'est la lutte pour éliminer cette petite bonté, pour la détruire. Et si les temps que nous vivons n'ont pas réussi à le faire, eh bien, c'est que cette petite bonté ne sera jamais vaincue.
7: Petite bonté qui passe par des gestes minuscules.
8: Par des petites choses, oui, par des petites choses. Et ce chapitre précis de Vie et Destin est un chapitre qui a beaucoup marqué Lévinas. Il lui consacre toute la fin d'une de ses leçons talmudiques, dans laquelle, justement, il dit que cette petite bonté est le signe de ce qu'il appelle un dieu encore inouï.
7: Alors, qu'est-ce que ça veut dire, ça, un dieu inouï ?
8: Inouï, c'est quand vous n'avez pas encore... vous n'avez pas entendu parler de ce dieu, mais... Un dieu qui ne correspond absolument pas à nos attentes habituelles. C'est un dieu qui n'a pas la puissance de s'imposer, de rétablir la justice par lui-même, de sauver son peuple. Non, c'est pas cela. Ce dieu inouï, c'est un dieu qui se réfugie dans l'intériorité humaine, et dont la présence se traduit par ces gestes de bonté qui ne sont pas des gestes que nous choisissons de faire.
7: Il n'y a pas de calcul.
8: Nous ne le faisons pas pour arriver à obtenir telle ou telle chose. On sait qu'on a interviewé les justes des nations après la guerre, ceux qui ont sauvé des Juifs, parfois et souvent même au péril de leur propre vie. Ils ne disaient pas pourquoi. Ils disaient pas pourquoi. C'était comme ça, quoi.
3: Un entretien avec Catherine Charlier à retrouver en intégralité sur le site d'Academ, www.academ.org. C'est la fin de cette édition sur RCJ. Merci à toutes et à tous de l'avoir suivi. Dans un instant, retrouvez l'émission de Caroline Gutmann. Post-face, elle reçoit Pierre Assouline pour son livre Tenez bon, comment des livres nous donnent de l'espoir. On se retrouve quant à nous demain dès 8h pour l'information. Très belle journée à l'écoute de notre antenne.
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2: 5 ans après la mort de ce flamboyant virtuose que fut le violoniste Ivry Gitlis, il nous faut revenir sur ce personnage hors du commun. Ivry Gitlis est en effet mort à Paris le 24 décembre 2020 à l'âge de 98 ans et il a donc manqué de peu d'être centenaire. Né à Haïfa en 1922 de parents d'origine ukrainienne, il fit de tels progrès dès qu'il se fut saisi d'un violon à 4 ans qu'il fut envoyé à Paris où il obtint un premier prix du conservatoire à 13 ans. Alors il quitte Paris pour l'Angleterre en 1940 avec le dernier bateau en partance. Il se produit alors pour l'armée britannique tout en travaillant dans une usine d'armement. Après un récital à Londres, il part pour les États-Unis. Paradoxalement, c'est le scandale de sa 5e place seulement au prestigieux concours Long Thibaud de 1951 qui le rend célèbre. Sa virtuosité était vraiment parmi les toutes premières de son époque, si ce n'est la première. Sa carrière le propulse alors dans tous les pays, mais c'est à Paris qu'il réside le plus régulièrement. C'était vraiment une figure atypique du monde du violon. Il aimait mélanger les genres musicaux qu'il jouait avec autant de bonheur. Par exemple, Jean-Sébastien Bach ou Saint-Saëns, dont nous entendons un extrait du fameux Rondo Capriccioso.

Mais Ivry Gitlis pouvait aussi accompagner Barbara dans sa petite cantate ou jouer du Xenakis, composé à son intention. Son amour de la musique et des femmes et sa générosité l'ont amené dans les villages, les usines, les prisons et même au front pendant la guerre de 1967 en Israël. En 2006, il autorise enfin la publication de son interprétation des Caprices pour violon de Paganini, enregistrée 30 ans plus tôt et dont voici un extrait.

0: C'est en montrant sa virtuosité, mais aussi son humour à la télévision et au cinéma, qu'Ivry Gitlis a contribué à si bien populariser son instrument.
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2: Aujourd'hui, je vous offre un antidote pour résister à un monde à la dérive. Dans le livre de mon invité, vous allez découvrir, j'appelle ça un kit littéraire, pour vous aider à ne plus abdiquer, à redresser la tête et à dire non à ceux qui vous minent et entravent votre destin. Pierre Assouline, c'est vous, le bienfaiteur, avec ce livre que j'ai vraiment beaucoup, beaucoup aimé. Tenez bon, comment des livres nous donnent de l'espoir. C'est chez Robert Laffont. Et je dois dire que c'est vrai que c'est vraiment une perfusion de vitalité. Votre livre, ça m'a quand même bluffé. Parce que je vous sens vraiment totalement libre dans ce livre. Et puis je trouve que c'est quand même un de vos livres les plus personnels. Il y a eu l'annonce, il y a eu d'autres. Mais dans ce livre-là, il y a vos histoires, des passages biographiques, des figures qui vous ont aidé à survivre. Et vous citez à un moment le texte de Rilke, qu'on enseigne en disant qu'on ne doit écrire que quand il y a une absolue nécessité. Et je trouve que ce livre-là, il répond vraiment à la définition de Rilke, l'être un jeune poète. Voilà, vous êtes notre jeune poète. C'est vraiment un livre nécessaire.
3: Ça me va très bien, Caroline.
2: Ça vous va?
3: Vous pouvez m'appeler le jeune poète.
2: Et il y a trois mots qui sont importants, qu'on va retrouver. Et c'est vrai qu'ils sont importants, il faut jamais les oublier. Ben, recevoir, célébrer. Et puis transmettre, voilà.
3: C'était la manière dont le philosophe Emmanuel Levinas répondait lorsqu'on lui demandait « C'est quoi pour vous le judaïsme ?» il répondait par trois mots très simples, et non pas par des grandes théories philosophiques. Recevoir, célébrer, transmettre. Recevoir, on reçoit de ses pères et de ses aïeux un héritage spirituel, parfois religieux et moral. Célébrer, eh bien, par la prière, notamment, on célèbre cet héritage en permanence. Transmettre, on transmet ça à ses enfants et à ses petits-enfants, comme nous on l'a reçu. Eh bien, non seulement ça me va très bien, et je reprends cette définition de Lévinas pour moi-même, mais je trouve que ça a même une résonance universelle. Ce n'est pas destiné à n'être appliqué que par les juifs.
2: Bien sûr.
3: C'est pour tout le monde.
2: Et même
3: les agnostiques.
2: Oui.
3: Parce que, d'abord la prière, il y a des prières qui sont agnostiques. On s'adresse à l'au-delà, sans trop savoir de qui il s'agit. Et puis, c'est intemporel, c'est universel par définition. Et donc, je suis content que vous ayez commencé par ça, parce que ça montre que ce que j'essaye de faire passer dans ce livre, c'est qu'il y a d'autres livres, parfois même un chapitre dans un livre, parfois une page, parfois un paragraphe, ou même une ligne. Et dans cette ligne, parfois un seul mot.
2: Qui va vous aider
3: et
2: à survivre.
3: Il suffit de le transmettre
2: en
3: précisant que ce mot, un jour, nous a sauvés. Eh bien, il suffit de ça pour avoir réussi à passer quelque chose d'important et de ne pas avoir œuvré en vain. Et comme par ma fonction de critique littéraire, mais aussi d'écrivain et de membre d'un jury littéraire, le Goncourt. Je suis passeur de livres en permanence. Et donc là, j'ai voulu les célébrer.
2: Et d'ailleurs, dans votre livre, vous faites le récapitulatif de tous les titres que vous citez, les poèmes. Et c'est vrai que la force de votre livre aussi, c'est qu'il y a beaucoup d'exemples, il y a beaucoup de textes que vous citez, de figures que vous avez aimées. Il y a tout le temps, ça raccroche à beaucoup de choses. Et c'est tellement important, c'est ça aussi, recevoir. C'est observer le monde autour de nous, ne pas fermer les yeux.
3: Très souvent, quand on lit un roman, par exemple, ou pas seulement des romans d'ailleurs, des essais aussi, on est surpris, on se dit, c'est un livre qui est plein de livres, parce que on voit bien qu'il a été irrigué par les lectures de l'auteur. Mais là, je l'affiche dès la couverture, en mettant sous le titre, tenez bon, comment des livres peuvent nous aider à résister. À...
2: Parce que vous parlez quand même beaucoup de la solitude, de la mort.
3: Alors la solitude,
2: c'est très important dans votre livre.
3: J'ai failli dire les solitudes. Parce que la solitude de l'auteur correspond très souvent à la solitude du lecteur. Mm-hmm. On oublie que s'il est vrai que écrire est un acte totalement solitaire, eh bien lire aussi. Même si on peut lire en public, même si on peut lire à voix haute, tout ce qu'on veut, mais généralement, on se retire au fond du jardin ou ailleurs, et c'est un acte, alors on peut dire même égoïste, mais c'est un égoïsme qui est revendiqué.
2: Un égoïsme revendiqué, mais en même temps, on est seul et on a un compagnonnage avec les personnages qu'on va rencontrer dans le livre.
3: On s'isole de la société, pour le dire.
2: Oui.
3: Sinon, on n'y arrive pas.
2: Donc,
3: on s'isole tout en restant parfois au creux de la société ou du groupe, mais on s'isole le plus souvent physiquement du groupe. On fait un pas de côté parce que voilà, on se rassemble quand on est face à un livre et qu'on lit. On se retrouve. Oui, je pense
2: c'est une
3: que
2: façon de se réunir.
3: Où on se réunit, oui. La solitude et de la lecture, c'est une façon de se retrouver, de se rassembler.
2: De se rassembler. Alors, vous parlez, alors ça, j'aimerais bien qu'on commence avec ça, au fond de la barbarie ordinaire. Alors, la barbarie ordinaire, bien sûr que vous parlez, par exemple, des nazis, et ça, c'est une énigme absolue. Un nazi qui travaille à Auschwitz et qui le soir va lire des poèmes et embrasser son enfant.
3: C'était George Steiner, le regretté essayiste. Formidable et drôle et paradoxal, il adorait les paradoxes, et qui un jour dans une conversation à la Bibliothèque Nationale sur ses lectures, sur ses propres livres, George Steiner, je lui demandais si à son âge il regrettait de n'avoir pas fait quelque chose, d'avoir pas compris quelque chose, et il m'avait répondu « Je mourrai sans savoir, sans comprendre et sans savoir pourquoi » lorsque le commandant d'Auschwitz, après avoir passé la journée entière à signer des ordres pour assassiner des femmes, des vieillards et des enfants, et faire des expériences médicales sur eux, quand il rentrait le soir chez lui, dans le camp, et qu'il retrouvait sa femme et ses enfants, il leur jouait du piano et du Schubert. Et puis après, il leur disait des poèmes de Hölderlin. Je ne comprends pas pourquoi, à ce moment-là, la musique n'a pas dit non. Pourquoi la poésie n'a pas dit non.
2: Elle n'a pas aidé à résister à ça, à ce mal en lui.
3: Ah oui.
2: C'est vrai que c'est une énigme absolue, absolue. Alors, vous parlez aussi quand même très très bien du monde aujourd'hui. Alors, bien sûr, un monde en guerre, un monde où la haine est en surpuissance, avec des tyrans un peu partout, et de voir... Aussi sur des toutes petites choses que vous montrez, par exemple le fait qu'on ne prend plus un téléphone pour se parler. Beaucoup de jeunes, voilà, on se parle plus quand dans des bureaux, dans des entreprises, on envoie un mail, on va pas voir la personne qui est à côté de vous. On s'invective, il n'y a plus de dialogue. Et ça, c'est omniprésent.
3: On n'a jamais eu autant de moyens de communiquer.
2: Oui.
3: Avec les téléphones portables qui ont révolutionné les relations sociales. Et pourtant, on ne communique pas autant. On communique pas. Et c'est frappant de voir, notamment, moi ça m'a toujours frappé, dans des restaurants où on voit une petite famille de quatre.
2: Ah oui.
3: Et ça fait, les quatre sont sur un ordinateur, un téléphone ou une tablette.
2: Ouais.
3: Et ils ne se parlent pas.
2: Ils ne se parlent pas.
3: Ils ne se parlent pas de tout le repas, parce que moi j'en observe souvent et je regarde jusqu'à la fin du repas pour voir s'il y a bien un moment où ils vont poser leurs appareils et se parler.
2: Mm-hmm.
3: Ben non. Et de plus en plus, c'est ça.
2: De plus en plus, c'est ça.
3: Ouais.
2: C'est un émettement.
3: C'est triste parce que ça prépare une société un peu déshumanisée. Enfin, il y a ce vers de Hölderlin, l'entretien que nous sommes. Oui, nous sommes un entretien permanent avec les autres, avec soi-même et avec les autres.
2: Ouais.
3: On n'a jamais raison tout seul. Donc, il faut sans arrêt frotter son intelligence à celle des autres.
2: À celle des autres. Parce qu'il faut dire que votre livre, moi, je reviens, il est très drôle. Il y a beaucoup de choses très drôles. Vous avez beaucoup d'humour. Et vous racontez, il y a une anecdote de pauvres airs qui sont perdus dans le désert. Et pour enfants, ils se retrouvent, ils parlent la même langue. Enfin, il y a beaucoup de points communs. Et ils vont s'affronter sur un minuscule détail, la grande querelle en Angleterre entre ceux qui viennent de Cambridge et ceux qui viennent d'Oxford. Et à partir de là, leur chemin se sépare. Et c'est vrai qu'il y a de plus en plus de frontières. C'est ça qui est terrible.
3: Vous savez que Freud avait analysé ce genre de phénomène. Il appelait ça le narcissisme des petites différences. Mm-hmm. Et c'était bien vu, parce que ils ont tout en commun, ces deux-là.
2: Ouais.
3: Mais la seule chose qui les sépare, après avoir fait l'inventaire de tout ce qui les rassemblait, la chose qui les sépare, c'est qu'un a fait ses études à Oxford et l'autre à Cambridge. Alors donc, c'est pas possible. Ça suffit. Se séparent dans le désert. Chacun prend sa route. Mais ça, bon,
2: c'est quelque chose typique. Qui s'est énormément accru.
3: Oui. Hein? Oui. C'est triste.
2: C'est triste. Alors, vous citez bien sûr toujours des ouvrages. Alors là, sur la société américaine, en parlant du livre de Sinclair Lewis, et puis bien sûr de Philip Roth, qui a été quand même, tous les deux, ils ont vu ce qui allait se passer.
3: Philip Roth a été visionnaire, alors, pour certains livres, et qui sont absolument au-dessus du lot de la plupart de la production littéraire américaine depuis un demi-siècle. Mais il y en a un qui est vraiment visionnaire, c'est La Tâche.
2: Ouais, c'est
3: The Human Stain, en anglais, qui est paru parmi les derniers et qui est peut-être l'un de ses chefs-d'œuvre parce que il a anticipé la cancel culture, la culture de l'annulation qui fait des ravages encore aujourd'hui sur les campus américains. Il l'a anticipé parce que son héros en est victime et il le raconte tellement bien, mais il le raconte 10 ans avant que ça se produise. Et ça montre aussi son intelligence extrême, très pointue. C'est vraiment un écrivain que je regrette parce que il y a pas d'inédit, donc il n'y aura plus de livre.
2: C'est vrai, c'est une jouissance quand on le lit.
3: Et ça m'attriste un peu. Et en même temps, l'œuvre est là et on peut la relire.
2: Et ça fait du bien, vraiment. Oui. Alors, il y a un moment épique dans votre livre. Ils sont d'ailleurs trois moments où vous avez frôlé la mort. Et la première, il y a un côté à la fois Hitchcock et puis Tintin. J'ai trouvé ça vraiment. Parce que, et vous vous moquez de vous-même quand même. À la fois, c'est terrifiant. Le vide absolu que vous allez risquer de frôler. Vous êtes à la montagne, à Crans Montana. Vous avez l'habitude, vous êtes un très bon skieur.
3: C'est le ski de fond, je suis pas très bon, mais à l'époque, c'était il y a quand même 25 ans, j'étais plus jeune de 25 ans, et tous les matins, je montais au plus haut, c'est-à-dire à 3000 mètres. Au-dessus de la station de Crans Montana, parce qu'il y a un glacier, il y a des neiges éternelles et il y a un lac gelé. Et il y a un anneau autour du lac, qui est une piste de ski de fond tracée le matin. J'adorais faire ça. Et ce matin-là, il faisait un temps magnifique, ciel bleu. Et donc, je me suis parti avec...
2: Vous partez sans anorak.
3: Oui, parce qu'il faisait même, incroyablement chaud. Les gens étaient en t-shirt, ils étaient contents, ils étaient heureux. On respire un air exceptionnel. Et puis, le temps se met à changer, mais à la montagne, quand le temps change, ça peut se faire en 2-3 minutes. Ouais. Et on s'en rend pas compte. Enfin, moi, qui ne suis pas très habitué, je ne m'en rends pas compte. Et tout d'un coup, je me retourne et je vois qu'il n'y a personne d'autre derrière moi.
2: Ce qui est drôle, c'est que vous voyez des nuages, il y en a de plus en plus. Et vous comparez ça aux oiseaux de Hitchcock.
3: C'est parce qu'il y a 2-3 oiseaux annonciateurs du pire. Puis après, il y en a 10, il y en a 20, il y en a 30. Et là, c'est le cas avec les nuages. Mais tout ça en quelques minutes.
2: Et comment les autres ont deviné? Et pas vous. Parce que vous dites que la Norianne Skier s'est éloignée à mon insu. Il n'y a plus rien. Ils ont senti quelque chose et ont rebroussé chemin. Mais quoi?
3: Ils ont rebroussé chemin peut-être parce que certains d'entre eux sont suisses, qui connaissent mieux la météo, ils sentent mieux la montagne. D'autres peut-être ont une grande expérience de la montagne. Et puis les autres encore ont été entraînés par leurs amis. Moi, j'étais venu seul. J'aime bien skier seul. Et quand je me suis retourné, ils avaient rebroussé chemin, je les ai vus repartir vers le point de départ. Je me suis dit, tiens, c'est bizarre. Moi, je vais continuer, je vais faire le tour, quoi, tranquillement, comme d'habitude. Et là, en 2 minutes, une tempête de neige terrible, et on ne voit plus rien. On ne voit plus rien, c'est-à-dire que tout est blanc. La neige tombe sans discontinuer, violemment, et tout est recouvert. Évidemment, les traces ont été balayées. Et surtout, il n'y a plus de points cardinaux. Il n'y a plus de gauche et de droite. Il n'y a plus devant et derrière. Il n'y a plus l'est et l'ouest. il n'y a plus rien et tout est blanc. Et vous vous dites, enfin d'abord, vous vous rappelez qu'à la télévision, vous avez vu un reportage disant que très souvent, les tempêtes durent 48 heures, de jour et de nuit.
2: Et vous n'avez ni eau ni nourriture.
3: Non, j'ai rien, parce que, et puis pas de à l'époque, il n'y avait pas de téléphone portable.
2: Ouais. Hein. Ouais.
3: Et la météo, les systèmes météo n'étaient pas aussi sophistiqués qu'aujourd'hui.
2: Ouais.
3: Aujourd'hui, ils sont très sophistiqués. Et donc, je me retrouve là en me disant, mais qu'est-ce que je fais alors? Qu'est-ce que je vais faire? Et finalement, au bout de deux heures, je crois, parce que le temps n'a plus court, je vois un point noir à l'horizon. Dans tout ce blanc, un point noir. Et ben, je me dis, je ne sais pas ce que c'est, mais au moins ça existe.
2: Oui.
3: Alors on verra bien.
2: Il y a une trace quelque part.
3: C'est peut-être un poteau d'un radar, j'en sais rien.
2: Oui.
3: Et donc je vais vers ça, mais pour aller vers ça, il faut traverser le lac au milieu. Je n'avais jamais traversé ce lac gelé, c'est absolument interdit. Parce qu'on peut tomber dans une crevasse.
2: Bien sûr, quelle horreur. Quelle horreur.
3: Et donc, j'ai traversé.
2: Vous pensez à Blanchot à ce moment-là?
3: Je pense à Maurice Blanchot parce que j'avais été frappé, entre autres, par le titre d'un petit livre qu'il a écrit après la guerre où il avait failli être fusillé. Et puis ça ne s'est pas fait. Et son livre s'intitule « L'instant de ma mort ». Et c'était vraiment ça. Tu sais, dans ces moments-là, on voit défiler toute sa vie.
2: Mmh.
3: C'est un mauvais film parce que il termine mal. Et on pense à ses chers disparus. Je dis on, mais enfin moi, c'est ce qui m'est arrivé.
2: Ouais.
3: Et je me dis, finalement, je vais retrouver les gens que j'aime et qui ne sont plus.
2: Ouais.
3: Et ça a duré très longtemps, trop longtemps. Et alors le pire, c'est qu'à un moment,
2: ça c'est incroyable.
3: J'ai entendu un bruit que je connaissais et je me suis dit, enfin un bruit humain. Enfin, humain, c'est une machine. C'est le bruit du chasse-neige.
2: Ouais.
3: Je me suis dit, il y a un chasse-neige. Alors je me mets à skier deux fois plus vite pour rejoindre ce bruit. C'était effectivement un chasse-neige qui enlevait quand même un peu de neige malgré la tempête.
2: Et qui vous voyez quand même abandonné. Là.
3: Oui, et là, il me voit, il s'arrête pas. Alors, je me dépêche d'aller vers lui. Je lui fais signe, il s'arrête, mais il laisse le moteur allumé. Je lui dis, écoutez, vous tombez bien parce que là, j'étais désespéré. Et il me montre le point noir, il me dit, c'est par là. Et il s'en va. Ah, je lui dis, il manque pas de culot, celui-là.
2: Mais c'est vraiment quand même presque un meurtrier, je trouve.
3: Ah, non, mais
2: c'est effarant quand même de penser cette histoire. Alors, en même temps, vous êtes drôle parce que vous montrez que vous dédoublez, que vous culpabilisez en disant, j'ai pas pris ce qu'il fallait, j'aurais dû.
3: Oui, j'aurais dû. Oui.
2: Mais quand même, là, vous criez, je hurle, ce n'est pas possible, vous m'abandonnez.
3: Ben oui,
2: c'est
3: parce
2: vrai.
3: Qu'il voit bien, il pourrait me mettre sur son tracteur, là, son chasse-neige.
2: Ah oui.
3: Et puis j'aurais... Non, il m'a dit tant de trucs, et puis voilà, j'y vais. Alors j'y vais, et là encore. Et puis enfin, c'était le tire-fesse qui ramenait au restaurant d'altitude. C'était ça, le point noir, à l'horizon. Ça faisait des heures que j'essayais d'avancer vers lui, mais comme dans les mirages... Des hallucinations dans le désert du Sahara.
2: Au bord du
3: désir. Plus on s'en rapproche, plus il s'éloigne.
2: Quelle horreur. Ah ouais.
3: C'était un cauchemar et la preuve que, moi je pensais m'en être guéri. Le lendemain, j'ai fait ce qu'il faut faire. Je suis retourné.
2: Oui.
3: Là-bas. Et là, le ciel était bleu, limpide et c'était magnifique. Mais je me suis dit, au premier nuage, je rebouche chemin. Cette fois-ci, pas de blague, il n'y a pas eu de nuage, de toute façon, il a fait beau. Mais je voulais exorciser la peur en me disant, comme ça, j'éloigne de ce spectre. Eh bien, écoutez, ça fait 35 ans et il est toujours là. Il m'arrive de faire des cauchemars de blanc avec ce...
2: Ça
3: et donc là, si vous voulez, j'ai fait un chapitre là-dessus, en ouverture, parce que des personnages de mon panthéon littéraire des écrivains sont venus m'aider en me disant il faut que tu tiennes bon, il faut pas lâcher là, faut tenir bon. Alors il y a eu la chèvre de Monsieur Seguin.
2: Ah ça c'est, vous en parlez admirablement parce que c'est vrai qu'on l'a lu enfant et on voit pas du tout cette dimension que vous évoquez.
3: Mon Dieu, pourvu que je tienne jusqu'à l'aube.
2: Ouais.
3: Eh bien, elle m'a permis de tenir. Pas tout à fait jusqu'à l'aube, mais avant.
2: Ouais.
3: Il y a eu différents livres.
2: Et vous dites aussi ça, je trouve que c'est très important. Parce que c'est vrai qu'on oublie, elle a un dilemme, cette chèvre. C'est la septième de M. Seguin. Elles ont toutes été manger. Donc là, il l'enferme. Elle a comme seul horizon, il y a une fenêtre, mais elle est complètement enfermée. Elle n'a pas de vie. Donc son choix, c'est soit survivre, mais dans une non-vie, soit de ce qu'elle va faire, sauter par la fenêtre. Donc elle est quand même très courageuse et se dire que voilà, elle va avoir quand même un peu de vie et elle va se dire que sa chance, c'est de lutter jusqu'au bout, parce que c'est ça, jusqu'à l'aube. Parce qu'à l'aube, voilà.
3: C'est une méditation sur la liberté.
2: La liberté.
3: Mais à quel prix la liberté ?
2: À quel prix ?
3: Elle a été libre toute la journée. Ouais. Elle s'est amusée avec un autre animal et c'est presque un amour. Mmh. Mais c'est le loup qui aura raison et qui la mangera comme il l'a mangé. Et ses cousines.
2: Et c'est Eric Emmanuel Schmitt qui vous dit, vous êtes très surpris que c'est son livre de chevet.
3: Il m'a poussé à le relire, parce que je ne l'avais pas lu depuis mon enfance, et je ne pensais pas qu'il y avait un tel puits de philosophie dans ce simple conte. Mais en fait, c'est un conte qui est inépuisable.
2: Ouais.
3: Parce que quand on le lit, on le relit, une fois adulte, on est effrayé. C'est effrayant comme histoire.
2: C'est une histoire effrayante. Et vous montrez en parallèle un soir de Noël dans les années 30 en Pologne où il y a des Juifs qui sont menacés par des Polonais complètement ivres et mortellement antisémites, qui sont barricadés chez eux et on entend des cris, il faut qu'on tienne jusqu'à l'aube.
3: Et oui, c'est universel. Hein.
2: C'est universel.
3: C'est universel et moi, j'ai voulu avec ce livre me faire le passeur des livres qui m'ont aidé et les transmettre. Parce que, bon, la chef de M. Seguin, tout le monde la connaît. Mm-hmm. Mais par exemple, des poèmes de Paul Celan, non. Paul Celan, il a beau être le plus grand poète de langue allemande de la seconde partie du XXe siècle. Bon, en Allemagne, il est connu dans certains milieux. En France, il n'est pas connu du tout. En plus, il n'est pas facile d'accès.
2: Mais c'est merveilleux quand vous parlez de vos cours à Sciences Po.
3: Oui, à Sciences Po.
2: Ils ont 17-18 ans.
3: Des cours d'écriture, évidemment, ils n'ont jamais entendu parler de Paul Celan. Mais c'est normal.
2: Ouais.
3: C'est normal. Même des intellectuels n'ont jamais lu du Paul Celan. Et donc là,
2: vous avez une méthode assez extraordinaire.
3: Je me fais le passeur de ça, mais avant de leur passer ce poème Stehen, je leur passe aussi le seul poème écrit en français par Paul Celan, destiné à son fils, Éric.
2: On va le lire parce que il le dit très beau.
3: Et la fin surtout que j'adore, c'est « Éric, il faut gravir ce temps, ton père, tes pôles. »
2: Et vous les amusez parce que vous leur demandez de commenter. Déjà, votre force, c'est aussi de leur faire entendre des enregistrements. De Paul Celan. Vous leur donnez aussi à lire des livres difficiles, enfin des poèmes plus difficiles, mais finalement ils comprennent que la beauté, elle se niche aussi dans la difficulté.
3: Bien sûr. Mais même aussi, il y a des poèmes qui ont l'air faciles. Par exemple, j'ai mis en regard de ce poème-là pour les étudiants. Tu seras un homme, mon fils, de Kipling, c'est-à-dire If, et parce que. Il est plus facile d'accès, mais les deux sont sur les relations père-fils ou mère-fille, enfin peu importe, c'est la même chose.
2: Ouais.
3: Et les parents, les enfants. Et ça produit un effet, et même si on ne sait pas qui est Kipling.
2: Ouais. Mais là, je reviens quand même à Paul Celan. Alors, il met en garde contre les hableurs, ça on comprend. Les hableurs n'en soient pas. Ou les câbleurs n'en soient pas. Et là, personne ne comprend le sens de câbleur.
3: Moi non plus, je ne comprends pas.
2: Alors, câbleur, est-ce que ça ne veut pas dire des gens qui ont 1000 réseaux et qui n'ont pas d'identité et qui se nourrissent des autres?
3: Mais je n'ai jamais rencontré ce mot câbleur. Vous avez peut-être raison, Caroline, mais...
2: C'est peut-être ça. On n'a pas de réflexion propre.
3: Je ne sais pas.
2: On est câblé.
3: Pour moi, c'est un mystère. Mais chacun peut y mettre ce qu'il veut. C'est le propre de la poésie.
2: Et ça doit vraiment marcher avec les élèves. Enfin, c'est formidable d'avoir un professeur comme vous.
3: Bien sûr, bien sûr.
2: Et puis pour Kipling, c'est amusant, vous dites alors un mot, je ne sais pas comment il faut le prendre, qu'il a su comprendre l'efficacité de son poème. Efficacité.
3: En parlant de quel...
2: De sa lettre à... Voilà, tu seras mon fils. Enfin,
3: mon fils pour Kipling.
2: Oui.
3: Oui.
2: Alors que Celan, il n'y a pas d'efficacité.
3: Non, il n'y a aucune efficacité. D'abord, ce n'est pas le but recherché. Cela dit, Kipling est un immense poète.
2: Oui.
3: Et il n'y a pas que If, bien sûr, mais le reste, j'avais lu parce que j'avais écrit tout un livre là-dessus, sur les rapports père-fils à travers son œuvre.
2: Oui. Et ce qui est très beau, c'est que vous, c'est vrai que ce poème qu'on n'a pas lu tout de suite, hein, on l'a découvert dans l'œuvre de Morel, et après, bon, c'est devenu bien sûr un livre culte. Et ce que vous montrez, c'est d'ailleurs tragique, c'est comment il a raté son rôle de père, au fond, d'une certaine façon.
3: D'une certaine façon, oui.
2: Et c'est très triste, enfin, ce que vous racontez avec son fils John.
3: Qui est mort à la guerre, mais par sa faute à lui.
2: Oui.
3: Parce qu'il n'aurait pas dû être engagé, parce qu'en fait, il était tellement myope qu'il n'y voyait rien.
2: Il a voulu à tout prix.
3: Il a voulu, parce que quand on est le fils du grand Kipling, on ne reste pas à la maison. Quand toute sa génération était partie au combat, se faire massacrer dans la Somme.
2: Ouais.
3: Parce que les premiers mois de la Première Guerre mondiale, où les troupes anglaises ont été exemplaires, ça a été un immense massacre.
2: Mmh.
3: Immense massacre.
2: Et c'était évident qu'il serait tué, ne voyant rien.
3: Ne voyant pas grand-chose. Il était donc officier, donc il fallait qu'il aille en tête de ses troupes. Il y avait de la pluie, il y avait de la boue, il y avait du sang. Tout ça maculait ses lunettes. Je veux dire, on comprend pourquoi les sergents de la conscription, les sergents recruteurs, ont tout de suite dit « Vous, c'est pas possible.
2: Mmh.
3: Vous pouvez pas vous battre parce que vous n'avez... » Bon, et son père l'a fait pistonner dans un régiment pour qu'on le prenne.
2: Ah ouais, c'est affreux. Et
3: le fils n'osait pas dire non, parce qu'il voulait que son père soit fier de lui.
2: Ouais.
3: C'est terrible. Bon, mais c'est des situations qu'on vit tout le temps.
2: Et ce que je trouve le plus triste, enfin, pas le plus triste, parce que le plus triste, c'est qu'il soit mort, mais qu'après, donc son père l'a cherché partout, et s'est trouvé sa trace.
3: Il avait disparu. Hein.
2: Il a disparu.
3: Il n'était pas mort, puisqu'on ne retrouvait pas son corps.
2: Ouais. Il demandait à des témoins.
3: Il y a eu des centaines de milliers de soldats anglais qui étaient « missing in action », c'est-à-dire... mort au combat, mais disparu.
2: Ouais.
3: Et disparu. Et ça, c'est...
2: Et il va écrire un poème où on peut croire que c'est à son fils,
3: mais
2: c'est
3: pas
2: à son fils,
3: en fait.
2: Mais ça, je trouve ça très triste.
3: Mais comme il dit, tu seras un homme, mon fils.
2: Ouais.
3: Bon, mais en même temps, il n'a pas eu la force d'écrire pour son fils. Il n'a pas eu la force.
2: Alors, la couverture de votre livre, j'aimerais bien que vous la commentiez, parce que je trouve qu'elle est très belle.
3: Ah,
2: on voit ce petit chien adorable, bon, c'est une œuvre, hein, qui essaye de gravir. Alors, est-ce qu'il va y arriver ou pas? On n'en sait rien, mais en tout cas...
3: Mais c'est un mystère, aussi. C'est un mystère, c'est un des plus beaux tableaux de Goya, qui se trouve dans la salle des Goya au Musée du Prado à Madrid.
2: Ouais.
3: Oui, c'est une salle magnifique.
2: On connaît votre...
3: C'est la plus belle collection.
2: Votre amour de l'Espagne et vos liens, voilà.
3: C'est la plus belle collection de Goya au monde.
2: Hein,
3: parce que c'est normal. Bon, c'est son pays. Et ce tableau a toujours fasciné tous ceux qui l'ont rencontré. Parce que sur un fond monochrome, avec il y a rien. Et on voit un chien, mais juste la tête. Et on voit qu'il monte.
2: Son regard
3: est déchirant.
2: Ouais.
3: Parce que on ne sait pas vers où il va, mais il va.
2: Ouais.
3: Il fait l'effort de grimper, de monter.
2: Il ne va pas s'arrêter.
3: Et il a l'air désespéré et en même temps, il a cet espoir de... Et pour moi, c'est ça, quoi. C'est la condition humaine à travers l'animal.
2: Alors, vous parlez très très bien de la figure de Job. Il y a des pages magnifiques. Ça, c'est quelque chose qui hante.
3: Ça me poursuit.
2: Ouais.
3: Ça me poursuit parce que j'ai beau y avoir consacré un livre de 350 pages... Job, bon, je me suis identifié à Job, hein, tout simplement, mais depuis très très longtemps. Et donc, il est toujours auprès de moi, donc c'était normal qu'il ressorte. Mais il y a du Job dans ce chien.
2: Moi, je trouve. On sent qu'il est désespéré, mais il veut continuer à gravir.
3: Il résiste.
2: Et Job, finalement, c'est vrai, il n'a plus rien, il a tout perdu. Enfin, faut que vous nous disiez en quelques mots.
3: Il a fait résilience.
2: Il a tout perdu.
3: C'est un homme qui a tout, et qui est un craignant Dieu. Et c'est l'homme parfait, qui fait tout ce qu'il faut faire. Il aide bien ses enfants, il gagne bien sa vie honnêtement. Enfin, et puis, il lui arrive des malheurs, progressivement. Toutes ses récoltes sont détruites. Et sa femme commence à rechigner. Et lui, il comprend pas pourquoi lui qui est si bien dans tout et qui est surtout un craignant Dieu, qui fait ses prières tous les jours, il ne comprend pas pourquoi on lui inflige cette injustice. Alors, il interpelle le Tout-Puissant. Il ose interpeller Hachem en lui disant, mais qu'est-ce que je t'ai fait? Et est-ce que c'est pas un peu honteux de me faire ça à moi? il l'engueule, quoi.
2: Ouais.
3: Et il lui réclame des comptes.
2: Ouais.
3: En lui disant, non, mais pourquoi je suis puni? Et progressivement, alors, d'abord, sa femme s'éloigne de lui, ses amis le bannissent du village, et il se retrouve sur un tas de fumier à l'extérieur du village, ses enfants meurent, ouais. Ses récoltes brûlent, bref, et il continue, il résiste, il tient bon, et en interpellant l'Éternel et en lui disant, mais c'est injuste, on l'appelle le juste souffrant, Job. Et à ce moment-là, l'Éternel lui dit, mais tu es qui toi pour oser m'interpeller? Où étais-tu quand j'ai créé le monde? Et là, Job va se calmer, il va comprendre une chose, et c'est toute la question de la rétribution, il faut aimer Dieu sans rien lui demander en échange.
2: C'est dur, hein. Dur à avaler. Oui.
3: Tu sais, j'oublie pas parmi les phrases qui m'ont marqué, mais ce n'est pas dans ce livre, dans le dernier des justes, remarquable livre, inoubliable de André Schwarzbach, à la fin, il y a des enfants dans le wagon qui les emmène au camp, où ils sont exterminés, et ils demandent et ils disent à ceux qui les accompagnent, mais qu'est-ce qu'on a fait mal pour mériter ça? Et ben, c'est au cœur de beaucoup de choses.
2: Hein. De beaucoup de choses, bien
3: c'est
2: sûr.
3: C'est pas que ça a été conçu, je dis pas écrit, mais conçu, ça il y a des siècles et des siècles, ou plus récemment, ces choses-là n'en finissent pas de nous parler. Un classique et un chef-d'œuvre, mais surtout un classique, c'est cette chose qui n'a jamais fini de nous parler, de nous dire ce qu'elle a à nous dire. C'est inépuisable.
2: C'est inépuisable. Oui. Et on va le relire et on va y retrouver.
3: Alors moi, ces textes-là, je les transmets à travers des histoires que j'ai vécues, où ils m'ont aidé.
2: Ouais.
3: Donc je me dis, si à moi ils m'ont aidé, ils aideront des lecteurs. Par exemple, il y a un chapitre sur Jean Boulin. Alors là, c'est pas comme Paul Celan, tout le monde connaît Jean Boulin.
2: Ouais.
3: Mais personne, à part les historiens, personne ne sait qu'il a écrit un livre qui s'appelle Premier combat, dans lequel il raconte le premier nom de la résistance, c'est-à-dire quand lui, Jean Boulin, préfet de Chartres, en juin 40, a dit non aux Allemands qui s'installaient dans la préfecture de Chartres. Il voulait lui faire signer un papier abject.
2: Et il refuse.
3: Il a dit non.
2: Il a dit non.
3: Il a été frappé, torturé, et puis après ils sont partis. Ce nom, c'est un nom qui est initiateur de la résistance à venir. Parce que bon...
2: Et ce petit texte, c'est vrai qu'on ne le lit pas.
3: Personne ne le lit. Il s'est vendu à un peu moins de 50 000 exemplaires depuis 1947. Ouais. Donc, vous voyez... On le donne, c'est une chose que j'ai découverte en enquêtant sur ce livre. Sur Premier combat, depuis quelques années, les deux ministres de l'Intérieur successifs en France, donc je pense Gérald Darmanin et un autre, lorsqu'ils réunissent en juillet chaque année les préfets à Place Beauvau pour un bilan annuel, eh bien cette fois, il leur a fait cadeau à chacun ce livre, Premier combat, en leur disant, voilà, un préfet, c'est ça.
2: Vous parlez, alors c'est vrai, d'une façon peut-être cruelle, en tout cas on comprend pourquoi, le texte de Malraux, que moi j'ai toujours trouvé très beau, mais vous dites qu'à la source il est vicié.
3: Il est très beau.
2: Il est très beau.
3: Alors le texte de Malraux, il faut préciser, c'est le discours pour la panthéonisation de Jean Boulin.
2: Ouais.
3: De Gaulle l'avait commandé à Malraux.
2: Ouais.
3: C'est un très beau discours, surtout quand on l'entend.
2: Ah ouais.
3: Et qu'on le voit.
2: Ouais,
3: parce que c'est vibrant.
2: Théâtral.
3: C'est un poète. Il y a tous les excès de Malraux, mais tout d'un coup, toutes ces enflures passent très, très bien. Et c'est incontestable. Mais moi, ce qui m'interpelle et me met mal à l'aise et m'énerve, c'est que De Gaulle ait demandé au dernier des résistants d'honorer le premier des résistants.
2: Parce que
3: la résistance de Malraux, elle s'est décidée bien tardivement. Puisque Paris était déjà libéré.
2: Et c'est vrai que ça, c'est gênant.
3: C'est un peu gênant. Mais ça, disons que pendant très longtemps, il ne fallait pas en parler. C'était,
2: Ouais.
3: Ouais, c'était tabou et il fallait juste dire
2: bravo,
3: Malraux.
2: C'est bien de le dire quand
3: moi,
2: même.
3: Moi, je me permets et parce que...
2: Et vous évoquez des figures moins connues, enfin, Paul Didier, je trouve ça très intéressant.
3: Paul Didier est totalement inconnu.
2: Inconnu.
3: Mais totalement.
2: Ouais.
3: Il y a un square à Paris qui s'appelle Paul Didier et qui précise résistant, etc. C'est un magistrat français à qui on a demandé, comme à tous les magistrats, fin 40, début 41, de prêter serment lors d'une grande cérémonie, prêter serment au maréchal Pétain. Et bon, ils ont tous rechigné, mais ils ont tous prêté serment.
2: Ils ont tous prêté serment.
3: Et lui, il a dit, c'est impossible, parce que ma conscience me l'interdit, puisqu'en tant que magistrat, eu égard à la séparation des pouvoirs exécutifs et législatifs, il m'est impossible, en conscience, de prêter serment au maréchal Pétain, ou à, même à n'importe quel autre chef de l'État. Finalement, on l'a démis de ses fonctions, on l'a mis un peu en prison, on l'a un peu giflé, et puis on l'a mis au vert.
2: Ouais.
3: Et pendant 3 ans, il était au vert, et dès que la libération est arrivée, on est venu le chercher en lui disant « vous êtes un héros ». Il a dit « non, je ne suis pas un héros.
2: Ouais.
3: J'ai obéi à ma conscience, tout simplement. » À quoi on lui a dit « mais vous, enfin, il avait compris, il a dit, vous me traitez de héros parce que j'ai sauvé l'honneur de ma corporation.
2: Oui.
3: Bon, mais il ne faut pas non plus prendre des gens pour des imbéciles. Bon, on lui a dit, on vous nomme président de chambre. Il a dit non, je ne veux pas. Ah bon, vous ne voulez pas, mais pourquoi? Mais parce que faut gravir des échelons, il y a une hiérarchie, etc. Bon, ben alors vous voulez quoi? Ben, comme je suis réintégré, n'oubliez pas de me rajouter 3 ans et demi où je suis resté au vert pour mes points à retraite.
2: Il avait raison, c'est drôle.
3: Il avait pensé à tout.
2: Il avait pensé à tout.
3: Et ça,
2: il avait raison.
3: Ben, j'ai plaisir et honneur, dès que je peux dans des conférences, quand je fais des conférences partout, de citer Paul Didier, qui est inconnu, mais qui a été exemplaire parce qu'il a simplement obéi à sa conscience.
2: Vous citez là. C'est plus facile, mais quand même, il est quand même très courageux. Romain Gary, quand on lui offre
3: Romain
2: quand même,
3: Gary, ben voilà,
2: raconter le grand prix quand même de l'Académie française.
3: Personne ne le, enfin, j'ai très peu su, mais quand le prix, il y a eu un prix Paul Morand, prix littéraire Paul Morand, qui a été institué à l'Académie française grâce à l'héritage que Paul Morand a laissé à l'Académie, une bourse tout à fait conséquente pour un jeune écrivain. Et le premier à qui on a pensé, le premier lauréat de ce premier prix, c'était Romain Gary. Et alors Romain Gary a pris connaissance du prix qu'on voulait lui attribuer et a fait une lettre pour dire non.
2: Je peux pas.
3: Non, je ne peux pas. Étant donné ce que cet homme, Paul Morand, a été, et étant donné ce que moi, juif français, j'ai été dans la résistance, je ne peux décemment pas accepter ça. Et donc il a refusé.
2: Il a refusé.
3: Et le jeune Jean-Marie Le Clésio, qui publiait son premier roman, lui, l'a accepté.
2: Il a accepté. Et là, vous dites, c'est vrai que c'est difficile de dire non. Vous dites ça à tout le monde.
3: C'est très difficile, mais c'est la liberté.
2: On apprend.
3: Oui, mais c'est la liberté.
2: Il faut apprendre à dire non.
3: Quand on
2: a peur de déplaire.
3: Dans le travail. Oui, dans le travail.
2: Dans la vie quotidienne.
3: Quand on dirige des équipes, par exemple.
2: Oui.
3: Dans une entreprise ou dans des journaux, des maisons d'édition, mais dans des entreprises en général, quand on dirige une équipe, on est assailli tous les jours de questions sur des décisions à prendre. Parce que c'est le chef qui prend la décision finale, toujours, qui a la responsabilité. Eh bien, si vous dites oui à tout, bon, vous allez un peu à la catastrophe, parce que tout ne mérite pas l'approbation, mais surtout, les gens vont vous aimer, parce que vous accédez à leurs demandes.
2: Ouais.
3: Mais si vous dites non le plus souvent parce que ça mérite d'être refusé, ils ne vont pas vous aimer et la situation sera inconfortable.
2: Ouais.
3: Mais je vous assure qu'une fois qu'on l'a dit une fois, après, ça coule tout seul. Et c'est ça la liberté.
2: Oui, d'accepter. Alors ce qui est très intéressant, c'est que vous montrez comment résister. Chacun à sa façon. Il y a une scène aussi qui est très... Enfin, faut lire votre livre avec Simone Veil qui est très très forte parce que, voilà, d'où on vient exactement. Ce qu'on a vécu, c'est pas exactement la même chose que d'autres gens qui analysent une histoire mais sans en avoir aucune fibre dans leur histoire.
3: Quand on a vécu soi-même, ça change tout.
2: Voilà, ça change tout.
3: Ça change tout.
2: Ça peut paraître brutal, mais
3: C'est on n'a pas le même rapport à l'histoire.
2: Ouais. Et ça, c'est une scène qui est très, très belle, hein, je trouve. Mais vous revenez aussi, c'est vrai que vous avez vécu 1000 vies à travers les personnages que vous avez, dont vous êtes le biographe. Et vous montrez un trait que vous trouvez finalement fondateur, c'est que tenir bon, oui, mais dans la durée. Et qu'ils ont réussi parce que tous les personnages que vous avez traités, ils avaient une destination finale. C'est comme le point quand vous êtes dans le plan, dans la neige.
3: La durée, c'est le secret. Hein. Mm. C'est le secret de la réussite parce que faire quelque chose d'exceptionnel.
2: Dans le plan, dans la neige.
3: La durée, c'est le secret. Hein. Mm. C'est le secret de la réussite parce que faire quelque chose d'exceptionnel une fois,

0: Il a son idée de ce que c'est que la photo, la symétrie, etc., la géométrie, tout ça dans le, avec l'instant décisif. Bon, ben il a compris ça à 21 ans, à 85 ans, il en était encore là.
1: Ouais.
0: Et il disait, mais c'est ça ma conception.
1: Il n'a pas abdiqué à lui-même, c'est ça. Il ne faut pas abdiquer à soi-même.
0: Mais non, je ne vais pas changer de conception uniquement parce que tout d'un coup, la mode me dit qu'il faut aller dans ce sens-là. Mmh. Moi, c'est ma façon de voir le monde. Puis voilà, c'est ça qui
1: vous dites aussi, c'est intéressant, comment on peut persister dans l'erreur.
0: Oui, mais ça arrive à tout le monde.
1: Ouais.
0: Bien sûr qu'on peut persister dans l'erreur. Bon, cela dit, en matière de goût et d'art,
1: ouais. Oui.
0: Pour moi, il n'y a pas d'erreur.
1: Ouais.
0: Personne n'est dans le vrai, il n'y a pas de vérité. Voilà. Il ne faut pas avoir une vision totalement... rigoriste de ça, quoi.
1: Mmh.
0: Est dans le subjectif.
1: Ouais. Alors, vous donnez, et ça j'ai trouvé ça très, très beau aussi à la fin du livre, plusieurs injonctions pour voilà, se dire, voilà, qu'est-ce que, quand on est juif, français, républicain, comment on vit? Comment il faut avancer? Et comment on doit tenir bon, dire non, ne pas céder à la peur, alors, ce qui n'est pas si facile que ça.
0: Évidemment, bon, ça vaut pour toute l'Europe. Hein.
1: Ouais.
0: Enfin, parlons de la France, puisque
1: ouais.
0: C'est notre pays. Je dis bien, c'est notre pays.
1: Oui.
0: Bon, parce que nul n'est obligé de le considérer comme son pays. Mais il n'est pas obligé, nul n'est obligé d'y vivre non plus.
1: Ouais.
0: Hein. Je donne comme exemple le fait que, pour moi, le début du renoncement, ce sont des Juifs qui arrachent la mezouza de leur du linteau de leur porte, soit pour le mettre à l'intérieur, soit pour ne pas le mettre du tout, parce qu'il y a des livreurs de chez Amazon, parce qu'il y a, des voisins, il y a beaucoup de choses.
1: Alors,
0: je ne leur jette pas la pierre, parce que d'abord, tout dépend où on habite. Hein.
1: Tout dépend où on habite, ça,
0: si
1: je suis aussi d'accord.
0: Dans des quartiers difficiles, c'est vrai que...
1: T'as peur d'être trucidé dès que tu sors de chez toi,
0: oui,
1: voilà.
0: Oui, cela dit, sur les boîtes aux lettres, il y a des noms qui n'ont pas besoin de mezouza. Ce sont des noms mezouza.
1: Oui.
0: Déjà. Donc, vous savez, bon. Mais je n'incrimine personne. Mais je dis simplement que moi, si on me voit un jour arracher la mezouza de ma porte, c'est que je quitte la France.
1: Ouais. Oui. Il faut être droit dans ce qu'on veut, quand même. Et puis, vous citez une phrase que je trouve très belle aussi. Même sans espoir, vivons dans le désir. Ah, je la trouve très, très belle.
0: C'est le plus important.
1: Ouais.
0: C'est dans Dante.
1: Dans Dante. Ben, c'est magnifique.
0: Mais parce que le désir, c'est la base.
1: Ouais.
0: Y compris pour écrire des livres.
1: Mmh.
0: Sans désir, il n'y a pas de livre. Pour moi, en tout cas. Et chez Dante, oui, je crois que c'est dans la comédie humaine.
1: Dans l'enfer.
0: Dans l'enfer.
1: Dans l'enfer de Dante.
0: C'est pas la comédie humaine, c'est la... Tout à coup, j'oublie. J'en ai fait un Balzac. Tout à coup, je...
1: Ouais.
0: Bon, c'est
1: l'enfer de Dante.
0: Comme il dit. L'enfer, il y a cette phrase magnifique.
1: Et c'est vrai que votre livre, c'est vraiment un livre avec de la vie, de la vitalité. C'est ça qui donne de la force, de l'énergie. Et ça, c'est formidable. Et c'est rare, un livre comme ça.
0: Ça me fait plaisir parce que c'est aussi...
1: Et qui est drôle, vraiment, ça. J'y tiens parce que je trouve très drôle dans pas mal de passages, tragiques aussi, mais drôles. Et c'est nécessaire, quoi. C'est un livre salvateur, je trouve vraiment, vraiment nécessaire aujourd'hui. Donc c'est Tenez bon, comment des livres nous donnent de l'espoir, c'est chez Robert Laffont. Pierre Marcellin, je vous remercie beaucoup, et puis on va écouter un petit peu de Se faire plaisir, parce que j'adore Michel Berger.
0: Merci Caroline.

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6: Bonjour. Nous avons vu comment Menachem Begin est arrivé au pouvoir. Le grand œuvre qui marque le travail de Begin, c'est la paix israélo-égyptienne. On a vu avec Golda Meir que les Israéliens n'ont pas compris la politique de Sadat, n'ont pas voulu la comprendre. Pendant de nombreuses années, quand Sadat succède à Nasser, il va renvoyer les conseillers soviétiques, il va demander à Israël de se retirer au moins d'une partie du Sinaï, mais les Israéliens vont absolument pas l'écouter, ils considèrent qu'ils ont affaire à un médiocre. Et donc Sadat, alors, va se lancer dans et préparer l'opération militaire de la guerre du Kippour, de manière à remporter un succès, même limité, sur les Israéliens, pour rétablir un peu un équilibre politique qui, à la fois, renforce la fierté arabe qui en avait bien besoin après la défaite de 1967, et qui permettent de négocier dans une meilleure situation avec les Israéliens. Donc, la guerre du Kippour se traduit par d'abord une défaite israélienne sur le canal de Suez et sur le Golan, repris en partie par les Syriens. La victoire finalement reviendra à Israël, mais pour Sadat, l'honneur sera sauf. Et sous la conduite de Kissinger, des négociations vont pouvoir commencer avec une ligne de démarcation qui est fixée au kilomètre 101 en 1974. Pendant cette période, 1974-1977, il y a des discussions qui se prolongent avec les Israéliens, mais malgré l'entremise de Kissinger, Begin d'un côté et Sadat de l'autre n'arrive pas vraiment à s'entendre, pas Begin, mais le gouvernement travailliste et Sadat de l'autre côté n'arrive pas véritablement à s'entendre malgré des discussions sérieuses qui se poursuivent en coulisses. Les Israéliens ne veulent pas lâcher Sharm el-Sheikh, ont établi une colonie de peuplement à Yamit, dans le Sinaï, et ne veulent pas négocier avec Israël. En 1977, la situation change. parce que ce n'est plus Gerald Ford, médiocre président américain qui a succédé à Nixon, qui est au pouvoir. Ce n'est plus non plus Kissinger, c'est Jimmy Carter, un démocrate du Sud, qui, lui, est favorable à un accord israélo-palestinien et va convaincre le nouveau Premier ministre Begin de faire des pas vers la paix. Sa date n'attendait que ça. Et en novembre 1977, ça va être un événement qui apparaîtra à l'époque extraordinaire, l'arrivée d'Anwar el-Sadat à l'aéroport de Tel Aviv, avec tous les honneurs dus à son rang de chef d'État, et les rencontres avec Begin, d'une part, Golda Meir, qui était retiré des affaires, mais qui joue sa partition, et cette arrivée en Israël stupéfie le monde entier, les Israéliens les premiers, et tout cela va aboutir à la paix de Camp David, au prix Nobel pour Sadat, Begin et Carter, prix Nobel de la paix, et un accord, un échange de territoire contre la paix. Begin lâche le Sinaï, lâche Sharm el-Sheikh, malgré Moshe Dayan qui voulait le garder, évacue la colonie de peuplement de Yamit, et en échange de quoi, l'Égypte accepte de un traité de paix et des relations diplomatiques avec l'État d'Israël. De la part de Sadat, c'est un risque énorme. Il se met à dos tous les pays arabes qui rompent leurs relations diplomatiques. L'Égypte est chassée de la Ligue arabe, etc. Du côté de Begin, c'était également courageux parce que beaucoup d'Israéliens voulaient garder au moins une partie du Sinaï. Mais pour Begin, le Sinaï n'a pas d'importance. Ce qui compte pour lui, c'est la Cisjordanie, parce que la Cisjordanie, c'est Israël. Le Sinaï, par définition, où les Juifs ont erré pendant 40 ans, avant d'entrer en Eretz Israël, ben, c'est pas Eretz Israël. Donc, il peut abandonner le Sinaï en échange de la paix, ce qui garantit la frontière sud de l'État juif. Et là, c'est un point très fort marqué par Begin, mais malgré quelques concessions verbales, le dossier des Palestiniens n'avance pas. Sadat aurait souhaité qu'Israël fasse un pas vers la création d'un État palestinien en Cisjordanie et à Gaza, le territoire occupé en 1967. Begin, au-delà des bonnes paroles, refuse parce qu'il considère que ces territoires, ce territoire, ce sont en fait Eretz Israël. Et donc, la paix avec l'Égypte sera quelque chose de très important, parce que, encore une fois, le front arabe est cassé, parce que la paix est établie avec le principal pays arabe en guerre toujours depuis 48 avec Israël, qui est l'Égypte, parce que Sadat paiera en 1981 de sa vie ce traité, mais une brèche est ouverte et une possibilité de paix se dessine enfin entre Israël et les pays arabes, et ce, grâce à ces trois hommes que sont Jimmy Carter, Anwar el-Sadat et Menachem Begin.
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1: Bonjour, chers amis, auditeurs de Vidas Largas. 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Notre objectif est le maintien de notre langue et la promotion de la culture judéo-espagnole.
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1: Nous avons appris avec une grande joie, le 13 octobre 2025, la libération des prisonniers otages israéliens, détenus depuis plus de 2 ans et 238 jours. Et partageons la joie de leurs familles, amis et de tout Israël. Mais il y a encore 2 prisonniers décédés, la guerre n'est pas encore terminée.
0: La réalisation de cette émission va être assurée par Chantal et Marcel Azdaï et yo, Doa Koken, Daniel et Théo en la cabine.
1: La réalisation de cette émission sera assurée par Dora Koken, Chantal et Marcel Khazdaï. Daniel et Théo dans la cabine d'enregistrement.

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1: Napoléon et les Juifs. Avraham Mizrahi, du journal El Amanecer de mai 2022.
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2: En ces jours, nous nous demandons, avec tout ce qui se passe entre la Russie et l'Ukraine, quel est le rôle d'un leader? Qu'est-ce qui est important dans ce qui se passe? Et quelles sont les personnalités, la psychologie de Poutine et de Zelensky?
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2: Nous prendrons l'exemple de Napoléon, un soldat d'origine corse qui va devenir le tout-puissant de France et, pendant un certain nombre d'années, d'Europe.
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2: Il parlait français avec un accent corse. Lui pourrait nous dire ce que peut ressentir une personne d'une communauté minoritaire vivant dans son pays. Par rapport à son origine, venant d'une minorité, peut-être Napoléon a-t-il vu les Juifs d'un autre œil, car il fut très important dans le destin des Juifs en France et en Europe.
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2: Napoléon eut de nombreuses facettes. Celle d'une part dictateur, courant de guerre en guerre, avec le compte très élevé de millions de civils et de soldats morts, et, par ailleurs, celle d'une gloire personnelle. Tolstoï, dans son livre monumental « Guerre et paix », le décrit comme un clown égomaniaque.
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2: Par ailleurs, c'est le dirigeant qui donne à la France le Code Napoléon, les lois qui rétablissent l'ordre. Après la Révolution de 1789, celui qui permet les élections dans le pays, qui rend possible l'éducation des filles dans les écoles, et qui emmène des personnes de l'Académie dans son voyage en Égypte. Cette expédition va faire progresser le monde dans l'étude et la culture de l'Égypte ancienne.
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2: Et avec les Juifs, les Juifs vont obtenir pour la première fois dans l'histoire les droits d'être citoyens d'un pays. Ils furent reconnus comme Français par la Révolution de 1789, disant que chaque personne naît avec les mêmes droits.

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1: Malgré ce changement, c'est Napoléon qui finalise cette égalité devant la loi. Auparavant, les Juifs vivaient en des lieux différents de France. Les Ashkenazis en Alsace, les Séfaradis à Bordeaux, occupant des emplois limités.
0: Napoléon les permettait de venir au centre du pays, à Paris, et d'entrer à las profesiones que hasta él no eran permitidos.
1: Napoléon leur permet de venir à Paris et d'occuper des emplois auxquels ils n'avaient pas accès auparavant.
0: 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Et à la tête de ce consistoire se trouve le grand rabbin.
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1: Ses actions ne se limitent pas à la France, mais dans les pays où Napoléon va avec son armée. En Allemagne, Heinrich Heine, le grand poète juif allemand, va dire que l'émancipation des juifs doit beaucoup à Napoléon et commence avec lui.
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1: La même chose en Italie. L'émancipation des Juifs à Rome, Milan, Padoue et Venise, où elle apporte la fin du ghetto après 281 ans d'existence. En 1797, les murs du ghetto d'Ancône sont démolis et il abolit les signes discriminatoires comme la bande jaune sur le chapeau et l'étoile de David sur le bras.
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1: Peut-on dire que Napoléon était un philosémite, un qui aimait bien les Juifs? Il est plus juste de penser que son idée était de considérer à part entière les Juifs français, tout comme lui né en Corse.
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1: Je pense que si il leur permet de s'intégrer à la vie française, par exemple l'armée, les Juifs vont perdre leur particularité. Ce qu'il a pensé s'est réalisé partiellement, avec parfois quelques tragédies, comme la persécution de Dreyfus.

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1: 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Yehudi Menuhin est un violoniste et chef d'orchestre britannique. Il sera fait baron Menuhin of Stock d'Abernon en reconnaissance de ses talents musicaux. D'origine américaine, né le 22 avril 1916 à New York et mort le 12 mars 1999 à Berlin. Il est un enfant prodige, se produisant dès 11 ans à Paris avec l'orchestre Lamoureux et à New York au Carnegie Hall. Il est considéré comme l'un des plus grands violonistes du XXe siècle.
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1: Son père, Moshe Menuhin, et sa mère, Maruta, se rencontrent à Jaffa, puis plus tard, par hasard à New York, où ils se marient et ont leur premier enfant. Sa mère l'appelle Yehudi afin qu'il n'y ait aucune ambiguïté sur ses origines juives. La famille déménage à San Francisco, où le père est surintendant de plusieurs écoles hébraïques.
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2: Après avoir essayé plusieurs professeurs, on sollicite Louis Persinger, qui finit par accepter. Les premiers mois sont durs. Yehudi se demande « Quand serais-je capable de vibrer ?» Il persévère, étudiant tous les jours, le matin et l'après-midi, car il faut le faire tous les jours. Il faut que ce soit aussi facile et naturel pour l'artiste que de voler pour un oiseau. Et on n'imagine pas un oiseau dire « Je suis fatigué aujourd'hui, je ne vais pas voler ». À San Francisco, il gagne $200 en jouant le 2e mouvement du concerto de Mendelssohn, dont dans le seul concours de violon auquel il participera.
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2: À 11 ans, Yehudi Menuhin devient l'élève de Georges Enesco et Yvonne Astruc, qui sera son maître le plus marquant. Enesco demande à Paul Paré, président des concerts Lamoureux, de l'auditionner. Yehudi Menuhin joue la symphonie espagnole de Lalo, qui enthousiasme Paul Paré, lequel lui demande alors de venir la jouer devant le public parisien en tant que soliste avec l'orchestre Lamoureux.

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1: C'est le premier récital en Europe de Yehudi Menuhin, un triomphe dont la presse fait écho. À 10 ans, il joue le concerto de Beethoven au Carnegie Hall avec le New York Symphony Orchestra dirigé par Fritz Buch et c'est encore un succès. À 12 ans, son premier disque est enregistré. Sa carrière est définitivement lancée.
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2: Au bout de 2 ans, UNESCO pense qu'il lui serait profitable de changer de professeur et lui conseille Adolf Busch, qui pourra lui apprendre le classicisme allemand. Yehudi Menuhin devient donc son élève à 13 et 14 ans dans la ville de Bâle. Durant les hivers, Menuhin est en tournée en Europe et en Amérique, où il gagne environ 10 fois plus d'argent que son professeur.
0: 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A 14 ans, la famille Menuhin s'installe à Ville d'Avray, en banlieue de Paris, et y restera 5 ans, sympathisant avec la famille de Boris Vian, voisine. À 16 ans, le compositeur britannique Edward Elgar l'invite au Royal Albert Hall de Londres pour enregistrer son concerto pour violon. Yehudi Menuhin est jeune, mais il réussit parfaitement. Il se marie à 22 ans avec Nola Rabbi Nicolas, fille d'un industriel australien. Ils ont 2 enfants, Crove et Zamira.
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2: Durant la Seconde Guerre mondiale, Menuhin est enrôlé dans l'armée américaine pour soutenir le moral des troupes alliées. Menuhin en est très heureux, mais il est épuisé par l'obligation de jouer 3 fois par jour et il regrette de ne pas avoir de temps pour continuer à apprendre avec un professeur. Il ne voit que très peu sa femme et ses enfants. À 28 ans, il tombe amoureux d'une danseuse anglaise, Diana Gould. Il divorce, puis épouse Diana à 31 ans. Il vivra heureux avec elle jusqu'à la fin de ses jours. Ils ont 2 fils, Jérémy et Gérard.
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2: Yehudi Menuhin, qui avait aidé William Furtwängler, vient à Berlin pour jouer des concertos pour violon de Beethoven avec le chef d'orchestre. Cette série de concertos fut vite considérée comme l'un des sommets de la carrière du violoniste. Menuhin déclara à la fin de sa vie que Furtwängler était le chef d'orchestre qu'il avait le plus marqué.
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2: Yehudi Menuhin fait ses débuts de chef d'orchestre à Dallas à 26 ans, puis à Gstaad en Suisse, où il fonde le festival Menuhin, et à Bath en Angleterre. À 39 ans, à Bruxelles, il fait la connaissance d'Alberto Lisi, qui deviendra son élève. À 46 ans, Menuhin crée l'école Yehudi Menuhin à Cobham, dans le Surrey. À 49 ans, il reçoit le titre britannique de chevalier commandeur honoraire de l'ordre de l'Empire britannique.

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1: 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Il joua pour les réfugiés palestiniens et prit position en faveur d'un État unique, laïque, israélo-palestinien, indisposant Israël. 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
0: 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À 62 ans, Menuhin sera réuni avec le violoniste québécois Jean Carignan pour une prestation unique du Petit Concerto pour Carignan et orchestre composé par le compositeur québécois André Gagnon. Ce concert sera diffusé dans la série télévisée The Music of Man, animée par Menuhin et retransmise partout dans le monde par la société Radio-Canada CBC.
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pays européen et s'adresse chaque année à environ 50 000 enfants de plus de 450 écoles primaires. L'objectif du programme est d'introduire les arts à l'école primaire afin de développer la créativité des enfants et de prévenir la violence et le racisme. Yehudi Menuhin meurt à 83 ans à Berlin d'une crise cardiaque.

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1: Chers amis auditeurs de RCJ, de Vidas Largas et de toutes les parties du monde, nous avons eu la joie de partager avec vous une heure en partageant notre langue, le judéo-espagnol.
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1: Si vous le pouvez, nous attendons tous les 15 jours à l'ECUJ, rue Lafayette à Paris, pour nos ateliers de conversation en judéo-espagnol de 14h30 à 16h30.
0: Tenemos una biblioteca judía donde se puede tomar un libro durante 15 días ou un mes.
1: Nous avons une bibliothèque judéo-espagnole et les membres de Vidas Largas peuvent prendre des livres pour 15 jours ou un mois.
0: Vamos a responder a las demandas de los oyentes de la emisión.
1: Nous répondrons aux questions des auditeurs.
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1: Nous espérons que vous êtes intéressés par notre association qui permet à notre langue et notre culture de se perpétuer. C'est l'héritage que nos parents nous ont transmis et que nous devons transmettre aujourd'hui. C'est notre chemin vers Sefarad.
2: Vos agradecemos. 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
1: Merci. Si vous le pouvez, adhérez à notre association. 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
2: Queridos amigos, nuestra emisión se escapa ahora. Gracias a RCG, gracias a Daniel y Teo en la cabina. Nos toparemos de nuevo de aquí 15 días, de las 23 a las 24 horas, ou un podcast pour nuestra emisión de Vidas Largas, Camino Sefarad.
1: Chers amis et auditeurs, notre émission se termine déjà. Merci à RCJ et à la technique Daniel et Théo. Nous vous donnons rendez-vous dans 15 jours à 23h ou en podcast pour la prochaine émission de Vidas Largas, Camino Sefarad.
2: Esperamos toparvos a los y recios para nuestra próxima emisión Camino Sefarad.
1: Nous espérons vous retrouver tous en bonne forme pour notre prochaine émission Camino Sefarad.

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1: Nous avons le plaisir ce mois-ci de recevoir dans notre émission FGF Philanthropie, Laurence Lepetit, déléguée générale de France Générosité. La Fondation du judaïsme a adhéré à ce syndicat en 2019, qui, grâce à son expertise, j'en suis troublée, et grâce à son expertise et en matière de générosité publique, permet d'avoir une vision plus pointue et plus complète sur le secteur de la philanthropie. C'est donc avec un immense plaisir que nous recevons aujourd'hui Laurence Lepetit, donc déléguée générale de cette association, de ce syndicat, pour être plus exact, depuis 2019. Avant d'entrer dans le détail et de mieux comprendre ce qu'est ce syndicat de la générosité publique, permettez-moi de vous dire en quelques mots le parcours remarquable de Laurence Lepetit. Laurence a accumulé une riche expérience à des postes variés et toujours très engageants et exigeants, je pense. Elle a été attachée culturelle à l'ambassade de France en Bosnie-Herzégovine, puis adjointe à la délégation générale du patrimoine sans frontières, ainsi que secrétaire générale, puis directrice du développement international pour Cartoon for Peace. Grâce à ce parcours, notamment international, Laurence Lepetit nous offre aujourd'hui un regard croisé et éclairé sur les questions de générosité publique et de liberté, peut-être. Je suis sûre qu'un échange passionnant nous attend aujourd'hui, mêlant expertise et engagement au service de valeurs essentielles. Bonjour Laurence.
3: Bonjour Véronique, merci beaucoup pour cette introduction.
1: Pensez-vous, puisque vous êtes depuis longtemps dans la cause de l'intérêt général, pensez-vous que l'on y adhère par vocation ? Et chez vous, qu'est-ce qu'il a peut-être, si c'est le cas, qu'est-ce qu'il a peut-être fait naître, cette vocation de l'intérêt général ?
3: Alors, bon, pour ma part, je pense que je suis tombée dedans quand j'étais petite, hein, quand on dit qu'on est tombé dans la marmite. C'est vrai que j'ai des parents qui étaient tous les deux hauts fonctionnaires, une famille paternelle très engagée dans le milieu associatif. Et donc, j'avais deux choix s'offraient à moi, quelque part, deux choix de cœur entre l'administration publique, d'où mon départ en tant qu'attachée culturelle à l'ambassade de France en Bosnie-Herzégovine, et puis le milieu associatif. J'ai bouffé beaucoup de bénévolat pendant mes études. Et quand Patrimoine Sans Frontières m'a rappelé pour travailler avec eux, alors que j'avais travaillé bénévolement avant, j'ai tout de suite dit oui et j'ai choisi le milieu associatif pour y rester.
1: Alors, on parlera de chiffres tout à l'heure. Je crois que vous êtes une experte en chiffres. Mais il y a un chiffre qui m'a marqué puisque vous me parlez que vous êtes tombée dedans. J'ai lu que 67% des gens qui donnent ont vu leurs parents donner.
3: Tout à fait. La question de la transmission et de l'éducation de la générosité est fondamentale. Effectivement, tous ceux qui ont connu une famille, je veux dire, qui leur a donné comme exemple l'engagement associatif ou même le don, que ce soit pour des raisons religieuses, sociales, syndicales, portent en eux, finalement, ce virus de la générosité.
1: Alors, on reviendra, mais avant de parler de tout ça dans le détail, qu'est-ce que c'est ? Parce que pour nos auditeurs, c'est pas évident. Peut-être qu'ils n'ont jamais entendu parler de France Générosité. Donc, sûrement même, pour certains, bien que le FSJU et la Fondation du judaïsme soient des membres, donc peut-être c'est plus familier. Et on a deux représentants que sont Richard Rodier pour le FSJU et Paul-Henriette Lévy qui sont à votre bord. Donc c'est vrai que vous faites partie de cette maison. Mais vous pouvez expliquer à nos auditeurs qu'est-ce que c'est ce syndicat ? Quelles sont ses missions peut-être ? Sa vocation, ses missions ?
3: Bien sûr, France Générosité, donc c'est le syndicat des organisations qui font appel à la générosité du public. Donc on parle des grandes associations françaises et des fondations philanthropiques, comme le FSJU ou la Fondation du judaïsme. C'est une organisation qui existe depuis plus de 25 ans et qui a pour mission de défendre les droits et intérêts du secteur de la générosité, d'accompagner également nos adhérents à 360 sur le développement de leur modèle et puis de promouvoir et défendre la générosité en France.
1: D'accord, donc en fait, vous avez des missions d'accompagnement, des aides juridiques? Comment ça s'exprime concrètement?
3: Bah, concrètement, aujourd'hui, on a 150 membres, mais on va animer 2500, 2600 collaborateurs parmi ce qu'on appelle les fonctions support. Donc, c'est tous ceux, c'est toutes les petites mains qui rendent possible, je veux dire, l'action sur le terrain de ceux qui agissent directement sur le terrain. Donc là, on parle des professionnels de la communication, du juridique, des affaires publiques, du fundraising. Et nous accompagnons toutes ces fonctions-là, je veux dire, d'un point de vue juridique, d'un point de vue stratégie de collecte. On produit également des études sur la générosité en France et des fiches pratiques, des guides pratiques. Donc, c'est à la fois très concret pour une aide quotidienne dans leur métier. Et puis, évidemment, on a, au-delà de cet accompagnement-là, des fonctions aussi politiques de représentation.
1: Alors, voilà, vous êtes un peu... j'ai envie de dire, notre porte-parole auprès des pouvoirs publics. C'est vous qui allez rencontrer les ministres, la ministre en charge de la solidarité. Donc là, cette valse des ministres n'est pas très facile en ce moment pour avoir un calendrier, un agenda très clair. Mais en fin de compte, et on se rend pas compte, on a un porte-parole de la générosité en France.
3: Nous sommes effectivement votre voix auprès de l'ensemble des pouvoirs publics. Effectivement, j'ai rencontré la semaine dernière avec notre président, la nouvelle ministre de la jeunesse, de la vie, de sport, de la jeunesse et de la vie associative, Marie Barsac. Nous avons vu hier la direction générale des finances publiques. Et voilà, c'est notre travail finalement de rencontrer à la fois les interlocuteurs politiques et puis les grandes administrations centrales pour aider au quotidien nos grandes organisations à grandir.
1: Donc vous êtes un observateur incroyable de cette générosité, mais on va parler plus en détail de... Mais j'ai envie de dire, à quoi sert cette générosité? Parce qu'on parle de générosité publique, plus on en parle, mieux c'est, mais on a envie de savoir, elle va vers où pour lui donner un sens? Comment ça se passe? Cet argent, il va vers où? Et comment on le récolte?
3: Alors évidemment, chaque donateur, et je suis sûre que de nombreux de vos auditeurs sont donateurs, et donc je les remercie aussi, je veux dire, de leur engagement auprès de l'ensemble des organisations que nous représentons. Mais si on parle de chiffres, je veux dire, les Français, de manière globale, les trois premières causes à laquelle ils donnent sont l'aide et la protection de l'enfance, la protection des animaux et le soutien à la recherche médicale. Ce sont vraiment les trois causes majeures aujourd'hui des Français.
1: Qui animent les Français. Alors, on parlera un petit peu chiffres après, mais moi j'aime les chiffres parce que ça permet de comprendre, mais il en faut très peu pour que ça ait un sens. Alors, j'ai lu un chiffre, moi, qui m'a fait tomber par terre. 2/3 de l'aide alimentaire provient de la générosité publique.
3: Tout à fait. C'est colossal, c'est absolument même abyssal quand on le regarde. Alors quand on parle des 2/3 de générosité publique, on entend pour 1/3 vos dons, c'est vos dons en nature, vos dons financiers, et pour l'autre tiers, c'est le bénévolat, puisqu'aujourd'hui l'aide alimentaire ne tiendrait pas sans les armées de bénévoles qui agissent, qui... je veux dire, à la fois sont présents dans les entrepôts, collectent les dons, mais aussi cuisinent parfois ou apportent des colis.
1: Alors, on parlera du don peut-être un peu plus après, mais le don, ce n'est pas que les libéralités, c'est le temps qu'on donne.
3: Bien sûr.
1: Donc, c'est peut-être aussi quelque chose, quand on n'a pas forcément énormément à donner en termes d'argent, on peut donner en termes de temps, en termes d'engagement. Donc, ça aussi, c'est quelque chose qui peut-être, en France, n'est peut-être pas assez développé. Mais quand on prend conscience, par exemple, que 39% de la recherche sur le cancer est financée par la générosité publique, et qu'on est dans un monde qui cherche du sens, on en trouve facilement, là.
3: Je suis tout à fait d'accord avec vous. Après, c'est vrai que nous, on défend une vision de la générosité très ouverte. On considère la générosité dans son acceptation très plurielle. Et donc, c'est effectivement du don d'argent, mais c'est aussi du don du temps, du don en nature. Et il y a des mille et une manières de donner. Il suffit de les connaître. Et c'est aussi pour ça que France Générosité a un site d'information sur le don qui s'appelle infodon.fr et qui permet de connaître toutes les manières de pouvoir donner en France.
1: Parce qu'on va... En parlant de chiffres, voilà. En parlant de chiffres, je sais que c'est la troisième édition, je crois, de votre panorama
3: national des générosités,
1: générosité, qui est passionnant, que j'ai eu la chance de parcourir. Donc beaucoup de chiffres, mais j'ai envie de vous demander s'il y a 5 chiffres, c'est déjà beaucoup à retenir, 5 chiffres sur tout ce qui, comme les 2/3 de l'aide alimentaire,
3: oui,
1: des chiffres
3: sûr.
1: Très parlants. On n'est pas besoin d'entrer. Des chiffres dont les auditeurs peuvent être surpris. Et puis, j'ai envie de dire dans ces 5 chiffres, lesquels vous donnent confiance et lesquels vous inquiètent. C'est un peu.
3: C'est une excellente question. Alors je vais essayer de faire ça en 5-6 phrases.
4: Même si vous m'en donnez que 3, mais le premier... pour avoir une vision de ce
3: non,
4: secteur.
3: Mais le premier, c'est vraiment déjà de comprendre que la générosité en France, c'est 9,2 milliards d'euros. C'est beaucoup, c'est en progression toutes ces dernières années, mais c'est bien peu par rapport à nos voisins, par exemple. Si on parle de, je ne serait-ce que de l'Angleterre, on est à 50 milliards. Donc voilà, on est quand même sur des systèmes qui sont complètement différents. Cette générosité, elle est pour plus de la moitié issue des particuliers. Donc 5,4 milliards de dons viennent de la générosité des particuliers et 3,8 milliards viennent des entreprises. Là, ça vous dresse déjà le panorama,
1: donc,
3: finalement,
1: ça veut dire que
3: de cette générosité en France.
1: Les entreprises sont à quasiment à parité avec les... quasiment.
3: Alors quasiment, ça, mais quasiment. Ça progresse beaucoup. Alors, et ce qui est intéressant, je trouve, c'est surtout que ça progresse. C'est le mécénat des TPE PME qui progresse. Ça, c'est quand même quelque chose. Des toutes petites entreprises. Ça dit quelque chose quand même de formidable de notre tissu aussi français, de ce tissu local, puisque oui. ces petites entreprises, elles s'engagent principalement sur les territoires, en région. C'est très personnel aussi comme engagement. Et ça, je pense que c'est assez merveilleux. Et puis c'est assez nouveau parce que ça a beaucoup progressé ces trois dernières années. Avant, c'était effectivement beaucoup plus les grandes entreprises. Et puis, il y a eu le Covid, ça a été très difficile pour ces grandes entreprises. Mais les TPE, PME, à ce moment-là, elles ont toujours été présentes. Elles ont distribué des repas, les restaurants. Enfin, on a vu tous ces gestes formidables de restaurants qui donnaient leur surplus aux personnes en difficulté alimentaire.
1: Ça demande une logistique incroyable.
3: Bien sûr.
1: Même si on se dit toujours que tout le monde a envie de ne pas jeter, mais derrière la logistique pour la chaîne du froid, garder... La distribution, c'est quelque chose de colossal. Donc, il y a l'envie, mais parfois pas la logistique qui suit.
3: Bien sûr. Mais là, les restaurants étaient fermés, donc ils avaient vraiment envie de pouvoir ne pas gâcher, oui. Donner tout de suite. Ça a été très immédiat. Et puis après, il y a toutes ces petites entreprises que vous connaissez comme moi, qui se sont mis à fabriquer des masques alors qu'on était en pénurie. Enfin voilà, je trouve que cet élan, il a été extrêmement positif. Et surtout, il a été porté par la crise et puis il est resté et il continue à se développer.
1: Alors, on parlait tout à l'heure des causes qui animent, mais je crois que les Français, les citoyens, vous, moi, quand on se lève un matin, qu'on voit ce qui se passe à Mayotte ou pendant la période du Covid, il y a aussi toute cette générosité d'urgence qu'il ne faut pas négliger, qui est très importante parce que je crois que les gens réagissent très vite. Rapidement, on a vu même, je crois, dans certains séismes où l'argent, il y avait trop d'argent parce qu'on ne savait pas le distribuer. Il y a jamais trop d'argent, mais pour bien le gérer, il fallait une certaine temporalité. Donc là aussi, les citoyens sont très sensibles et veulent donner un sens à leur vie en réagissant à ces urgences. Ça, vous le voyez aussi beaucoup, non?
3: Oui, on le voit beaucoup. Et surtout, il y a des donateurs qui ne donnent que pendant ces urgences. On sait qu'on a 7% des donateurs.
1: C'est une typologie particulière de donateurs.
3: Tout à fait. Ils donnent à ce moment-là parce qu'ils ont été, c'est vraiment l'émotion qui prime à ce moment-là. Et cette émotion, j'ai envie de dire, malheureusement, elle est ultra récurrente parce que on vit dans un monde de la méta-urgence. Depuis le Covid, on a eu l'Ukraine, on a eu des séismes au Maroc, on a eu des guerres complémentaires. Enfin, voilà. Je pense que c'est...
1: On a, alors on parle, il y a Los Angeles,
3: qui brûle, bien sûr.
1: Ou qui va s'éteindre, mais c'est vrai que on peut donner, mais les gens restent très sensibles à ça. Bon, donc le don, évidemment, c'est donner de son temps, c'est donner de sa compétence. Ça peut être aussi pour une vieille personne, une personne âgée qui a du temps. Transmettre, donner des cours, donner de la connaissance.
3: Écrire des cartes postales pour les gens qui sont effectivement isolés.
1: Regarder dans les hôpitaux.
3: Aller dans les hôpitaux. Regarder une vidéo en ligne aujourd'hui, parce qu'aujourd'hui, vous avez des sites où il suffit, si vous n'avez pas d'argent à donner, mais vous avez un peu de temps, vous pouvez regarder des vidéos et le temps que vous y passez va être monétisé et derrière donné à une association caritative.
1: Ça, c'est pas bien, parce qu'on est déjà tellement derrière les ordinateurs que si vous nous incitez à être plus derrière nos ordinateurs...
3: Vous n'êtes peut-être pas la cible de ce genre de générosité. Générosité, Véronique.
1: Ça, je veux bien le croire. Et donc, ce don, alors, le don, il est donc particulier, mais c'est quand même souvent de l'argent. Et quels sont les critères pour moi, pour mon voisin, pour le citoyen lambda, qui fait que je vais adhérer plus à cette association? Est-ce que c'est la confiance? Est-ce que c'est la cause? Est-ce que c'est le moyen? Parce que parfois, je ne sais pas quel canal. Par quel canal passer? Qu'est-ce qui aujourd'hui est très déterminant pour donner?
3: Alors, le don est quelque chose de très personnel, évidemment, mais par contre, il y a des constantes quand même qu'on retrouve dans la plupart de nos enquêtes. C'est que c'est l'efficacité de l'action, la cause, et la transparence financière aussi de l'organisation à laquelle vous souhaitez donner. Je pense qu'aujourd'hui, nos donateurs
4: efficacité, sont... c'est-à-dire que on perd
3: vous pas savez
4: temps,
3: où l'argent va.
4: Où l'argent va.
3: Vous savez où l'argent va.
4: Je suis rassurée.
3: Vous êtes
4: j'ai
3: rassurée.
4: De l'argent, je sais que ça va vraiment à ce que j'avais décidé. Ça
3: tout
4: c'est
3: à
4: le
3: fait.
4: Premier élément. Deuxième élément,
3: la cause.
4: La cause.
3: La cause et la transparence financière.
4: Et
3: en
4: la
3: dernier.
4: Transparence financière. Donc on regarde s'il y a pas s'il y a pas trop.
3: Si de... la réputation de l'organisation est bonne, si les comptes sont régulièrement déclarés. Vous avez beaucoup d'organisations qui publient des essentiels. C'est un petit papier extrêmement utile que je vous invite à regarder, qui en 3 pages explique les comptes des associations et où va l'argent que vous donnez. Et c'est extrêmement important que cette communication soit faite par toutes ces organisations qui collectent.
4: Alors, ces causes sont importantes, mais je vous ai coupé, Laurence. Vous m'avez donné 2 chiffres. 2 chiffres, je crois.
3: C'est vrai que je vous ai donné que 2 chiffres.
4: Oui, c'est vrai. Et j'en attends encore 3. Parce, 3 qui sont parlants. Parce que, on pense aussi en chiffres où certains sont comme moi. Donc, ça, c'est très parlant. Il y a des chiffres qui sont tellement parlants. Donc, peut-être, et ceux qui vous inquiètent aussi et ceux qui vous rassurent.
3: Tout à fait. Je pense que, si, voilà, justement, je vais plutôt aller sur les défis auxquels font face la générosité aujourd'hui, parce que j'ai été extrêmement positive en vous disant que la générosité était en croissance. La générosité est en croissance, effectivement, en montant. Mais aujourd'hui, nous faisons face à une difficulté. C'est la baisse des nouveaux donateurs. Nous avons perdu plus de 10% de nouveaux donateurs entre 2012 et 2022.
4: C'est très inquiétant.
3: Et c'est très inquiétant. Et nous avons aussi aujourd'hui une concentration des donateurs chez les personnes les plus aisées, les plus âgées, qui vivent dans les grands centres urbains ou dans les littoraux aisés. Et ça, voilà, c'est des choses qui nous inquiètent. Et puis peut-être un dernier chiffre, puisque je ne dois pas en donner trop, c'est aussi la baisse des petits dons. C'est-à-dire que les dons de moins de 150 euros représentaient 70% de la collecte il y a une dizaine d'années. Aujourd'hui, on est à 41%. Donc ça veut dire, et ça va avec les chiffres que je vous ai donnés auparavant, que cette concentration de la générosité, avec un âge médian à 62 ans des donateurs, nous inquiète pour l'avenir.
4: Et est-ce que dans toutes vos études, parce que vous en faites de nombreuses et de qualité, j'invite les auditeurs à aller les regarder ou les lire, qu'est-ce qui justifie que c'est les jeunes qui donnent moins aujourd'hui, si on il y a un défi générationnel, on s'épuise sur les personnes âgées ou plus âgées ou matures qui ont l'habitude de donner. Est-ce qu'on n'en parle pas assez dans les familles? Est-ce que, puisqu'on disait que 67% des gens, c'était le premier chiffre
3: fait.
4: Que j'avais donné, 67% des... Qu'est-ce qui justifie cette baisse des petits donateurs? Alors, sans être péjoratif, petits parce que c'est pas
3: petit
4: des gros...
3: parce que c'est des petits montants, mais chaque don compte, on l'a dit dès le
4: ça,
3: début.
4: On
3: hein,
4: le dit,
3: je pense
4: on
3: que
4: le
3: c'est...
4: sait.
3: Et puis on sait aussi qu'une société est généreuse, c'est une société qui va bien, donc c'est au-delà, je veux dire,
4: donc
3: de
4: c'est
3: l'argent.
4: C'est un signal de notre société?
3: Mais bien, enfin, je pense que nous aujourd'hui, une des visions qu'on défend aussi, c'est que la générosité fait partie de la cohésion sociale, c'est-à-dire que s'engager pour l'autre, pour son prochain, pour des causes qui nous tiennent à cœur, c'est aussi faire lien, et donc c'est aussi faire société.
4: Ça vous tient à cœur le faire lien.
3: Oui, et puis on y reviendra certainement tout à l'heure, mais je vais essayer de répondre aussi à votre question. Il y a plusieurs facteurs qui expliquent. On a effectivement un facteur générationnel, mais c'est pas les jeunes. C'est ma génération, ce qui me peine et me chagrine beaucoup. Ce sont les 35-55 qui donnent le moins. On parle de taux de pénétration dans la tranche d'âge. Donc aujourd'hui, on a 6% de ma tranche d'âge qui donne. Et c'est très peu.
4: Et pourtant, c'est un âge normalement où l'argent... Bon, on sait que ce sont les seniors qui ont le plus d'argent. Cet âge-là, on est dans un âge de construction, donc on s'inquiète pour l'avenir de ses enfants. Donc on comprend, mais malgré tout, généralement les gens sont des salariés, donc travaillent, ou sont des entrepreneurs. Donc comment ça se fait qu'à cet âge-là, on ne donne pas, on pense moins aux autres, il y a un repli familial?
3: Alors à cet âge-là, on est charge de famille, effectivement, vous venez de le dire. On s'occupe aussi, enfin on s'occupe de ses enfants et généralement également de ses aînés.
4: Parce qu'on est cette génération. Ça n'existait pas avant.
3: Bien sûr, on est cette génération sandwich, entre guillemets. C'est pas très heureux, mais c'est une réalité. On est extrêmement sollicité, donc on a une fatigue informationnelle. On doit s'occuper de beaucoup de choses. Donc forcément, on a peut-être un peu moins d'espace, de temps aussi pour s'intéresser, je veux dire, à ces différentes causes et aux sollicitations que l'on reçoit. Mais il y a aussi cette question de la transmission, on l'évoquait aussi tout à l'heure. On le dit, c'est pas moi qui le dis d'ailleurs, c'est Jérôme Fourquet, le sociologue, il y a eu une décrisse chrétienne, une perte des grands récits religieux, une perte des grands récits syndicaux en France, et cette question des valeurs, et notamment enfin, la générosité, c'est une valeur dont on peut hériter, eh bien elle s'est pas faite forcément sur cette
4: donc
3: génération.
4: Donc il y a eu un petit ratage à ce moment-là.
3: Je pense qu'il y a eu un ratage assez collectif.
4: Il nous reste 5 minutes, donc oui. Je vais vous faire parler de deux choses qui me semblent importantes. C'est l'école de la générosité qui s'appelait l'école de la philanthropie, avant, je crois.
3: Tout à fait.
4: Et pourquoi, avec ce ratage, c'est... Alors, vous allez nous expliquer ce que c'est, mais c'est pour justement pas louper, encore une fois.
3: Complètement. Bah, on a des raisons d'espérer. Nous avons des raisons d'espérer aujourd'hui, puisque on sait que chez les moins de 25 ans, l'engagement et la générosité reprend.
4: Donc ça,
3: que
4: c'est...
3: les jeunes ont un effort de don qui est comparable aux plus âgés. Donc ça, c'est déjà formidable. Mais c'est vrai que collectivement, France Générosité, avec l'ensemble de ses adhérents, a décidé aussi d'investir sur l'éducation à la générosité. Ça paraît très banal. C'est fait dans plein d'autres pays de manière merveilleuse. Mais nous, voilà, aujourd'hui, on sent qu'on a besoin de faire plus. Et donc, c'est un programme qui existe depuis une dizaine d'années, qui s'appelait effectivement avant l'école de la philanthropie, et qui est un programme de sensibilisation à l'empathie, à l'altruisme.
4: Ça semble bizarre quand même d'avoir des programmes là-dessus. Ça devrait, j'ai envie de dire, est-ce qu'avant c'était plus naturel et aujourd'hui, ça semble bizarre comme apprendre l'empathie à l'école.
3: Alors ça semble bizarre, mais c'est nécessaire.
4: Mais
3: et
4: c'est
3: je pense
4: nécessaire.
3: Que ce qui est encore plus nécessaire, et c'est aussi l'une des plus-values de ce programme, c'est un programme qui vous propose de passer à l'action et donc de vivre une expérience solidaire. Donc vous êtes effectivement sensibilisé à l'empathie, vous êtes sensibilisé aux causes d'intérêt général, et ensuite vous choisissez une cause. Votre classe en école primaire choisit une cause, rencontre une association et mène un projet solidaire.
4: C'est du terrain.
3: C'est du terrain.
4: C'est concret. C'est des actions concrètes.
3: Vous enregistrez des cassettes au profit de personnes malvoyantes. Vous allez nettoyer une plage, vous allez apporter des vivres aux personnes qui sont dans la difficulté, vous allez faire des boîtes de Noël pour les personnes qui sont dans la rue. Voilà, c'est une expérience extrêmement concrète.
4: C'était peut-être fait plus par les mouvements de jeunesse auparavant, par des choses comme ça. Et aujourd'hui, l'école est un relais, peut-être parce que tous ces
3: parce que c'est l'endroit où on fait société aujourd'hui.
4: C'est vrai. Et c'est à la fois très beau d'avoir des cours d'empathie, et ça semble un peu étonnant, mais c'est vrai que vous parliez tout à l'heure des anglo-saxons qui ont une autre approche de la philanthropie, et ça se fait beaucoup à l'étranger, donc c'est quelque chose qui marche. Donc je pense que la France a voulu prendre cette voie qui marche à l'étranger.
3: Et puis je pense qu'on doit investir dans notre avenir, et moi je suis très heureuse, enfin, j'ai des enfants de cet âge-là, et je suis très heureuse qu'ils puissent aujourd'hui aussi vivre ces expériences qui seront fondatrices, et qui j'espère le resteront pour plus tard.
4: Alors je pense que nos auditeurs auront compris que vous pourriez nous parler des heures de ce qui vous passionne, ce dont vous parlez admirablement bien, c'est la générosité publique. Mais comme chaque fois dans cette émission, pour conclure, j'ai envie de vous demander, qu'est-ce que pour vous la philanthropie? Parce que vous êtes vraiment une personne qui donnait tout son temps, et toute son énergie et toutes vos valeurs à cette magnifique valeur.
3: Merci Véronique. Bah, j'en profite peut-être pour parler dans ces cas-là de ce merveilleux bouquin qu'on a pu faire avec la Fondation du judaïsme français, et dont les droits d'auteur sont en plus reversés à l'école de la générosité, ce qui ne gâche rien. Évidemment, pour moi, la philanthropie, alors évidemment, je ne vais pas revenir sur l'étymologie du mot philanthropie, je vais peut-être lui préférer le mot don qui est un des plus vieux mots, en fait, de la langue française, et puis pas que de la langue française d'ailleurs, et qui a plusieurs acceptations. Mais je pense que ce qui est pour moi important, et vous l'avez dit aussi tout à l'heure, dans le don, c'est à la fois ce qu'on donne et ce qu'on reçoit, et donc c'est la question du lien. Et moi, c'est ce que j'ai envie de retenir, c'est que faire générosité, c'est faire société. C'est cette question du lien qui est vraiment centrale pour moi dans cette acceptation.
4: J'ai plus rien envie de dire, on va rester là-dessus. On va juste donner la parole pour la seconde partie d'émission à Perrine Simon-Naoum, qui ce mois-ci interview le philosophe Pierre-Henri Tavoilot. Et je pense que là aussi, notre deuxième partie sera aussi enrichissante. Merci
3: beaucoup,
4: Laurence.
3: Véronique.
4: On est ravis, nous, d'être membres de France Générosité. La Fondation du judaïsme est ravie. Et je suis sûre que vous reviendrez pour nous présenter peut-être des programmes plus précis et les chiffres évoluent.
3: Avec grand plaisir, Véronique.
4: Merci beaucoup, Laurence.
5: Pierre-Henri Tavoyot, bonjour.
6: Bonjour.
5: Vous êtes philosophe, vous présidez le Collège de philosophie et vous enseignez à Sorbonne Université. On vous connaît pour vos nombreux ouvrages, tous des succès, et vos interventions dans les médias. Et vous achevez avec ce nouveau livre, paru chez Odile Jacob, « Voulons-nous encore vivre ensemble ?», une trilogie commencé avec philosophie des âges de la vie et poursuivi avec comment gouverner un peuple roi. Pourtant, nous le verrons en même temps qu'il explore, me semble-t-il, les niveaux individuels ou personnels de nos existences. C'est comme si votre diagnostic se faisait de plus en plus pessimiste ou d'une certaine façon, on pourrait dire, de plus en plus sévère. Nous avons de plus en plus de mal à grandir, à devenir adultes, aussi bien collectivement que dans nos vies personnelles. Et sur ce plan, il y a dans ce dernier ouvrage comme de nouvelles propositions pour lutter contre le délitement de nos démocraties et le sentiment d'urgence à le faire, à tout entreprendre finalement pour que nous puissions nous-mêmes reprendre pied dans une vie collective, dans un horizon partagé. Alors, sans revenir sur le diagnostic que tout le monde connaît, c'est-à-dire l'hyper-individualisme, les réseaux sociaux, la violence, je voudrais d'abord que vous éclairiez pour nos auditeurs ce lien que vous faites entre nos conduites individuelles et la possibilité de vivre dans un régime démocratique. Après tout, la démocratie n'est-elle pas davantage un régime de conflit qu'un régime de consensus? Alors pourquoi dites-vous que finalement vivre ensemble ne va plus de soi?
6: Alors vivre ensemble ne va plus de soi parce que il y a eu d'abord des petites expériences, on a tous en tête le Covid-19 où on a eu cette phase de distanciation sociale. Je dis pas que c'est forcément un moment charnière dans nos existences, mais peut-être plus dans la prise de conscience ou la réflexion sur nos existences. On s'est dit, tiens, cette vie suspendue, cette vie en pointillé, commune en pointillé, au fond, ça nous a amené à réfléchir sur la question qui en fait en général se pose pas, c'est pourquoi voulons-nous encore vivre ensemble? C'est-à-dire, pourquoi voulons-nous vivre ensemble? Et cette question-là, elle relève bien souvent de l'implicite. C'est-à-dire que voilà, il y a eu par le passé des réponses religieuses ou des réponses politiques pour la puissance. Mais aujourd'hui, dans nos sociétés d'individus, alors même que justement l'individu a tendance à s'écarter du collectif ou à considérer qu'il vaut plus que le collectif parce que je le vaux bien, dit la publicité, eh bien cette question de la vie collective se pose, je crois, à nouveau frais. En tout cas, nous devons beaucoup plus urgemment y répondre. Ce qui n'est pas une réponse, c'est pas une question facile et la réponse est évidemment très difficile. Alors, je partirais de cette idée du paradoxe extraordinaire qu'est une société d'individus. Parce que franchement, quand on y réfléchit, il y a aucune raison que ça marche. Soit il y a du collectif et il n'y a pas d'individuel, soit il y a de l'individuel et il n'y a pas de collectif. Et la fusion des deux est quand même très problématique. Alors, quand on essaie de creuser et de dire, mais quand même, regardons autour de nous, bon, ça marche un peu, on peut dire que la formule qui permet à ça de marcher, c'est une société d'individus, c'est une société qui fabrique des individus à condition que ces individus fabriquent de la société. C'est-à-dire, fabrique du lien social. L'aller, si je puis dire, est assez démocratique, comment on fabrique des individus, et le retour, on pourrait le qualifier de républicain, c'est-à-dire comment ces individus fabriquent de la société. Et en fait, quand on y réfléchit, c'est assez grandiose. Et ça, alors je suis certes peut-être un peu plus pessimiste, mais c'est l'âge, que dans mes premiers ouvrages, mais je pense qu'il est intéressant d'explorer ces phénomènes de reconfiguration. Parce que, en fait, on s'aperçoit qu'on ne peut construire un individu à proprement parler. D'abord, ça se construit pas tout seul. Il faut des autres, il faut des parents, accessoirement, des maîtres, des adultes de façon générale. Et que, aussi, pour être un individu, on a besoin de faire grandir les autres. Et donc, c'est un jeu gagnant-gagnant où être adulte, c'est effectivement vouloir grandir, mais on ne devient adulte qu'en faisant grandir autour de soi. Et si on se dit que le clé de voûte de notre société, c'est ça, alors, d'abord, on est beaucoup moins pessimiste que sur les propos habituels sur l'individualisme, sur l'égoïsme qui existe. Hein. Il ne s'agit pas de faire un déni du tout. Et aussi, on peut agir. Voilà, on peut agir, c'est-à-dire essayer de détailler, de renforcer ces éléments qui sont créateurs de liens. Le lien qui persiste et le lien qui se reconfigure. On dit souvent l'adage, on entend l'arbre tomber mais pas la forêt pousser. C'est vrai que les mauvaises nouvelles sont beaucoup plus spectaculaires et réelles que les bonnes, qui sont plus discrètes. Mais ce livre essaye vraiment d'explorer ces éléments de reconfiguration du lien social aujourd'hui.
5: Alors, vous analysez ce qui nous sépare. dans ce livre, la tentation du repli, vous dites la séduction du conflit, la séduction de l'opposition, l'antagonisme. D'une certaine façon, est-ce que ça n'est pas l'ADN, en quelque sorte, de nos sociétés? Qu'est-ce qui fait qu'il y aurait une radicalisation de ce qui nous sépare, ou je dirais une subversion? Et finalement, comment est-ce que on peut comprendre, et je reviens un peu à ma première question, Pierre-Henri Tavoyot, le rapport entre cette société d'individus et finalement le régime démocratique, et je dirais même le régime de démocratie représentative?
6: En fait, il me semble que la démocratie a une grandeur qu'on a un peu oubliée. C'est le seul régime qui permet, qui considère que tous les gens qui vivent sous son régime, précisément, sont des adultes. Quand on y réfléchit, c'est peut-être même ça le trait caractéristique de la démocratie, c'est les êtres humains sont grands. Voilà, ils sont des grands, et on va les considérer comme des grands. Dans toutes les civilisations précédentes, fussent-elles les plus grandes, il y avait quelques grands pour une immense majorité de petits. C'est-à-dire, si je puis dire, la majorité, mais cette fois-ci au sens de l'âge, était l'exception, et la minorité était la norme, en termes de classe sociale, de naissance. La démocratie est le seul régime qui dit, c'est Tocqueville qui le reconnaît pour la première fois, dit, tous les humains sont grands, donc la majorité est la norme, et la minorité est l'exception ponctuelle ou accidentelle. Donc c'est le seul régime qui dit, tous les humains sont adultes. Voilà, qui part de ce postulat, ce qui n'est pas totalement gagné. Il faut bien avoir en tête que, quand on regarde autour de nous, on peut avoir quelques doutes. Mais c'est le postulat. Mais en même temps, le deuxième postulat, c'est que nous devons être adultes. Cette exigence, ce droit à être adulte, c'est aussi le devoir de l'être. Et ça, effectivement, c'est très difficile, surtout dans cette société des individus où, en effet, les deux tentations qui sont un défi pour la vie commune et qui sont inscrites dans l'ADN, je partage tout à fait cette lecture de la démocratie, c'est la logique du repli, c'est-à-dire je peux effectivement me replier sur moi, Tocqueville là encore le disait fort bien, sur ma sphère privée, précisément parce qu'on reconnaît l'existence de la sphère privée. Et si on va même plus loin, on pourrait dire la grande exigence morale contemporaine, c'est be yourself, soyez vous-même. Il y a de deux choses l'une, j'y arrive, et dans ce cas-là, je suis narcissique, voilà. Ou je n'y arrive pas, et dans ce cas-là, je suis déprimé. Voilà un peu l'alternative. Donc, de ce point de vue-là, il y a une tentation, effectivement, de quitter, soit par hyper-narcissisme, soit par dépression, la sphère du commun, et de se replier sur soi, dans un égo, ou dans un vide intérieur. Et donc, c'est la première tendance qui se caractérise très très concrètement par ce qu'on appelle aujourd'hui les épidémies de solitude. L'épidémie de solitude, c'est-à-dire la montée de l'isolement, la montée du sentiment d'isolement, de solitude, c'est-à-dire le sentiment d'être abandonné, même qu'on est avec les autres, très fort chez les jeunes, qui considèrent qu'effectivement ils sont seuls avec les autres. Et donc, cette montée-là est réelle. Et puis, de l'autre côté, il y a, en effet, l'autre menace, c'est la tentation du conflit. C'est-à-dire, on revient vers les autres, mais pas tellement pour partager ou pour solidarité, ce qui existe aussi, mais pour entrer en conflit ou en plus ou moins pour se faire aspirer par des logiques conflictuelles. Ce qu'il faut aussi comprendre, c'est assez logique. On est aujourd'hui dans un monde très complexe, on peine à avoir des scénarios d'explication de ce monde et on a un peu l'exigence pour tous d'être des intellectuels, c'est-à-dire d'avoir une vision du monde. Eh bien, on est aspiré par les scénarios qui sont simples. Un de ces scénarios très simple, c'est la guerre. Voilà, la guerre. Il y a les gentils, les méchants. Les gentils, c'est nous. Les méchants, c'est les autres. Et donc, on applique ce scénario de la guerre au social, de manière intégrale. La lutte des classes, vintage, la lutte des races, la lutte des sexes, la lutte des générations, la guerre des civilisations. Et ça nous rassure en quelque sorte, parce que certes, c'est mauvaise nouvelle, ces guerres, mais au moins, on comprend. On comprend un peu, et parce qu'on comprend, on a l'impression de maîtriser. Et donc, on peut d'ailleurs faire en sorte que toutes ces guerres se réunissent. C'est un peu ce que je vois dans le wokisme, par exemple, qui est un peu l'idéologie de la discorde, une grosse guerre civile. Et à force de décréter ou d'annoncer ces guerres, qui à mon sens n'ont pas lieu, les tensions sont réelles, mais les guerres ne sont pas là, eh bien, effectivement, les relations se tendent fortement.
5: Est-ce que Pierre-Henri Tavoyau, la subversion suprême, n'est pas finalement le mensonge que transportent avec eux les fondamentalismes, que ce soit d'ailleurs des fondamentalismes politiques ou des fondamentalismes religieux, à savoir effectivement prôner le vivre ensemble, mais prôner le vivre ensemble, si je puis dire, pour une partie seulement de la population contre une autre?
6: Oui, ça c'est ce qu'on peut appeler aussi à certains égards. Alors le fondamentalisme l'exprime d'une certaine manière, en reprenant et en régentant la totalité des existences, et puis ce qu'on peut appeler l'inclusivisme. Alors il faut être très prudent, parce que il faut pas non plus tomber dans l'extrême inverse. L'inclusion a une vertu. Par exemple, je pense au handicap. Il y a deux sens possibles du terme inclusion. Soit c'est ce qu'on appelait jadis très simplement l'intégration, c'est comment aider un individu à s'adapter au collectif. Et puis il y a un autre sens que j'appelle l'inclusivisme, qui me paraît beaucoup plus nocif, qui consiste comment forcer la société ou le collectif à s'adapter à chaque différence. Et là, ça devient complètement délirant. Or, nous sommes parfois aspiré par cette forme d'inclusivisme, c'est-à-dire dire, voilà, quand on dit venez comme vous êtes, célèbre slogan, non, je suis désolé, d'abord c'est très hypocrite, parce que personne ne peut rentrer au McDo complètement nu, voilà, pourtant c'est vraiment comme on est, mais ça c'est pas possible, voilà. Donc il y a d'abord une très grande hypocrisie, où la différence est une force, on dit beaucoup dans les entreprises. Je suis désolé, ça dépend quelle différence. Un serial killer, c'est très différent, c'est pas une force. Donc il y a toute une série d'idées, ce que vous dites est très juste, c'est que l'inclusion, c'est un modèle qu'on prédéfinit, et ceux qui ne partagent pas les frontières de cette inclusion, et on peut les argumenter, c'est pas simplement tous des néo-conservateurs ou des réactionnaires ou des abominables vieux barbants, sont exclus au nom de l'inclusion. Donc là, on est dans un schéma qui est un schéma, en effet, extrêmement pernicieux.
5: Alors, nous sommes sur RCJ. Vous montrez très bien dans ce livre, notamment à partir de petits encadrés, vous ciblez comme ça des lieux du vivre ensemble qui deviennent aussi maintenant des lieux de la différence. Je pense à la cantine. Je pense finalement à tout ce qui au fait de manger. Et je me posais la question, évidemment un peu provocatrice ici, quel regard vous porteriez, donc vous portez sur le judaïsme, qui certes est du côté du vivre ensemble, avec quand même certaines limites qui peuvent être chez les juifs religieux ou moins religieux, les limites de la cacheroute, donc de la nourriture. Or, il n'y a rien de plus collectif qu'un repas pris ensemble, ou une forme d'endogamie au sein de la communauté.
6: Oui, je pense qu'on a à faire ici à des logiques de séparatisme qui peuvent être effectivement des atteintes à la vie commune. La question, c'est la question de l'accueil et la manière dont on fait passer ça. C'est-à-dire, est-ce que ce séparatisme est un prétexte pour donner des leçons aux autres? Ou est-ce que c'est simplement le fait qu'on a un certain nombre de choix, et ces choix, on les rend combinables avec l'existence d'autrui? Peut-être un peu provocateur, mais la différence entre la cacheroute et le halal, c'est que le halal est conquérant. Et dans une logique qui est une logique qui s'inscrit d'ailleurs dans l'histoire, les deux sont très liés, puisque le halal a été conçu historiquement sur le modèle de la cacheroute. Alors ça, quand on dit ça surprend beaucoup un certain nombre de théoriciens de l'islamisme, mais c'est un modèle qui est conquérant, dont le but est très simple, c'est effectivement conquérir les âmes. C'est-à-dire, il s'agit effectivement j'avais une discussion avec le directeur de la Mivilude, l'organisme étatique qui s'occupe des sectes, et qui me disait, dans tous les phénomènes sectaires, ça commence par la bouffe. Voilà. Parce que le repas, c'est le moyen par excellence de séparer un individu de son entourage habituel. Voilà. Et donc cette logique, effectivement, de séparatisme, qu'il soit vegan, végétarien, etc., dogmatique, reproche, objection aux autres, donneur de leçons aux autres, c'est un élément qui est effectivement un élément extrêmement important. C'est pour ça que je commence dans les piliers de la convivialité par le repas, qui me paraît l'élément le plus emblématique, avec ce sentiment et cette idée quand on ne mange pas d'abord pour se nourrir, on mange d'abord pour être ensemble dans sa communauté, il n'y a aucune raison de s'en priver, et être ensemble avec ceux qui ne sont pas de notre communauté, partager, faire goûter. Je suis par ailleurs référent à la laïcité de la région Île-de-France, donc parfois on a des signalements d'atteinte à la laïcité, qui paraît être un peu surprenant, c'est au moment des fêtes religieuses musulmanes, le fait que les gens offrent des gâteaux, des macros, des choses comme ça, à la sortie du boulot, et les gens disent c'est une grave atteinte à la laïcité, mais c'est n'importe quoi, c'est pas du tout une atteinte à la laïcité, pour le coup c'est au contraire vraiment ce qui est sympa dans les traditions respectives et communautaires, c'est qu'on a envie d'en faire profiter les autres, voilà, c'est bon, enfin on estime que c'est bon, c'est pas toujours bon, mais on estime que c'est bon et on en fait profiter les autres, et ça c'est vraiment de la convivialité, donc il faut vraiment pas se tromper sur ces sujets. Il y a des vraies atteintes à la laïcité, elles sont extrêmement graves, mais ça n'en est pas une, c'est exactement le contraire. C'est c'est pas le vivre ensemble, c'est le vivre en commun.
5: Alors, parmi d'autres piliers de la convivialité, il y en a sept, vous les décrivez dans la seconde partie du livre, il y a un très beau chapitre sur l'amour. En fait, peut-on encore vivre à deux? Vous posez la question, et faut-il encore faire des enfants?
6: Cette question, l'amour, c'est un vaste sujet, mais c'est effectivement l'idée que comment être un couple à l'âge de l'individu. C'est-à-dire, la question est toute simple, c'est comment être un couple alors qu'on a envie d'être soi-même intégralement tout seul. Et effectivement, la réponse que j'essaie d'esquisser, c'est que un couple, ça a du sens si on grandit ensemble. C'est-à-dire, c'est vraiment le moyen de grandir, voire éventuellement de vieillir. Et puis, si ça marche pas, effectivement, on se sépare, parce que la vie, c'est une évolution, donc il y a un moment donné où on estime qu'on n'est plus le même, que l'autre n'est pas le même, et que ce chemin pour grandir ensemble, les conditions ne sont plus assurées. Alors sur la question de l'enfant, ça c'est un vrai sujet d'inquiétude, peut-être le seul vrai où je suis vraiment pessimiste, c'est que, mais pas pour des raisons, disons, de défense de la famille traditionnelle ou que sais-je, c'est parce que je pense profondément que, de défense de la famille traditionnelle ou que sais-je, c'est parce que je pense profondément

0: suprême de dire c'est en faisant grandir les autres que nous pouvons grandir nous-mêmes, et une démocratie qui n'a plus d'enfants à faire grandir ne pourra pas grandir. Elle sera vouée à s'exténuer. Voilà, je pense que la situation de ce point de vue-là est grave, et les discours no kids qu'on voit fleurir de ici ou là, qui sont en vérité assez superficiels, il ne faut pas les exagérer beaucoup, mais il y a en revanche une vraie inquiétude aujourd'hui des jeunes sur la capacité, leur capacité parfois à élever des enfants, ce qui est plutôt de l'ordre de l'inquiétude. Et il me semble que la société doit vraiment réfléchir aux moyens de faire en sorte que cette inquiétude soit levée, soit voilà, parce que confiance un peu dans l'avenir, confiance aussi dans les conditions qui font que quand on a des enfants, la vie devient quand même beaucoup plus compliquée. Donc il faut essayer de favoriser les choses la manière la plus importante possible. Donc là, il y a, je pense, un vrai projet politique à élaborer. Il y a des gens très bien qui le font. Je pense à Julien Damon, par exemple, qui a fait un ouvrage formidable sur cette question. Mais là, ça mérite un vrai réflexion politique.
1: Alors, cette difficulté finalement de que nous avons à vivre ensemble, je voudrais peut-être dans une de mes dernières questions que vous la resituiez ou que vous la qualifiez dans le temps, c'est-à-dire que est-ce qu'on peut dire que c'est une désorientation passagère, ou est-ce qu'on doit la ramener à des difficultés structurelles qui sont finalement une déception face au mode de vie, à l'État-providence, à la démocratie, ou est-ce que ce serait pris dans une échelle plus grande, finalement, de l'humanité, c'est-à-dire la nécessité, en même temps, la difficulté que nous avons à réinventer des projets. On voit bien en ce moment que tout ça est en quelque sorte en panne, c'est-à-dire que l'avenir paraît barré, et si on n'a plus confiance dans l'avenir, finalement, on a du mal à dépasser, à faire des compromis, et on le voit bien dans la vie politique française.
0: Oui, la question se pose, c'est de savoir quelle est la clé de voûte de notre collectif et quelle est la finalité ou l'horizon qui peut se poser à nous. Alors, je trouve que la métaphore de la clé de voûte est assez intéressante parce que on a souvent tendance à penser que la clé de voûte, ça vient d'en haut. C'est-à-dire ça tombe du ciel quand on a une société religieuse ou peut-être une idée un peu transcendante comme l'idée de nation qui a été très forte par le passé. Or, une clé de voûte, par définition, ça tient par le bas. Ça tient par les piliers, par les forces respectives des piliers. Et je trouve que nous sommes une situation assez paradoxale, c'est que nous découvrons que, en effet, la clé de voûte, elle vient de nous. C'est-à-dire, elle vient de l'immanence ou du bas et non pas par la transcendance. Mais à condition, effectivement, je reviens sur cet objectif, nous vivons ensemble pour grandir et faire grandir. Et ça peut paraître très bête, hein, cette formule, parce que bon, mais je pense qu'elle est en effet à la fois très sensible, très proche, quand on a des enfants ou quand on a une entreprise, quand on a une radio, une association, on a envie de grandir et de faire grandir en même temps, et c'est en faisant grandir qu'on grandit soi-même. Mais de proche en proche, en fait, on touche à quelque chose qui est une véritable définition de l'humain, c'est-à-dire vraiment l'idée que et qui peut accueillir en plus toutes les religions. On n'a pas besoin de on peut dire bah Dieu nous aide à grandir, très bien. Les dieux qui aident à grandir, j'adore. Les dieux qui rétrécissent, j'aime pas. Voilà, et c'est le fondamentalisme paraît effectivement le dieu qui fait rétrécir. Jean-François Revel disait l'idéologie c'est quand ça pense à ma place. Le fondamentalisme c'est quand ça vit à ma place. Et ça vraiment c'est ce qu'il faut éradiquer absolument. En revanche, un dieu qui aide à grandir ou un athéisme qui aide à grandir, un matérialisme qui aide à grandir, peu importe, ça oui. Et nous avons ça au cœur, qui s'exprime de manière variée, de manière diverse, accueille la diversité de ce point de vue-là. Je pense que c'est cette axe principale, ce pilier, cette clé de voûte de la société qu'il faut reconquérir, redéfinir, pour parvenir à donner un nouveau narratif, comme disent les publicitaires aujourd'hui, de notre collectivité. Ce nouveau narratif, il est grand, il est grandiose, il est important. Nous devons en reprendre conscience pour reprendre confiance.
1: Mais est-ce que, et ce sera ma toute dernière question, Pierre-Henri Tavoyot, est-ce que finalement le fait de cette notion d'aider à grandir et de grandir nous-mêmes ne doit pas nous amener finalement à déporter le poids que peut-être la modernité économique, politique nous a fait mettre sur l'efficacité ou sur l'objectif à atteindre? Qu'est-ce que ce serait qu'un objectif à atteindre

0: qui ne serait peut-être pas quantifiable ou qui ne serait peut-être pas, je dirais, du côté d'une forme de productivité pris au sens large.
1: Oui, grandir, c'est pas la croissance, c'est pas la croissance économique ou c'est pas l'augmentation. Je pense que c'est pour ça que je trouve que relier cette expression grandir et faire grandir à ce qu'il y a de plus quotidien lui donne une forme de concrétude assez sensible. C'est-à-dire effectivement, bah, quand on a un petit enfant qu'on voit, on a envie de le voilà qu'il grandisse. Et puis même d'ailleurs aussi, au fur et à mesure qu'il grandit, bah on se retire. Voilà, fameuse théorie selon laquelle c'est plus l'enfant grandit, plus le parent doit être absent. Enfin, je parle pas des mères juives, hein, ça c'est pas possible. Mais non, mais voilà.
0: Tout le monde aura compris.
1: Voilà. Mais voilà, c'est cette idée-là, en tout cas, qui effectivement anime la fonction parentale. Le parent, c'est celui qui doit être de plus en plus petit au fur et à mesure que l'enfant devient de plus en plus grand, jusqu'à ce qu'enfin on ait à la création de deux individus qui peuvent établir ensemble des relations équilibrées. Mais ça, bon, c'est un rêve et un idéal. C'est ça fondamentalement. C'est pas la croissance, c'est pas la productivité, c'est pas l'efficacité. C'est vraiment ce petit projet qui en devient un grand, en effet.
0: Bien, merci beaucoup Pierre-Henri Tavoyot. Je rappelle le titre de ce très beau livre, « Voulons-nous encore vivre ensemble ?» Et nos auditeurs auront compris que vous balayez tout le spectre social, je dirais depuis la politique et depuis le niveau le plus collectif jusqu'à ce qui nous est le plus existentiel et personnel. Merci beaucoup.
1: Merci beaucoup.
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0: C'est pour des soirées comme ça, c'est pour des concerts comme ça qu'on fait, j'allais dire ce métier, mais c'est pas un métier. C'est une route, c'est une direction, c'est un choix, c'est une vie. Oui, il y a de la sueur dans les yeux. Oui, il y a les projecteurs dans le dos. Mais il y a quelqu'un qui l'a tellement bien chanté. Et j'ai eu la chance de la chanter souvent avec lui. On fête un triste anniversaire depuis hier. Mais il m'a tendu la main depuis le début de ma carrière. Il m'a jamais lâché. J'aurais tellement aimé qu'il voit ça ce soir. Alors, s'il vous reste un tout petit peu de batterie et vous voulez m'accompagner avec quelques lumières, je vais rendre un hommage au grand.
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bienvenue dans ce WDMZ consacré à ce célèbre couple musical, Carole King et James Taylor. L'une, 83 ans aujourd'hui, arborant une extraordinaire carrière de compositrice et d'interprète, nous a légué un album phare en 1971, l'album Tapestry, dont je continue à fredonner les célèbres You've Got a Friend, It's Too Late, ou I Feel the Earth Move. L'autre, James Taylor, 77 ans, promoteur du style folk rock, nous a laissé en héritage deux superbes albums au début des années 70 aussi, Sweet Baby James, A Mud Slim Slide, que j'ai toujours chez moi en vinyle d'époque. Ces deux artistes ont marqué l'histoire de la musique américaine. Carole King a ouvert la voie par ses compositions intemporelles et son énergie féminine révolutionnaire, tandis que James Taylor, avec son style intimiste et ses textes sincères, a su capturer à la fois mélancolie et espoir. Ensemble, ils représentent une époque où l'innovation musicale a laissé un héritage qui continue d'inspirer des générations d'artistes. Pour commencer cette émission, je vous propose quatre titres où nos deux compères chantent ensemble. Tout d'abord, l'inénarrable You've Got a Friend. C'est en 2007 au Troubadour de Los Angeles, suivi de Will You Love Me Tomorrow, puis Up on the Roof, toujours au Troubadour, et enfin So Far Away. C'était en 1971, un concert BBC.

Pour continuer, je vous propose cette fois-ci Cathy de Carole King, toute seule. Alors, I Feel the Earth, puis Natural Woman, It's Too Late, et l'album, ou plutôt le titre éponyme de l'album, Tapestry.

C'est au tour maintenant de James Taylor de chanter seul avec, pour commencer, Steamroller Blues, Carolina in My Mind et How Sweet It Is.

On termine cette émission avec un quatrième titre de James Taylor, Sweet Baby James. Il est temps pour moi de vous souhaiter une excellente nuit et je vous dis au mois prochain. Au revoir.

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2: Bonjour à toutes et à tous et bienvenue dans l'impertinente, l'émission de l'UEJF sur RCJ 94.8 en direct sur YouTube et que vous pourrez ensuite retrouver en podcast sur l'application et sur toutes les plateformes d'écoute. Et l'invité de cette émission, Lucas Manger, bonjour.
3: Bonjour.
2: Merci beaucoup d'être avec nous. Ce midi, vous êtes journaliste, reporter dans les zones de conflit, ancien directeur adjoint de France Info, actuellement chroniqueur sur les questions internationales pour LCI. Vous travaillez en ce moment sur un film sur Israël, d'où vous revenez d'ailleurs. Première question, comment, là, la dernière fois, vous avez senti le pays? Vous y êtes allé plusieurs fois ces derniers temps. Là, quelle évolution majeure vous semble traverser la société, notamment depuis le 7 octobre?
3: D'abord, merci beaucoup pour votre invitation. Je vais effectivement en Israël souvent depuis plus de 25 ans comme journaliste reporter. J'ai trouvé ces derniers séjours pour le film que je suis en train de faire. Je suis allé plusieurs fois en Israël ces derniers mois, depuis le mois de décembre. En gros, j'y vais très régulièrement. J'ai jamais vu le pays aussi fracturé que ces derniers temps, à cause de la perspective des élections, bien entendu, du 27 octobre. Mais pas seulement. J'ai trouvé que la société israélienne avait du mal à se retrouver entre elles, à faire société, tout simplement. Évidemment, les événements du 7 octobre, le massacre du 7 octobre a profondément bouleversé l'opinion publique, mais on a l'impression qu'au-delà même, c'est comme si ça, il y avait des lignes de fracture qui s'étaient installées dans le pays et qui sont, je trouve, difficiles à surmonter. J'espère qu'elles vont être surmontées et que les élections vont être une des occasions données aux Israéliens pour essayer de refaire corps, refaire société et retrouver un sens commun.
2: C'est vrai que cette notion de fracture, elle est beaucoup évoquée. Il y a eu la réforme judiciaire avant le 7 octobre, puis le 7 octobre qui a un peu mis une chape de plomb, et puis ça a ressurgi depuis, notamment autour de la question de la commission d'enquête. C'est plus une fracture gauche-droite, c'est ailleurs que ça se joue.
3: Oui, je crois que la gauche et la droite, comme dans beaucoup de pays d'ailleurs, hein, et y a pas seulement en Israël, ces critères-là, mais particulièrement en Israël où ces critères étaient très marqués depuis la création de l'État en 48 et la domination des travaillistes, puis le Likoud, on a vraiment l'impression qu'aujourd'hui cette ligne gauche-droite n'est plus vraiment, elle existe, mais c'est plus la ligne prioritaire. Solution à deux États ou solution à un État n'est plus non plus une ligne de fracture. On voit ressurgir des choses qui m'ont frappé, qui sont des lignes de fracture entre Ashkenaz et Sépharad, par exemple. On voit des lignes de fracture entre l'attitude à avoir vis-à-vis des Arabes israéliens, la question du vote des Arabes israéliens, des lignes de fracture entre laïcs et religieux, que j'ai trouvé beaucoup plus présentes au fil du temps. Elles existaient évidemment déjà, hein, mais beaucoup plus prononcées. Des lignes aussi de fracture entre, par exemple, la présence des religieux dans l'armée ou pas. Et puis, évidemment, vous l'avez mentionné, je pense que cette réforme de la justice, la contestation de la réforme de la justice, plus exactement, qui avait été vraiment mise entre parenthèses après le 7 octobre, a ressurgi de manière encore plus violente à l'approche des élections, puisque on a l'impression que les camps se radicalisent, et notamment le gouvernement aujourd'hui, on a l'impression durcit ses positions comme si, à la veille d'élections qu'il peut perdre, puisque on ne sait pas ce qui se passera, il durcit le ton. Donc j'ai trouvé que ces lignes étaient, ces brisures dans la société israélienne étaient profondes, et de l'avis de beaucoup de gens que j'ai rencontrés, il faudra beaucoup de temps pour recoller les morceaux.
2: L'extrême droite israélienne, notamment Bezalel Smotrich et Itamar Ben-Gvir, vous sentez qu'ils ont une vraie prise dans la société, qu'au-delà de ce qu'on voit sur les réseaux sociaux, on les voyait encore hier, cette marche vers Gaza, crier « Notre Gaza », ça prend ou c'est une forme de radicalité en dehors des gens?
3: Alors, je crois qu'il faut faire très attention à ne pas se laisser aveugler ou par l'importance des réseaux sociaux. La société israélienne est une société extrêmement numérique. La présence de ces ministres que vous venez d'évoquer sur les réseaux sociaux est très puissante. Je suis pas sûr que ça se reflète littéralement, en pourcentage dans la société. On a l'impression qu'il y a des camps très bruyants, notamment celui-ci, mais d'autres sont en train d'émerger. Il y a des camps qui sont contre ces ministres d'extrême droite, des camps, on va dire, pro-démocratie, tout simplement, on peut les appeler de plein de manières différentes, mais globalement, qui essayent de faire tomber cette coalition d'extrême droite, sont en train de devenir de plus en plus présents sur les réseaux aussi. Mais encore une fois, ce miroir déformant des réseaux sociaux, je ne suis pas sûr qu'il se reflète totalement dans la société israélienne.
2: C'est la droite israélienne.
3: Mais je ne suis pas sociologue et voilà, hein, donc je mets tout ça avec beaucoup, je dis tout ça avec beaucoup beaucoup de précautions. Ce n'est qu'une observation de journaliste.
2: Et face à cet extrémisme, à ces extrémismes, on a l'impression que c'est plutôt la droite israélienne, le centre droit israélien qui prend le pas, plutôt que la gauche israélienne qu'on a du mal à entendre, qui pourtant, au moment des 30 ans de l'assassinat de Rabin, s'est réunie. Il y a eu quelque chose d'une impression de retour, mais politiquement, en tout cas dans les sondages, on a l'impression que ça ne prend pas.
3: Alors oui et non, je trouve que... Alors, est-ce que c'est une gauche israélienne au sens où on l'entendait historiquement, mais l'émergence d'un Yair Golan, par exemple, qui a repris une partie, on va dire, du discours et des thèses du Parti travailliste, de Meretz, et qui essaye d'embarquer avec lui un certain nombre de gens de cette mouvance, j'ai l'impression, ce n'est pas aujourd'hui en position de gagner dans les sondages, très loin de là, mais qu'en revanche, il porte une voix qui est très écoutée. Encore une fois, je peux pas vous dire au-delà des derniers sondages, mais on sait bien que les sondages là en ce moment cristallisent pas mal de choses, donc il faut être très prudent dans la lecture de ces sondages. Mais j'ai l'impression qu'un Yair Golan porte en tout cas, et s'il arrivait à avoir 14, 15, 16 sièges à la Knesset, c'est pas non plus rien, et ça dit beaucoup de choses des coalitions qui peuvent venir. C'est-à-dire que aujourd'hui c'est plutôt Eisenkot qui a le vent en poupe et qui est plutôt de centre droit, comme vous venez de le dire. Mais encore une fois, ces catégories aujourd'hui me semblent un peu dépassées. C'est-à-dire que oui, Golan porte un certain nombre de programmes qui étaient ceux du Parti travailliste. Eisenkot porte un programme qui est plutôt de centre-droit. Ça ne dit pas grand-chose, à mon avis, des coalitions que pourraient faire, par exemple, ces deux hommes, même si aujourd'hui, ils s'affichent totalement indépendants l'un de l'autre. Mais par exemple, la voix que porte Yair Golan sur la question des Arabes israéliens dans la société israélienne, j'ai eu l'impression qu'elle était de plus en plus écoutée, en disant c'est vrai qu'on a un tout petit peu oublié cette question des 20, 21, 22, ça dépend des estimations qui sont faites, enfin des calculs qui sont faits de la société israélienne. Golan la porte très ouvertement, comme le faisait dans mon souvenir un certain nombre de leaders travaillistes il y a quelques années. Or cette question des Arabes israéliens avait un peu été mise sous le boisseau ces derniers temps, notamment depuis le 7 octobre.
2: C'est une question qui revient notamment par la question des violences dans la société arabe, tous ces meurtres depuis notamment le début de l'année 2026, mais en tout cas sur le rapport des Arabes israéliens à la société israélienne, des Arabes palestiniens et plusieurs noms. Ils sont restés quelque part dans l'État israélien, il n'y a pas eu de mouvement de rébellion, il y a une forme de... Ils sont tiraillés en réalité aussi entre deux réalités aujourd'hui.
3: Ils sont tiraillés et stigmatisés, c'est tout le problème. C'est-à-dire que, pas par tout le monde bien entendu, mais après le 7 octobre, un certain nombre d'Israéliens juifs ont considéré que les Arabes israéliens, ou palestiniens israéliens, quelle que soit la manière dont on les appelle, devaient prendre une position ferme. Ils ont pris des positions contre le Hamas, très fermes. La plupart des dirigeants politiques arabes israéliens ont pris des positions. Ils se sentent stigmatisés. Alors, vous avez évoqué cette question de la violence dans la société arabe israélienne. Je pense qu'en fait, elle est centrale. Et qu'elle est centrale parce qu'elle témoigne de quelque chose qui s'est passé, c'est-à-dire d'une différence de traitement. J'ai suivi pour ce film, et vous le verrez dans le documentaire, entre autres personnages, une arabe israélienne qui était entendue à la Knesset par Avigdor Lieberman sur les commissions de la sécurité. Et cette femme s'appelle Raoulia Andaklouk. Elle est avocate et elle s'occupe essentiellement de ces questions de la violence interne à la société arabe israélienne. Le problème est d'une part la violence, mais la non-résolution de ces conflits par la police. Et à partir du moment où la police a ordre, écrit ou non écrit, d'intervenir le moins possible dans la société israélienne pour globalement laisser ce problème reporter ce problème à plus tard, forcément, ça stigmatise une partie de la population qui se sent délaissée par l'État israélien. Mais là encore, je pense que beaucoup d'Israéliens, quelle que soit leur religion, sont de plus en plus conscients de ce problème, parce que la question, par exemple, de la violence inter-arabe dans la société israélienne, pourquoi est-ce que Avigdor Lieberman s'en préoccupe tout d'un coup à la Knesset? C'est qu'elle déborde sur la société juive, là aussi. Et donc, le fait d'avoir stigmatisé une partie de la population et de l'avoir un peu abandonné à son sort risque de créer plus tard des problèmes dans toute la société israélienne. Donc, moi, j'étais assez, comment dire, vous verrez cette scène dans le documentaire, je pense. Mais Avigdor Lieberman, qui n'est pas précisément quelqu'un de l'extrême gauche israélienne, on va dire, était très intéressé par cette question parce qu'il sait très bien que c'est des questions qu'on a mis un peu de côté pour le moment, voire qu'on a encouragées, mais qui vont péter à nouveau et présenter un danger existentiel pour l'État d'Israël, encore une fois.
2: Le danger existentiel, en tout cas c'est un terme qu'on a beaucoup entendu depuis le 7 octobre, et puis en réalité même l'ambassadeur d'Israël en France qui disait il y a quelques jours, Israël n'est plus dans une situation de danger existentiel, l'Iran, la République islamique a été affaiblie, le Hamas, le Hezbollah en réalité aussi, donc aujourd'hui c'est comme si Israël devait vraiment faire face à ces problèmes, qu'il n'y avait plus tous ces ennemis extérieurs, réels bien sûr, il y a quelque chose qui se joue aussi sur ce qu'on est, ce qu'on veut être, ce qu'on veut dire, il y a ça aussi qui traverse la société.
3: Ah oui, je crois que c'est dans ce moment-là qu'est la société israélienne. Après, c'est peut-être pas anormal au bout de 78 ans d'existence, dans un monde qui a été effectivement, et un Moyen-Orient extrêmement militarisé, et avec des générations qui ne sont plus là. Donc, les valeurs qui ont permis à l'État d'Israël d'exister sont réinterrogées en ce moment, et c'est sans doute sain. Vous avez tout à fait raison de noter que, oui, la menace existentielle venant de l'extérieur est très minimisée, encore que la menace iranienne existe encore, hein, elle n'est pas, et que le gouvernement actuel a beaucoup joué sur ces menaces extérieures, existentielles extérieures, pour ne pas trop se préoccuper de des questions intérieures. Mais aujourd'hui, moi, l'impression que j'en ai, en ce moment, c'est qu'effectivement, il n'y a plus d'autre choix que de s'interroger sur qu'est-ce que l'État d'Israël en 2026, quelles sont ses valeurs, quelle voix il porte à l'étranger aussi, au Moyen-Orient et en dehors du Moyen-Orient, quel rapport ont les Israéliens avec les communautés juives, la diaspora juive à l'étranger. C'est toutes ces questions qui, je pense, sont en train de traverser de manière plus ou moins consciente les élections. Parce qu'effectivement, l'accord, s'il est signé avec le Liban, pour ne citer que celui-là, est absolument historique. Si un jour prochain, les Israéliens et les Libanais se mettent d'accord et qu'il y a un accord de paix entre le Liban et Israël, c'est tout un pan de la menace contre Israël qui aura disparu, de la menace existentielle qui aura disparu. Le Hamas et la bande de Gaza, c'est un autre sujet, à mon avis, beaucoup plus complexe dans le temps parce qu'il est loin d'être réglé. Et l'Iran, d'une certaine manière, enfin, j'hésite à faire des pronostics puisque en ce moment, on est chaque jour démenti par l'actualité et par l'imprévisibilité à la fois de Trump et des Iraniens. Donc, je veux pas que mes propos soient datés dans une heure.
2: Justement, vous parlez de cet accord avec le Liban et puis Israël et ces accords d'Abraham qui avaient été un peu, en tout cas, mis en sourdine pour l'instant, mais qui continuent quelque part, on a l'impression, de structurer aussi le Moyen-Orient. Israël qui continue d'être intégré dans cette région, dans le même temps qu'en Occident, on sent que la dynamique est autre du fait du gouvernement de Benjamin Netanyahou aussi. Ce mouvement contraire, il fait qu'Israël va se couper l'Occident et se concentrer peut-être sur ses pays, ses voisins. Et on se souvient aussi de l'Arabie Saoudite, cette normalisation. Cette perspective de normalisation qui avait mené aussi quelque part le Hamas au 7 octobre.
3: Vous savez, je vais vous raconter une anecdote qui m'a beaucoup intéressé, peut-être même ému. C'est que la dernière fois que je suis allé en Israël, la situation était très tendue. Et puis surtout, il y avait l'aéroport de Ben Gurion était largement occupé par des avions ravitailleurs américains. Et donc la plupart des vols étaient impossibles. Donc pour me rendre en Israël, je suis passé par Abu Dhabi. Et c'était en presque 30 ans de couverture d'Israël, c'est la première fois que je passais par un pays arabe en avion pour aller à Ben-Gourion. Et je dois dire que ce vol Abu Dhabi-Tel Aviv était quand même assez surprenant. Dans l'avion, il y avait moitié d'Israéliens, moitié de beaucoup d'Asiatiques qui vont travailler en Israël et qui passent par les Émirats. Mais c'était assez impressionnant, en fait, de prendre ce vol et se dire la concrétisation des accords d'Abraham, elle se manifeste, elle se voit. Donc, effectivement, moi, je vous dites qu'Israël risque de se couper du monde occidental. Je pense qu'à terme, non. Je pense que une grande partie de ce qui se passe en ce moment dans la défiance qu'il y a entre Israël et les pays occidentaux est due au gouvernement actuel et aux positions très radicales du gouvernement actuel. Et puis,
2: Peut se calmer. On peut revenir à même entre la France et Israël, à quelque chose de plus apaisé.
3: Bien sûr. Évidemment, un jour ou l'autre, les choses vont, et puis un jour prochain, les choses vont s'apaiser. Je suis presque plus inquiet par la radicalisation d'une partie des Américains contre Israël. Je pense qu'en Europe, ces choses-là peuvent s'arranger assez rapidement. Dans la situation régionale, régionale, je pense que l'accord, s'il a lieu, encore une fois, il faut parler avec des pincettes et avec beaucoup de prudence, mais si cet accord avec le Liban est signé, il ouvre un nouveau chapitre de l'histoire des relations entre Israël et les pays arabes autour. Ça ne veut pas dire que tout va bien se passer immédiatement. Mais il montre que c'est possible. L'Égypte l'avait montré. Là, si c'est Liban, c'est une autre affaire. C'est vraiment des années et des années et des années de conflit. La question, c'est la question du Hezbollah et aussi de faire confiance au gouvernement libanais pour essayer de mettre fin aux attaques du Hezbollah contre Israël.
2: Il est en mesure, selon vous, aujourd'hui, le gouvernement libanais, l'armée libanaise, ils sont en mesure de se débarrasser du Hezbollah?
3: Je crois qu'il faut, c'est une opinion très personnelle, mais je crois qu'il faut leur en laisser, en tout cas, la possibilité de l'essayer avec l'aide de la communauté internationale. Évidemment, ils ne pourront pas seuls, mais je pense que c'est la seule solution.
2: Vous disiez, Gaza, c'est un autre sujet, c'est pas prêt d'être réglé. Ce Board of Peace de Donald Trump qui semble piétiner, le Hamas sur le point du désarmement, on voit que ça bloque depuis des mois. C'est quoi la solution à terme pour Gaza?
3: Mais je crois que la solution qui avait été envisagée et qui est pour l'instant complètement bloquée n'était pas absurde. Je parle pas du Board of Peace, mais d'un gouvernement de techniciens gazaouis qui pour l'instant est toujours au Caire et qui est toujours bloqué au Caire et qui était composé de gens très brillants qui peuvent essayer une solution. Maintenant, on peut pas. Ces ministres-là ne peuvent pas arriver dans une situation militairement aussi fragile et aussi dangereuse, et avec par ailleurs un gouvernement israélien qui semble faire fi complètement des accords passés il y a quelques mois, hein, quand Benjamin Netanyahou disait il y a quelques semaines, j'étais encore en Israël à la télévision, non mais pour l'instant on a repris 50%, mais on ira à 60, 70, voire 80%, forcément ça laisse pas beaucoup de place à des négociations éventuelles. Et je pense que là aussi, la solution ne peut venir qu'en laissant des Palestiniens essayer de mettre fin à la terreur du Hamas. Mais la solution purement militaire, on voit bien qu'elle ne fonctionne pas pour le moment. C'est-à-dire que le Hamas est affaibli, évidemment, a été très très affaibli par les opérations israéliennes, mais enfin, il contrôle encore une partie de la bande de Gaza. Donc cette solution purement militaire, et c'est pas moi qui le dis, c'est beaucoup de chefs militaires israéliens, d'anciens chefs ou de chefs actuels qui disent il va falloir trouver une solution. On a l'impression que tout est gelé jusqu'au 27 octobre. Et c'est vrai que c'est assez perturbant de voir ça, de se dire, mais en fait, tout a été gelé, comme si le gouvernement actuel se disait, on verra ça après le 27 octobre, après les élections. Sauf que le temps file, que les combats continuent, que la population de Gaza continue à souffrir, et que donc, en fait, il y a quand même une urgence.
2: Comment cette question palestinienne, elle se règle de façon unitaire entre Gaza et la Cisjordanie? On voit bien que les enjeux sont assez différents. Pour vous, il y a un règlement politique des deux territoires en même temps qui est envisageable? Et si oui, avec qui?
3: Ça pose inévitablement la question de Marwan Barghouti. J'ai vu qu'il y avait récemment des appels, que Eli Barnavi vient de signer un beau texte dans Le Monde il y a quelques jours pour expliquer en quoi, malgré les questions morales, malgré le fait que Marwan Barghouti avait été responsable d'un certain nombre d'attentats et était le chef des Tanzim, donc l'organisation militaire du Fatah à l'époque, il est aujourd'hui, pour une raison assez simple en fait, c'est qu'il y a eu tellement de Palestiniens en prison, pour différentes raisons, mais il y a eu beaucoup de Palestiniens qui sont emprisonnés, qu'ils représentent cette voie-là. Et que, par ailleurs, il est extrêmement populaire. C'est sans doute pour cette raison que les Israéliens hésitent tant à le libérer. Mais c'est pas la première fois, y compris là aussi, des dirigeants, des officiers généraux israéliens, des hommes politiques, ont dit on n'a pas d'autre solution que de le libérer, parce que sa voix est tellement forte aujourd'hui qu'il pourrait...
2: Plutôt que Mohamed Dahlan.
3: J'ai l'impression que Barghouti représente... Encore une fois, je ne plaide pour personne, je suis journaliste et observateur, mais je vois ces appels à libérer Marwan Barghouti, je pense qu'il porte une voix plus large que Dahlan aujourd'hui dans la société palestinienne, qu'il peut faire autorité.
2: Et qui peut régler aussi à toutes ces questions. On entend, c'est toujours la position de la France, la solution à deux États, ça peut se faire aussi à quelqu'un donc qui réglerait les problèmes de corruption, qui mènerait à des élections démocratiques en Cisjordanie. Oui. On voit qu'il y a quand même beaucoup d'étapes avant d'y parvenir. Israël et les Israéliens dans les sondages qui disent que la solution à deux États, c'est
3: plus
2: même
3: personne
2: plus
3: n'y croit.
2: Envisagé.
3: Oui. Plus personne n'y croit en Israël, j'ai l'impression, oui. Il y a peu de gens qui y croient encore, mais là aussi, c'est que ça correspond à un contexte du moment. C'est-à-dire que rien n'est envisageable tant qu'il n'y a pas de solution politique, économique, sociétale qui soit imaginée dans le futur. Aujourd'hui, on imposerait là, demain matin, une solution à deux États. Elle n'est pas acceptable par les Israéliens à cause du 7 octobre, à cause d'un certain nombre aussi d'éléments de politique intérieure israélienne. Peut-être qu'il faut, là aussi, je ne sais pas si cette solution est encore applicable, la solution à deux États, mais en tout cas, il faut permettre un dialogue politique. Il ne se passera rien et la violence continuera tant qu'il n'y aura pas un dialogue politique et des perspectives d'avenir. Je ne sais pas si c'est Marwan Barghouti seul qui peut les porter, mais il est évident qu'il faut des élections en territoire palestinien, à Gaza et en Cisjordanie. Il est évident qu'il faut laisser ces élections se produire sans vouloir imposer un résultat à l'avance qui arrangerait soit les Occidentaux, soit les Israéliens, soit la communauté internationale. Il faut à un moment laisser les Palestiniens s'exprimer sur leur avenir et ensuite laisser les Israéliens et les Palestiniens s'exprimer sur leur propre avenir. Aucune solution ne viendra jamais de l'extérieur. On a bien vu que dans toute l'histoire israélo-palestinienne, elle n'a jamais fonctionné.
2: Il y a besoin pour autant, quand même, on peut se dire, d'une médiation américaine.
3: C'est une médiation, c'est différent d'imposer une solution. Il y a des médiations, on le voit, la médiation qui se produit en ce moment sur le Liban a l'air de fonctionner. Il y a des choses dans l'administration américaine qui fonctionnent et cette solution a l'air, je touche le bois de votre table de studio, qui a l'air de fonctionner.
2: Vous disiez les États-Unis et ce soutien des États-Unis, en tout cas de la frange MAGA à côté de Donald Trump et de la frange potentiellement démocrate extrême-gauche, entre guillemets, les deux qui sont dans une forme d'opposition au gouvernement de Benjamin Netanyahou. C'est vraiment envisageable, là, sur le long terme, que les États-Unis, peut-être pas lâchent Israël, mais qu'en tout cas, le soutien financier et militaire soit considérablement réduit. Et qu'est-ce que ça met vraiment en péril ?
3: J'ai du mal à imaginer que alors les États-Unis ne lâcheront pas Israël. En revanche, les États-Unis sont aussi confrontés à des échéances électorales internes. Et c'est vrai que le front anti-soutien à Israël est largement monté chez les Républicains et commence à monter chez les Démocrates, pour des raisons différentes d'ailleurs. Mais qu'on sent bien que Donald Trump, là en ce moment à 4 mois des midterms, ne lâchera pas du tout Israël. Alors, techniquement, bien sûr, on le sait tous autour de cette table, si les États-Unis diminuaient leur aide militaire aux Israéliens, Israël serait en danger. Pas dans 15 jours, pas dans un mois, mais les différents systèmes de protection de la population israélienne sont américains, et si les Américains lâchaient l'approvisionnement, Israël pourrait être en danger. À mon avis, ça n'arrivera absolument pas. En revanche, le lâchage politique, faut jamais oublier que Trump n'a pas d'amis. Et je pense que Benjamin Netanyahou est en train de le comprendre. C'est-à-dire qu'il a cru qu'à un moment, qu'il pourrait embarquer Donald Trump jusqu'où il le voulait. Or, Donald Trump regarde les sondages, regarde ce qui se passe dans les pays, et il se dit, tiens, et si dans 3 mois, Benjamin Netanyahou n'était plus Premier ministre, qui y a dans le paysage qui m'intéresse ? Il y a Bennett, il y a Aiden Cote, il y a Golan. Donc Donald Trump, qui a de bons conseillers, y compris dans la communauté juive américaine, se disent, ne mettons pas tous nos œufs dans le même panier. Voilà, pour répondre un peu à des digressions à votre question, je vois pas les États-Unis lâcher ni militairement ni politiquement Israël. En revanche, être plus prudent dans les mois qui viennent et essayer d'imposer, on le voit sur le Liban encore une fois, les Américains tentent d'imposer aux Israéliens, parfois un peu au forceps, un accord avec le Liban.
2: Dernière question, Lucas Manger. Vous avez couvert de nombreux conflits, Moyen-Orient, Afrique, justement sur ce Proche et Moyen-Orient, au vu des dynamiques décrites de cet accord potentiel Israël-Liban. Est-ce que vous imaginez cette zone en paix d'ici quelques dizaines d'années ?
3: Oui, je ne cesse de l'imaginer en paix, comme je pense tous autour de cette table, j'en rêve. Le chemin est long, mais il y a des choses qui se passent. Je pense que, pour parler d'un autre pays que je connais bien et que j'aime énormément, qui est l'Irak, l'affaiblissement de la présence iranienne en Irak peut donner un Irak très différent. Je pense que la Syrie d'aujourd'hui, la Syrie post-Bachar, il y a encore beaucoup de points d'interrogation, mais est en train de prendre un chemin, là aussi, beaucoup plus pacifique. S'il y avait un accord avec le Liban, la Jordanie reste complètement à l'écart et essaye de rester complètement à l'écart des conflits. Mais je pense que c'est avant tout des questions de société, c'est pas que des questions géopolitiques. C'est est-ce que les jeunes Israéliens veulent d'un Orient en paix ? Est-ce que les jeunes Irakiens veulent d'un Orient en paix ? Et peut-être que c'est aussi en se dégageant un petit peu des tutelles internationales que les Israéliens et leurs voisins arabes peuvent trouver un chemin vers la paix. Mais je continue à en rêver, peut-être que j'ai tort, mais je continue à croire que c'est possible, bien sûr. Sinon, je partirais pas autant en reportage là-bas.
2: Et c'est pas nous qui allons vous dire que vous avez tort là-dessus. Merci beaucoup.
3: Merci à vous.
2: Lucas Manger d'avoir été notre invité dans l'émission de l'UEJF. Restez avec nous. On se retrouve dans un instant pour la suite de cette émission.

0: De retour dans l'impertinente, l'émission de l'UEJF sur RCJ 94.8. Salut Nathan.
1: Bonjour Elsa.
0: Et on est en juillet, mais si je te demandais à quoi ressemble l'été de l'UEJF, tu me réponds quoi?
1: Je te réponds que l'agenda de l'UEJF ne laisse pas beaucoup de place au repos. On commence par les universités d'été en Israël du 2 au 13 août. 10 jours pour former les étudiants à la lutte contre l'antisémitisme directement sur le terrain. Rien ne remplace le fait d'être sur place, de voir, de comprendre, de débattre avec ceux qui vivent la réalité israélienne au quotidien.
0: Et juste après, il y a encore un départ prévu?
1: Exactement, on enchaîne avec le Taglit, du 17 au 27 août, un voyage de découverte d'Israël. 10 jours pour ceux qui n'y sont jamais allés ou qui veulent le redécouvrir le pays autrement. C'est un vrai temps fort de l'été.
0: L'été qui se termine en Israël, oula, et déjà on se met à parler de la rentrée là, ça va trop vite, mais vas-y, quid.
1: La rentrée, elle commence fort. Dès la première semaine de septembre, on accueille à Paris l'équipe de foot d'Abou Gosh, une équipe composée à la fois de joueurs juifs et de joueurs arabes israéliens. Un vrai modèle de coexistence et de vivre ensemble. Ils vont jouer et échanger avec des lycéens et des étudiants. En plus, un ballon, ça rapproche des gens mieux que des discours.
0: Ouais, des merguez aussi, parce que ça fait 15 ans quand même qu'on fait des barbecues avec ces gens et c'est très sympathique. Et avant de parler de rentrée, il y a quand même le bac entre-temps.
1: Ah oui, j'y viens. Félicitations à tous les lycéens qui l'ont décroché. N'hésitez pas à nous envoyer un DM sur Insta, on vous met directement en contact avec la section de l'UEJF présente sur votre campus.
0: Niveau orga, sinon l'UEJF prépare quoi pour la rentrée justement?
1: Comme chaque année, nous organisons des tables de rentrée dans les universités. L'occasion de venir sur le terrain, échanger avec les étudiants et leur présenter l'UEJF, les actions pour l'année à venir et répondre aux différentes interrogations.
0: Ben disons, un été et une rentrée bien chargée décidément.
1: Et on espère voir un maximum d'entre vous sur le terrain, à Paris et en région dès la rentrée.
0: Merci beaucoup Nathan, 13h29 sur RCJ et il est avec nous en studio. Il nous parle de culture et de dématérialisation. Noam, c'est à toi.
2: Bonsoir Elsa, bonsoir les Rey.
0: Laisse-moi deviner, tu vas nous raconter la finale de la Coupe du Monde, de la petite finale, de ta déception.
2: La Coupe du Monde? C'est en ce moment? Jamais entendu parler.
0: Waouh, Noam, la Coupe du Monde, la France éliminée salement comme ça en demi.
2: Ah ça! Mais est-ce que finalement c'est si important le football?
0: Non.
2: Alors qu'il y a des canicules, des incendies, des famines, des guerres aux portes de l'Europe depuis 3 ans, des problèmes de pouvoir d'achat, 82 candidats pour l'instant à l'élection présidentielle et pas un seul pour qui j'ai envie de voter. Et tu veux que je parle de foot? Ça va, j'étais crédible?
0: Pas mal.
2: Non, mais grosse déception, on y a cru Mbappé, Dembélé, Olise, non, pour se faire éteindre en demi par les Espagnols, des gens qui sont bons en jambon, en antisémitisme et en foot, visiblement. Et le pire du pire, devoir les supporter en finale, parce que l'Argentine, quoi. L'Argentine, la violence, des cartons rouges, du complot de la FIFA. Alors, oui, Tata Monique dit que les Argentins, faut les supporter parce qu'ils sont pro-israéliens. Ce qui est au passage le même argument utilisé par les Algériens pour justifier leur défaite contre l'Albicéleste en te montrant une photo de Messi au Cotel. Doit-on supporter une équipe au regard de la politique de son pays où le foot, le sport, la passion doivent-ils transcender les clivages et nous rassembler? Je vous laisse y réfléchir. Mais même si bon, on ne va pas se mentir, dans la France à Macron, une Coupe du Monde, ça nous aurait fait un peu de bien.
0: Merci Noam pour cette analyse de plus en plus engagée, hein, ces chroniques, dis donc. Mais la France de Macron? Mais non, c'est la France à Macron.
2: La France à Macron, yes, Elsa, depuis plusieurs mois. Une expression pullule sur les réseaux sociaux, la France à Macron, au-delà de la faute de français. Que veut dire cette expression utilisée par les gens d'aujourd'hui? Puis par tous les gens qui veulent faire gens, c'est-à-dire comme moi, ou même les politiques, pour essayer de leur parler. Une façon de parler de la précarité économique, surtout chez les jeunes pendant le mandat d'Emmanuel Macron. Par extension, l'expression désigne toutes les précarités et les difficultés auxquelles sont confrontés les jeunes aujourd'hui.
0: Merci Noam pour ces précisions. Tu voulais nous parler d'un virage dans le monde du jeu vidéo.
2: Oui, une fois n'est pas coutume, il est temps de parler un peu de jeux vidéo, parce que je n'en ai jamais parlé. Elsa, moi, l'un de mes souvenirs d'enfance, c'est l'achat d'un nouveau jeu vidéo, un nouveau Mario. Oui, je suis si vieux que ça. L'ouverture du blister, l'odeur de la cartouche neuve, la notice, la mettre dans la console, y jouer 2 heures et l'oublier. Ou même le terminer selon le jeu, selon l'importance du jeu. Mais aussi le fait de se les échanger entre potes à la récré, ou de pouvoir échanger les jeux ensemble. C'est malheureusement un souvenir que mes enfants, s'ils arrivent un jour, n'auront sans doute jamais. Sony a annoncé que les nouveaux jeux ne seront qu'en dématérialisés à partir de janvier 2028. Alors c'est pas la première fois que Sony crée un tollé dans le monde du jeu vidéo, puisque après la commercialisation de la PS5 Pro, ils ont décidé d'enlever les lecteurs DVD et Blu-ray des consoles. Alors qu'est-ce que ça pose beaucoup de questions, notamment la question de la propriété dans le monde culturel, puisqu'on ne possède quasiment, ça aura échappé à personne, on ne possède quasiment plus de DVD ou de Blu-ray. Avec tous les services de streaming qui sont à notre disposition, parfois même des livres grâce aux livres dématérialisés. Le jeu vidéo, finalement, n'en est pas exempt, puisque c'était un monde qui semblait y résister. C'est déjà arrivé aussi par le passé que Sony et les constructeurs de jeux vidéo suppriment des jeux déjà achetés parce que les serveurs étaient arrêtés ou parce qu'ils ont décidé d'arrêter les licences. Du coup, quand t'achètes un jeu en dématérialisé, il ne t'appartient pas. Et l'éditeur a tout pouvoir pour te le supprimer, même si tu l'as payé, sans te rembourser. Par exemple, un jeu aujourd'hui, ça coûte entre 70 et 90 euros. Et si un jour on arrête les serveurs, on peut te l'enlever. Et déjà, tu peux l'échanger à la personne. Donc, les prix ne bougent pas. Et beaucoup de joueurs s'émeuvent de la disparition du format physique, dénonçant la recherche de profit au détriment de l'expérience utilisateur. C'est un coup aussi pour le marché de l'occasion, puisqu'aujourd'hui, le marché de l'occasion des jeux vidéo est en plein boom avec la nostalgie. Et les trentenaires comme moi qui essayent d'acheter des anciennes consoles de jeux et des anciens jeux vidéo. C'est aussi simplement un coup pour tous les gens qui aimaient se prêter des jeux vidéo ou pouvoir tester un jeu vidéo chez les autres. Alors là, je parle de Sony, mais Nintendo aussi, depuis le lancement de la Switch, ne fait quasiment plus de jeux physiques, puisqu'ils proposent des boîtes avec des codes dedans pour les télécharger. Maintenant, la question, c'est est-ce qu'aujourd'hui, face à l'énervement des gamers qui sont les premiers utilisateurs de ces jeux vidéo, est-ce que le marché fera marche arrière ou est-ce qu'on vit la fin du jeu vidéo tel que nous l'avons connu?
0: Merci pour cet éclairage, Noam. Ici, pour se changer les idées, on peut se détendre, se cultiver. Quels sont tes recos de l'été?
2: Alors, pour le mois de juillet, déjà, il y a l'Odyssée qui est toujours à l'affiche, qui est sorti la semaine dernière de Christopher Nolan. Je vous le conseille vivement. Ensuite, si vous voulez vous détendre, une petite comédie le 22 juillet qui s'appelle De la comédie française.
0: Moi, j'aurais pas dit une petite comédie, ça a l'air quand même très frais.
2: Ça a l'air très frais, ouais, avec beaucoup d'acteurs français. Qui raconte les coulisses chaotiques d'une première mise en scène à la comédie française. Et enfin, le 29 juillet, le blockbuster de l'été, Spider-Man Brand New Day, qui racontera les nouvelles aventures de Spider-Man. Et en série streaming, ça y est, les frères, c'est les vacances, aller à la plage, quoi.
0: Ouais.
2: Voilà. Et bien sûr, quand vous êtes à la plage, n'hésitez pas à vous remater Cobra Kai, parce que Cobra Kai never die.
0: Merci, Noam. Ça fait plaisir. Bel été à toi.
2: Merci, vous aussi.
0: 13h34 sur RCJ. Restez avec nous dans un instant, la suite de l'impertinente, l'émission de l'UEJF, après un peu de musique.

0: De retour dans l'impertinente l'émission de l'IEJF sur RCJ 94.8 et ravie d'être avec toi Sephora, bonjour.
1: Hello Elsa, bonjour à tous, je suis ravie d'être avec vous pour la dernière de la saison. Alors que l'impertinente tire sa révérence pour l'été, de mon côté j'ai déjà la tête pleine de souvenirs. Je rentre tout juste de 3 semaines passées à sillonner l'Anatolie où j'ai arpenté les rues vibrantes d'Istanbul. C'est là, en marchant sur les rives du Bosphore, entre l'Orient et l'Occident, que je me suis retrouvée face aux silhouettes imposantes des vieux édifices ottomans. Et parmi eux, il y a un géant de pierre, le mythique palais de Topkapi, littéralement le palais de la porte des canons. Pendant près de 4 siècles, ce lieu a été le cœur battant d'un empire colossal, mais aussi le théâtre d'une vie de cour, d'une complexité absolue. Et lorsqu'on s'enfonce dans les couloirs de marbre, on finit inévitablement par pousser les portes d'un endroit suspendu dans le temps, qui nourrit tous les fantasmes depuis des générations, le harem. Pour nous occidentaux, ce mot évoque immédiatement des images de poésie orientale, un lieu de débauche et de plaisir léger, sorti tout droit des tableaux du 19e siècle. Mais la réalité historique que j'y ai découverte est infiniment plus sombre et surtout éminemment politique. Loin du mythe, le harem était une prison dorée, une institution d'État redoutable et ultra hiérarchisée. C'était le domaine exclusif des femmes, un labyrinthe de faïence strictement interdit aux hommes, sous peine de mort immédiate, à l'exception du sultan et de sa garde rapprochée, les eunuques noirs. Les femmes qui y vivaient n'étaient pas là par choix. C'était principalement des captives de guerre, arrachées à l'Europe ou au Caucase, puis éduquées à la dure. On enseignait à ces femmes la théologie islamique, la maîtrise des langues, la diplomatie et les arts de la cour. Fun fact, c'est ce brassage permanent avec l'Est et l'Ouest qui explique pourquoi, au fil des générations, la dynastie ottomane finit par avoir davantage des airs de famille royale scandinave que l'apparence que l'on associe spontanément aux Turcs. Le harem était ainsi en réalité une usine à reines, un nid de vipères feutrées où chacune devait lutter chaque jour pour sa survie politique. Le grand dessein de chaque captive était d'attirer le regard du sultan pour intégrer le cercle très fermé des favorites.
0: Et quels étaient les avantages concrets à devenir favorite ?
1: Obtenir des appartements privés d'abord, puis des richesses immenses pour la famille de la concubine désignée, mais surtout, le pouvoir d'influencer l'avenir même de l'Empire. Et au sommet de cette pyramide, en 1566, une femme parvient justement à régner en maîtresse absolue, Nurbanu Sultan. C'est la première favorite du sultan, l'une des femmes les plus puissantes du monde. Officiellement, l'histoire raconte qu'elle est une noble vénitienne capturée par des pirates. Mais à Istanbul, une rumeur persistante fait trembler les murs du palais. Et si la grande sultane cachait sa véritable identité, et si elle s'appelait en réalité Rachel, une jeune fille juive? Pour l'histoire officielle occidentale, notre sultane serait une vénitienne de haute noblesse, née sur l'île de Paros. Son destin bascule le jour où le légendaire pirate Barberousse, oui il a réellement existé, s'empare de l'île. Capturée, vendue comme esclave sur les marchés de Constantinople, la jeune fille franchit les portes du palais de Topkapi. Elle y reçoit alors son nom de cour, Nurbanu, un nom poétique qui signifie littéralement « princesse qui attire la lumière ». Mais ouvrez les chroniques ottomanes de l'époque et le récit change du tout au tout. Pour elle, la lumineuse sultane n'est pas la nièce du doge de Venise, son vrai nom serait Rachel Nassi, la fille d'un homme d'affaires juif. Dans un monde où le moindre faux pas peut vous mener au fond du Bosphore, Nurbanu ne peut faire confiance à personne à la cour. Pour asseoir son autorité et garder un œil sur l'extérieur, elle va devoir s'appuyer sur une corporation très spéciale, indispensable à la vie du harem, les Kira. Les femmes de la cour étant totalement coupées du monde, les Kira étaient des femmes juives de la ville qui possédaient des privilèges exclusifs de franchir les grilles du palais. Elles servaient d'intermédiaires, d'agentes de liaison avec l'extérieur, entrant pour vendre des tissus précieux, des bijoux et des cosmétiques. Et parmi elles, Nurbanu va accorder toute sa confiance à une femme en particulier. Elle s'appelle Esther Andali. Et décidément, quand on s'appelle Esther et qu'on est juive, on dirait que ce prénom prédestine aux coulisses du pouvoir et aux cours des rois. Impossible de ne pas penser à l'Esther de la Bible qui, elle aussi, avait murmuré à l'oreille d'un puissant monarque. Parce qu'entre Nurbanu et notre Esther d'Istanbul, le commerce de luxe n'est qu'une façade. Il faut imaginer la scène. Les lourdes portes de la chambre royale se ferment, les servantes sont écartées, les deux femmes se retrouvent seules dans l'intimité de cette pièce parfumée à l'ambre.
0: Quel était alors le véritable rôle d'Esther auprès de la sultane ?
1: Esther n'apporte pas seulement de la soie dans ses paniers, elle apporte surtout des secrets d'État. Elle devient les yeux et les oreilles de la sultane à l'extérieur du palais. Elle surveille les diplomates, intercepte les correspondances secrètes, anticipe les complots des vizirs. En échange, la sultane lui confie sa fortune immense à faire fructifier. Mais le plus grand secret qu'elle partage, c'est peut-être celui de ce miroir invisible. Si l'on en croit la légende, face à la Kira, la sultane peut enfin faire tomber le masque que lui impose sa fonction. Elle retrouve une langue, des racines et une confidente qui sait qui elle est vraiment. Ensemble, ces deux femmes, l'une dans l'ombre du harem, l'autre dans les rues d'Istanbul, vont dicter en sous-main la politique étrangère de l'Empire ottoman pendant des décennies. Alors Nourbanou était-elle vraiment la juive Rachel ou la vénitienne Cecilia? Les historiens modernes penchent aujourd'hui pour la thèse vénitienne et la rumeur a probablement été inventée par ses ennemis pour la discréditer. Mais au fond, qu'importe, l'alliance secrète entre la sultane et sa Kira prouve une chose, les véritables clés de l'immense empire ottoman ne se trouvaient pas toujours entre les mains des généraux, mais parfois au creux des mains de deux femmes extraordinaires à l'abri des regards derrière les portes closes du harem. Un très bel été à tous, profitez bien et on se

0: De retour dans l'impertinente émission l'UEJF sur RCJ 94.8. Et si vous avez rien compris aux instances de l'UEJF, voilà, on va clarifier les choses. Aujourd'hui, il y a eu un congrès, qui est l'instance qui permet l'élection de la présidente, du président et du bureau national. Léa Hanoun, vous avez été élue, on vous a reçu il y a quelques jours sur RCJ pour parler des priorités de ce nouveau mandat. Mais voilà, il n'y a pas eu la passation encore, pas eu les clés qui ont été remises et les codes nucléaires de l'UEJF. Donc, il y a cette période où, quid de l'antisémitisme en France, quid des étudiants, petite transition. Youssef Murciano, Léa Hanoun, voilà. Youssef, on vous connaît bien, quand même, on va le dire. Enfin, on te connaît bien, en fait, ça y est. Voilà, on arrive sur la fin de ce mandat d'un peu plus de 2 ans, ce poste 7 octobre que tu as traversé, avec, bien sûr, ce qui se passait dans les facs, les liens avec les pouvoirs publics, la parole que tu as portée. Peut-être s'il y a une chose, ça doit être compliqué, mais qui t'a le plus marqué durant ces quelques années, qu'est-ce que ce serait ?
1: Évidemment, tout de suite, parce que j'y pense tout le temps et c'est ça qui me motive. Enfin, c'est ça qui m'a motivé toutes ces années pour continuer à militer. Enfin, tous ces mois, c'est ce moment, le 13 octobre 2025, quand il y a eu la libération des otages et que l'UEJF se mobilise en quelques heures pour rassembler tout ce monde sur la place du Trocadéro et faire cette fête. C'était une fête qui était bizarre, en fait, parce que, enfin, qu'est-ce que ça veut dire faire la fête à ce moment-là? On fête le retour des otages, mais en fait, on fêtait aussi le retour de corps d'otages qui étaient décédés, de familles qui allaient rentrer dans le deuil. On fête une fin de guerre, mais qui n'en était pas vraiment une. On fête le début d'une trêve dont on savait qu'elle n'était pas très stable, solide. On fête, enfin, on avait besoin de fêter ça. On avait besoin de se détendre. Je pense que c'est centaines de personnes qui se sont retrouvées place du Trocadéro avec l'UEJF en chantant, en musique. Je me souviens de Dedis Goldfarb qui était en train de nous aider à régler la baffe parce qu'on n'avait aucune idée de comment ça marchait, des gens qui arrivaient de la fête qui rentraient parce qu'en fait c'était, je crois, Soukhot dans quelques heures ou les deuxièmes fêtes de Soukhot. On était dans une forme d'euphorie sans trop savoir quand est-ce qu'on doit arrêter la fête et des gens qui continuaient à venir, les policiers qui nous disaient bon bah il faut y aller, mais en même temps qui avaient du mal à dire à des gens joyeux de partir. Voilà un moment marquant. Pourquoi marquant? Parce que l'énergie qu'on a mis à militer pour le retour de ces otages depuis le 7 octobre 2023 jusqu'à 13 octobre 2025, c'est une énergie énorme qui avait besoin d'être libérée et qui a été libérée sur cette place-là, qui a été libérée dans la joie. C'est ça qu'on sait faire. On sait militer, rassembler, vivre, j'ai envie de dire, en direct avec nos...

0: réalisations, nos espérances. On espérait des choses et on avait envie de l'exprimer à la France et on l'a fait sur cette place à Paris.
1: Sur aussi toutes les questions d'antisémitisme, bien sûr, ce nouvel antisémitisme dont on a beaucoup parlé, sous couvert de haine d'Israël, à la fois nouveau et ancien, on l'avait vu avec ce sondage pour les 20 ans de l'assassinat d'Ilan Halimi, des préjugés qui persistent aussi quelque part. Vous, toi, cet antisémitisme, comment tu l'as perçu par des actes peut-être dont on n'avait pas conscience avant? Il y a eu des actes particulièrement violents, que ce soit dans les mots ou dans les actions.
0: Moi, je pense que l'expression même de nouvel antisémitisme, elle nous éloigne de quelque chose qui est la réalité, c'est qu'en fait, l'antisémitisme a toujours existé. Il s'est renforcé avec le 7 octobre. Il y a des choses qui existaient avant, qui avaient disparu avec la Shoah, qui sont revenues après le 7 octobre. Je pense à la discrimination antisémite, qui n'est pas une discrimination verticale, qui vient du pouvoir et qui discrimine les juifs avec un numerus clausus comme on en a connu en Europe avant la Seconde Guerre mondiale ou pendant la Shoah avec des bancs interdits aux juifs. C'est pas de ça dont on parle, mais on parle d'une discrimination horizontale, avec des pairs, P-A-I-R-S, qui demandent à des juifs de ne pas s'asseoir à côté d'eux, qui refusent de travailler avec eux, qui choisissent leurs camarades en fonction de leur opinion politique ou en fonction de leur religion, de leur ethnicité. Cette discrimination-là antisémite, elle n'existait pas avant. L'UEJF s'est battu pendant très longtemps pour dire « Attention, il y a la discrimination qui est la discrimination raciste, c'est une forme de racisme qui existe dans la société française, mais il n'y a pas de discrimination antisémite. Il y a surtout des actes de haine, de la violence antisémite et des paroles de haine. C'est ça l'antisémitisme et la réalité de l'antisémitisme. Aujourd'hui, il y a une nouvelle réalité de l'antisémitisme, c'est cette discrimination qui revient, qui est une discrimination horizontale. On a du mal à utiliser ce terme, mais c'est une réalité qu'il faut affronter et regarder en face. »
1: Peut-être pour faire le lien entre ce mandat qui s'achève et celui qui débute, la situation souhaitée, souhaitable pour aussi permettre de pouvoir protéger les Juifs de France, c'est celle d'une France elle-même apaisée.
0: Évidemment, la longue histoire de l'antisémitisme nous apprend que quand une société va mal, elle se tourne vers ses juifs, elle se retourne vers ses juifs. J'ai envie de dire le bouc émissaire, la notion de bouc émissaire, elle a traversé l'histoire du peuple juif et la longue histoire de l'antisémitisme. À un moment, il nous faut nous travailler à fond sur le réveil d'une société française qui a envie de vivre ensemble, qui a envie de travailler ensemble, qui a envie de faire ensemble. Et là, on combattra effectivement et efficacement l'antisémitisme aussi. Et c'est ça qui est important. Et c'est pour ça que l'universalisme qu'on prône à l'UEJF, et que j'espère l'UEJF va continuer à prôner, est central. Parce que finalement, c'est en faisant que tout le monde va bien, que tout le monde aille bien, que tout le monde reprend des forces et de l'espoir, que les Juifs de France vont se sentir réintégrés à la société française et vont pouvoir se sentir bien en France, en tant que citoyen, en tant que minorité ou en tant que peuple juif. On l'appelle comme on veut, on se vit comme on veut, mais en tout cas sereinement.
1: Merci beaucoup Youssef Murciano, je te dis pas au revoir, on se retrouvera dans d'autres cadres, je n'en doute pas. Voilà, restez à l'écoute. Et à présent, 13h53, et l'édito de la présidente élue de l'UEJF, Léa Hanoun.
2: Merci Elsa. Premier édito, la pression, j'espère que je serai à la hauteur de mon prédécesseur. Moi, aujourd'hui, je voulais vous parler de Barbara Butch. Barbara Butch, seule sur scène, en train de chanter Imagine. Seul face à une meute enragée remontée à bloc par un parti qui a fait du ciblage des juifs son fonds de commerce depuis le 7 octobre 2023. Ce qui s'est joué dans la nuit de samedi à dimanche à Grenoble, ce n'est pas un simple débordement, c'est une femme attaquée devant une foule sans que personne ne monte la défendre. Pour qu'au final, la meute qui a manifesté gagne et que ce soit elle qui s'en aille. Une impunité totale qui interroge non seulement la responsabilité de ces militants qui manifestaient, mais celle de tout un système politique, culturel, institutionnel. J'en appelle ici aux responsables politiques d'abord, mais aussi aux artistes qui ont le pouvoir, eux aussi, de nommer ce qui vient de se produire. La mairie de Grenoble a porté plainte et il faut s'en féliciter, mais ça ne suffit pas. Il faut s'interroger sur comment cet événement a été rendu possible. Et pour cela, je le répète, il faut nommer les choses précisément. Il y a d'un côté le désaccord qui s'exprime par la parole, l'argument, le débat. C'est la matière même de la vie démocratique. Et il y a de l'autre l'intimidation, la violence, la censure antisémite qui s'exprime par le nombre, le cri, la présence physique qui écrase. La première appartient à la démocratie, l'égalité, l'état de droit. La seconde en est sa négation. Ce qui s'est passé à Grenoble, ce n'est pas une centaine de personnes qui ont exprimé un désaccord. C'est une centaine de personnes qui ont décidé par la force du nombre qu'une femme n'avait plus le droit d'occuper la scène. Et la scène, précisément, c'est un espace où une société se montre encore à elle-même dans toute sa diversité. Si attaqué, ce n'est pas contester un discours, c'est décider qui a le droit d'apparaître et qui doit disparaître, en l'occurrence les Juifs. Alain Brunon, l'élu LFI qui a lancé et participé à sa manifestation, en porte la responsabilité. Antidémocratique, irresponsable, faisant fi de l'état de droit et du respect de l'égalité, il s'en prend à une artiste, une femme, juive, queer et prônant la paix. Et il s'en félicite sur Twitter juste après. Ces méthodes de censure sont dignes du fascisme. Dans l'île de la République se réjouissent d'avoir réduit une artiste au silence, ce n'est pas une opinion politique comme une autre. C'est un renoncement à ce que l'état de droit et l'égalité sont censés garantir à chacun. Ce qui est troublant aussi, c'est le silence qui a suivi. Un monde culturel prompt d'ordinaire à se saisir de la moindre cause, à signer, à s'indigner, à défendre, jusqu'à porter des tribunes en soutien à Rima Hassan qui fait l'apologie d'un terroriste. Face à Barbara Butch, ce même monde culturel s'est tu. Et ce silence n'est pas neutre. Il dit qui aujourd'hui, comme je le disais, a le droit d'être défendu et qui n'en a pas le droit. Ce silence s'inscrit d'ailleurs dans une stratégie assumée, celle de l'hégémonie culturelle que produit la France la France insoumise depuis des années. S'approprier l'espace de la création, décider qui peut s'y exprimer et qui doit en être exclu. On le voit place de la République, que Jean-Luc Mélenchon transforme en scène à sa main, où il choisit ses artistes, de Médine aux autres. On le revoit à Grenoble, où Manuel Bompard, coordinateur national de LFI, a justifié la présence des militants, expliquant comprendre qu'une prise de position politique puisse générer une protestation. C'est confondre donc le débat démocratique avec l'intimidation. Et ce silence n'est pas un hasard. LFI veut donc arriver à l'hégémonie culturelle, c'est-à-dire s'accaparer le monde de la culture, toujours dans une logique d'opposition, de division, qui est une vision du monde, donc promue par Jean-Luc Mélenchon. Le prétexte, cette fois, c'était le soutien de Barbara Butch à la loi Yadan, contre l'antisémitisme. Mais c'est une excuse, car cela s'inscrit dans un phénomène plus large. Vous savez que cette semaine, à Paris, une plaque en hommage à des justes parmi les nations a été détruite. Comme si effacer les Juifs de l'espace public ne suffisait plus. Il faut désormais effacer aussi ceux qui les ont sauvés. Cette plaque, c'était donc un avertissement adressé à quiconque se tiendrait à leur côté. Et cette violence-là, on la retrouve partout, la meute est lancée contre les Juifs. Dans les universités, dans le monde artistique, jusque sur une scène à Grenoble. Mais aussi contre ceux qui oseraient défendre les Juifs à portée de l'empathie. C'est pour ça que je voulais faire le lien entre le vandalisme sur cette plaque des Justes et ce qui s'est passé pour Barbara Butch. L'objectif donc est que les Juifs soient seuls au point de leur refuser le droit d'être défendus. C'est comme cela qu'on en arrive aussi à un historien qui, sur un plateau radio, dit aux présentateurs juifs « On vous laisse parler tout seul lorsqu'il évoque l'antisémitisme ». Alors face à cela, le silence n'est pas une option. Et à l'UJF, nous appelons à ce que les voix s'élèvent, que la peur change de camp. Nous luttons contre ces tentatives de nous isoler. C'est pour ça que nous faisons du bruit. Également dans la continuité du mandat d'Yosef, ce qu'a donc fait mon prédécesseur, nous vous donnons rendez-vous ce soir à 18h30 devant le QG de la France Insoumise, 25 passage du Bail, dans le 10e arrondissement de Paris, pour un concert sauvage. Parce qu'ils ont voulu faire taire Barbara Butch, où nous, on va leur en mettre plein les oreilles. On sera donc ce soir devant le QG de la France Insoumise pour écouter Barbara Butch.
1: Merci beaucoup Léa Hanoun. C'est la fin de cette émission sur RCJ, l'émission de l'UJF l'impertinente. Passez un bel été et on se retrouve à la rentrée.
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Bonsoir et bienvenue dans ce Williams Blues. Il était impossible de ne pas rendre hommage à John Mayall qui vient de nous quitter à l'âge de 91 ans. Musicien britannique principalement connu pour son rôle dans le développement du blues rock britannique, il est le fondateur du groupe John Mayall and the Blues Breakers qui a été une pépinière de talent pour de nombreux musiciens célèbres dont Clapton, Mick Taylor, John McVie, Peter Green, Mick Pickfoot et Jack Bruce. Dès son plus jeune âge, il a appris à jouer du piano, de la guitare et de l'harmonica. Et tout au long de sa carrière, John Mayall a enregistré plus de 60 albums explorant divers styles de blues et de rock. Mayall a continué à enregistrer, à tourner tout au long de sa vie, restant actif sur la scène musicale internationale bien au-delà de ses 80 ans. Il a été reconnu pour ses contributions au blues avec diverses récompenses et distinctions et il restera une figure respectée et influente dans le monde de la musique et du rock. Ce soir, je vous propose donc d'écouter son 36e et dernier album, The Sun is Shining Down.

Voilà, pour terminer ce spécial John Mayall, je vous propose... Voilà, pour terminer ce spécial John Mayall, je vous propose deux derniers...

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1: Merci d'avoir été fidèle à Williams Blues avec ce spécial John Milne. J'espère que vous avez apprécié l'émission. Je vous souhaite une excellente nuit. Je vous donne rendez-vous dans 2 semaines.

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1: Bonjour à tous. C'était dans la nuit du 24 au 25 décembre 1969. Cinq vedettes lance-missiles qui avaient été fabriquées par les constructions mécaniques de Normandie, vont quitter le port de Cherbourg, et ce, malgré un embargo décidé par la France. Direction pour ces vedettes, Haïfa, et à leur bord, des équipages israéliens qui avaient été spécialement envoyés et entraînés pour les récupérer. C'est ainsi que commence l'affaire dite des vedettes de Cherbourg. Bonjour Vic de Maillot.
2: Bonjour.
3: Le 24 décembre 1969, la France entière s'apprête à fêter Noël. Les rues de Cherbourg sont calmes, il n'y a aucune activité sur le port, compte tenu du mauvais temps. Pourtant, dans l'ombre, des dizaines de gens convergent vers le port et embarquent en toute discrétion sur cinq navires flambant neufs. À 1h du matin, les 20 moteurs des cinq vedettes sont mis en marche et rompent le silence dans le port normand pour, 1 heure plus tard, quitter un par un le quai. Direction Haïfa, en Israël. L'affaire des vedettes de Cherbourg a commencé.
1: Alors l'affaire date maintenant d'il y a 50 ans, les plus anciens s'en souviennent évidemment. Elle est restée gravée vraiment longtemps dans les esprits en France, comme d'ailleurs en Israël. À l'occasion de ce 50e anniversaire, vous avez consacré un documentaire à l'affaire, qui s'intitule « Cherbourg-Haïfa, une histoire de vedettes ». Rappelez-nous d'abord en quelques mots, pour qu'on se remémore précisément de quoi on parle, comment s'est déroulée cette affaire.
2: Alors c'est une affaire qui commence très tôt, elle commence au début des années 60, quand l'armée israélienne réalise qu'elle n'a pas de marine. Elle n'a pas de marine et elle sait que c'est là que ça va pêcher un jour, qu'ils perdront la guerre probablement sur le front maritime. Aussi, ils nomment Moka Limon, un amiral.
1: Limon, donc.
2: Limon, pour aller négocier la construction de vedettes. Ils commandent 12 vedettes. Alors, je vous passe un peu les détails. Au départ, ils les commandent à l'Allemagne, en vérité. L'Allemagne fournissait déjà des armes à Israël, mais en secret. Sauf que l'affaire est éventée. Et donc, ils se rabattent sur la France, où Félix Amiot, propriétaire des constructions mécaniques de Normandie, est un grand, grand ami des Juifs.
1: Ces chantiers navals, donc, sont à Cherbourg.
2: Voilà. Ouais. Et d'ailleurs, il est très intéressé par la fabrication de 12 vedettes. C'est un chiffre d'affaires énorme.
1: Donc, l'accord se fait et les vedettes sont commandées. Et après, qu'est-ce qui se passe ?
2: Et des Israéliens, des ingénieurs viennent s'installer à Cherbourg.
1: Dans les années 60.
2: Dans les années 60, en 65 déjà, il y a du monde. Ils travaillent, ils sont très exigeants, les Israéliens, sur la fabrication. Ils veulent ce qu'il y a de meilleur. Ils réfléchissent aux moteurs. Ils veulent des vedettes qui iront très vite. Parce que les vedettes, c'est quand même pas des très gros bateaux de guerre. Donc, l'astuce, c'est de pouvoir aller très vite harceler l'ennemi et se sauver. Donc, ils vont mettre leur nez partout. Comment est-ce qu'on fait des hélices qui tournent très vite? Il y aura plein de problèmes techniques qu'ils vont résoudre avec l'aide des ingénieurs des constructions mécaniques de Normandie. Et puis, arrive le premier embargo de Gaulle qui dit « On ne livre plus d'armes à Israël ».
1: Voilà, donc là on est en 67.
2: Voilà. Ouais. Alors, c'est à la suite de la guerre des Six Jours. Sauf que il y a une petite astuce. C'est que les vedettes ne sont pas des armes. Elles sont livrées en tant que coques. Donc Félix Amiot dit « Vous inquiétez pas les gars, on va les livrer ». Ils peuvent rien nous dire, ce sont de simples coques. Peu importe après ce que vous faites dessus.
1: Et alors donc,
2: à ce moment, donc il y a des vedettes qui sont fabriquées et livrées. Il y en a 5 qui sont livrées de manière normale. Et puis arrive la fameuse affaire de Beyrouth. Les Israéliens bombardent l'aéroport de Beyrouth, faisant des destructions massives. Et là, De Gaulle n'apprécie pas du tout. Et là, il dit stop. Parce qu'en plus, on a utilisé des hélicoptères frelons français pour détruire des avions de pays amis. Donc, il dit stop, embargo sur tout le matériel.
1: Y compris les 5 vedettes qui restaient encore.
2: Y compris les 5 vedettes. Mais c'est là qu'il y a une petite astuce. C'est encore une fois, on est à la fin de l'année et l'ordre d'embargo va se perdre. Il va traîner. Si bien que les Israéliens vont en profiter pour voler 2 vedettes qui sont encore là, qui sont dans le port, Ils vont dire qu'ils sortent faire des essais et ils vont jamais rentrer. Les deux vedettes s'en vont.
1: Voilà. Donc il en reste cinq, effectivement. Elles sont bloquées dans le port et c'est l'opération.
2: Pas dans le port, tout à fait, parce qu'elles sont encore en train d'être fabriquées. Et petit à petit, elles vont rejoindre le port. Sauf que là, bonne nouvelle, l'armée française dit, nous, on veut plus entendre parler de vous. Ça y est, embargo. Donc, tout ce qui est prêt est mis dans le port civil.
1: C'est ça.
2: Ce qui va arranger quand même un peu les
1: Israéliens. Et donc voilà, l'opération démarre avec ces équipages. Alors vous racontez vraiment très bien comment l'opération a été quand même très bien préparée par les Israéliens. Comment il a fallu une conjonction de beaucoup d'éléments favorables pour qu'elle puisse quand même se dérouler. Parce que c'était pas joué d'avance de faire sortir ces bateaux, même si ce sont des petits bateaux relativement, de ce port.
2: C'était très compliqué
1: avec
2: parce
1: l'embargo.
2: Une vedette, ça mesure 45 mètres. Il y en a 5. Ce qui fait quand même un convoi important à sortir. Et il faut quand même résoudre des problèmes d'essence. Enfin, il faut mettre du fioul dans ces vedettes. Or, on peut pas faire le plein juste comme ça. Les autorités vont dire, pourquoi faites le plein? Vous allez faire combien de miles? Donc, ils vont avoir des astuces pour remplir les vedettes. Tout ça va s'étaler sur un certain temps où ils sont pas tout à fait sûrs qu'ils vont les voler. Ils espèrent quand même que la voie diplomatique va aider. Mais petit à petit,
1: on leur fait comprendre que non.
2: Non. Jusqu'au moment où ils se disent, maintenant, il faut y aller, il faut les prendre. Et donc, à ce moment-là, donc, ils vont résoudre le problème du ravitaillement au départ. C'est-à-dire que, en fait, ils vont faire mettre du fioul dans chaque vedette, mais un peu, en disant, on sort faire des essais. Ils sortent faire des essais, ils ne les font pas les essais.
1: Oui, c'est ça.
2: Et ils se promènent en mer, ils s'arrêtent, ils ne dépensent pas de fioul, ils reviennent en disant qu'ils ont tout dépensé.
1: Et petit à petit... Voilà. Et la nuit de Noël, donc...
2: La nuit de Noël, ils décident de partir.
1: Ils décident de partir.
2: Mais ça se décide
1: avec...
2: vraiment comme ça. Hein. Le commandant de toute l'opération, Hadar Kimchi, dit, je surveille la météo. Et la météo est la pire qui soit pour des bateaux. Ce soir-là, c'est la pire. Donc il attend, il écoute la BBC, il est 8h, il dit non, on part pas, 9h, on part pas, 10h, on part pas. Et c'est à 2h du matin qu'ils vont décider de partir parce que le vent a légèrement tourné. Apparemment, il faut pas que les vagues et le vent aillent dans le même sens. Le vent ayant tourné, ils disent ok, on aura des vagues de 8 mètres, mais le vent sera à peu près favorable.
1: Ah, donc les vedettes quittent le port, ce qui n'est pas si simple d'ailleurs. Non
2: alors,
1: plus.
2: C'est pas simple, parce qu'il y a des problèmes de douane.
1: Voilà,
2: hein,
1: problème de douane.
2: Ils ont résolu grâce à la Starboat, qui a soi-disant un pays qui aurait soi-disant acheté les vedettes. Les papiers sont un peu bidons. Tout ça est fait un petit peu
1: À
2: la va-vite.
1: On va dire.
2: À peu près à l'israélienne.
1: Voilà, bon, on verra tous les détails dans le film, hein, on ne veut pas forcément rentrer, mais c'est pour dire que cette opération était vraiment très compliquée et que ensuite les autorités françaises, sinon, se sont aperçues assez tardivement du fait que ces vedettes aient été prises comme cela. Et dans votre film, il y a quelqu'un qui dit que Michel Debré, qui était ministre de la Défense, ministre d'État, ministre de la Défense à l'époque, avait eu l'intention de bombarder ces vedettes une fois qu'elles avaient passé le détroit de Gibraltar.
2: Oui,
1: c'est incroyable.
2: Le gouvernement français est très vexé. Tout d'abord parce que pendant quelques jours, ils ne vont rien savoir. Alors, les gens s'étonnent et disent, ils savaient rien, ils étaient d'accord, c'est des complices. Pas du tout. On est dans les années 60. Et la communication, elle se fait pas aussi facilement qu'aujourd'hui. Il n'y a pas des satellites qui surveillent le moindre mouvement en mer. À l'époque, on envoie un téléx, on envoie une note. Sauf que c'est la période des fêtes. Et personne ne regarde rien à ce moment-là. Il faut qu'un journaliste, au bout de quelques jours, dise « Il s'est passé quelque chose, les Israéliens ont pris leur vedette. » Là, le gouvernement est obligé de réagir. Réunion des ministres. Ils sont très vexés. Et Debré, alors lui,
1: et
2: on ne sait pas pourquoi.
1: Un peu ridiculisé aussi, quand même.
2: Ils sont complètement ridiculisés. Ouais. Surtout qu'ils voient bien que les Cherbourgeois sont très très heureux de ce qui s'est passé. Parce qu'il faut savoir que si les vedettes n'avaient pas été fabriquées, les CMN pouvaient couler.
1: Oui, ça permettait évidemment de faire
2: oui, contre ça. Parce que les Israéliens, le soir du départ, ont laissé un chèque du règlement total.
1: Alors, Michel Debré, donc, réunit les ministres. Enfin, il est réuni parmi les ministres.
2: Oui, un peu tout seul, il dit, moi, je vais couler les vedettes.
1: Voilà.
2: Et il s'en ouvre à Chaban Delmas, le premier ministre, qui lui dit, mais ça va pas, non. On va rien couler du tout. On a assez de problèmes. Laissez faire.
1: Et ces vedettes, il faut le dire après, ont une grande utilité pour l'armée israélienne, effectivement. C'est-à-dire que l'opération de penser qu'il fallait être en mer aussi efficace, ou en tout cas avoir des moyens d'agir en mer, ça a été très utile pour les conflits suivants, et notamment 73.
2: On se souvient qu'en 73, les Israéliens perdaient la guerre. Sur le front terrestre, ils perdaient la guerre. Dans les airs, ils perdaient la guerre. Et tout d'un coup, la marine... Eh ben, s'en sort super bien. Elle bloque tous les bateaux égyptiens, elle bloque tous les bateaux syriens, avec cette fameuse technique de harcèlement. Si bien que ça redonne un peu de courage, et ça laisse un peu de temps aux Israéliens pour se retourner.
1: Alors, les vedettes ont joué un rôle moteur, vous dites, dans cette possibilité israélienne en 73, où la situation était un peu tangente.
2: Ah oui, vraiment.
1: Alors, ce qui est aussi très intéressant dans ce film, bon, hormis le fait qu'on voit bien toute cette histoire que vous nous racontez rapidement, c'est qu'on voit bien que cet événement est tout de même le moment de basculement, marque le basculement de la politique française vis-à-vis d'Israël, qui passe d'une politique très pro-israélienne, il faut le dire, jusqu'à la guerre des Six Jours, à une politique, disons, moins favorable. En tout cas, l'amitié franco-israélienne est un peu sacrifiée sur l'autel de la politique arabe de la France.
2: Bien sûr. En fait, même avant la guerre... de 67, il se trouve que les Français avaient vendu 150 Mirages à la Libye. Alors, ils pensaient pouvoir ménager la chèvre et le chou, ils y sont pas arrivés. Donc, De Gaulle se dit, bon, bah allez, on profite de 67 pour dire qu'on veut plus travailler avec les Israéliens. Mais effectivement, à ce moment-là, c'est une vraie politique arabe qui se met en route. Cela dit, le peuple français à ce moment-là n'est pas du tout pro-arabe. Hein. Oui. Il est encore très pro-israélien,
1: on
2: s'en souvient.
1: On a du mal à imaginer toute une presse pro-israélienne, une population pro-israélienne.
2: Toute la presse est pro-israélienne. Oui. Ça mettra vraiment quelques années à basculer aussi de ce côté-là, à force que le Quai d'Orsay mette son grain de sel pro-arabe.
1: Alors, ces vedettes de Cherbourg, cette histoire, elle est restée aussi gravée dans la mémoire des Israéliens ou...
2: Alors, très sincèrement... Les Israéliens, vous ne trouvez plus un seul Israélien qui se souvienne de l'affaire. Enfin, dans les jeunes. Par contre, dans la marine israélienne, l'opération est enseignée aux jeunes marins. Donc, les jeunes marins, eux, la connaissent, l'histoire. Mais le peuple israélien ne la connaît plus. En France, c'est à peu près la même chose. C'est-à-dire que les vieux cherbourgeois gardent le souvenir de cette opération. Et ils en parlent encore avec beaucoup de fierté aujourd'hui. C'est très drôle, il faut savoir qu'à l'époque, ils ont eu une vraie vie avec les Israéliens.
1: Ils étaient combien les Israéliens à Cherbourg à ce moment-là?
2: Avec les ingénieurs, ils étaient une centaine.
1: Ouais, c'est ça, ça fait quand même une certaine population.
2: Bien sûr. Et
1: alors, effectivement, vous avez pu retrouver, pour terminer sur un point du film, du montage et de la manière, enfin, du reportage, vous avez pu retrouver quand même beaucoup de témoins et on voit bien cette osmose qui s'était produite entre ces équipes israéliennes et les gens de Cherbourg.
2: Ouais.
1: Comment ça s'est passé le tournage? Vous avez eu des difficultés?
2: En fait, on a fait comme d'habitude, on a beaucoup cherché, on s'est beaucoup documenté. J'ai travaillé avec un historien qui est le co-réalisateur du film, Justin Le Carpentier, qui avait consacré sa thèse à l'affaire des vedettes de Cherbourg. Donc il connaissait beaucoup de choses, qui avait des noms. Donc on a contacté ces noms, c'est pas été simple, mais au bout de quelques mois on les a trouvés. Ils ont tous répondu favorablement, en tout cas ceux qui étaient vivants. Et j'ai rencontré à ce moment-là de véritables héros.
1: Et
2: franchement,
1: vous avez aussi le témoignage d'un des conducteurs de ces vedettes.
2: Deux. On a deux commandants, Hadar Kimchi et Ari Rona. On a aussi, je pourrais pas vous donner le nom comme ça, Etan Lavi. Qui était officier de quart ou je sais pas quoi. Donc c'est trois personnes israéliennes qu'on a retrouvées, des journalistes israéliens qui couvraient l'affaire à l'époque. Et en France, on a retrouvé des gens qui travaillaient dans les chantiers mécaniques, qui avaient collaboré avec les Israéliens, et des journalistes.
1: Voilà. Et vous, c'est une affaire qui vous a sans doute marqué aussi, plus jeune, j'imagine.
2: Alors moi,
1: qui fait qu'aujourd'hui, à 5 ans, vous réexhumez toute cette histoire extraordinaire.
2: Moi, à l'époque, j'avais 9 ans, mais à la maison, on était très très fiers de cette opération. Mes parents disaient, regarde ce que les Israéliens ont fait. Donc, j'ai conservé un peu cette fierté. Et puis, après, quand j'ai vu que c'était les 50 ans, je me suis dit, c'est l'occasion de faire
1: le film. On peut voir ce film.
2: Alors, on peut le voir sur France 3, région, France 3 Normandie, mais on peut le voir aussi sur toute l'histoire, qui est sur tous les bouquets.
1: Et on va le mettre aussi, les références éventuellement de visionnage de ce film sur le site internet. Merci beaucoup, Vic de Maillot, d'avoir accepté cette invitation pour nous faire revivre cette folle aventure des vedettes de Cherbourg. Merci beaucoup pour votre attention.
3: À Cherbourg, c'est la cohue. Mais les équipes envoyées ne peuvent filmer qu'un pauvre quai vide. Quant aux Cherbourgeois, ils n'ont rien vu, rien entendu, mais ne cachent pas leur joie du vol des vedettes. Si à Haïfa commence une attente fébrile depuis le passage à Gibraltar, Israël reste discret. En France, le monde politique est en émoi. On veut des responsables. Le Conseil des ministres du 31 décembre aboutit à un communiqué officiel. Le Conseil des ministres a décidé de suspendre de leurs fonctions le général Cazel et l'ingénieur général Bond. Le gouvernement a décidé de demander le rappel de deux des membres de la mission diplomatique israélienne à Paris, qui se sont portés forts au nom du gouvernement d'Israël de la validité des contrats de cession. Quand les bateaux s'approchent de Haïfa, il y règne alors une véritable euphorie. Moshe Dayan lui-même est là pour accueillir ses héros.

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1: Selon plusieurs sources, il serait né le 9 janvier 1895. Certains disent au Maroc, à Tanger, d'autres à Safè, David et Kabbaliste, ou encore à Brest-Litovsk en Biélorussie. Personne ne connaissait son véritable nom. Ses amis et les étudiants l'appelaient Monsieur Chouchani ou, plus rarement, Professeur Chouchani. Mais il se sera appelé Mordechai Rosenbaum, à moins que son nom soit Hillel Perlman. Elie Wiesel et le philosophe Emmanuel Levinas revendiquent l'héritage de ce mystérieux enseignant autodidacte. Un documentaire intitulé « L'énigme Chouchani » s'aventure sur les terres de ce très étonnant personnage pour en trouver beaucoup de réponses et encore davantage de questions. Pour en parler, son auteur, Michael Greenspan. Michael, bonjour.
2: Bonjour Samuel.
1: Tout d'abord, pouvez-vous nous dire en quelques phrases qui est ce mystérieux Monsieur Chouchani ?
2: Un des personnages les plus mystérieux de l'histoire de l'humanité. Ce n'est pas moi qui dresse la liste, il fait partie de cette liste des 10 plus mystérieux au monde. Et cette liste comprend le masque de fer, par exemple. C'est un mythe, c'est un personnage, on va dire, féerique, un ange, un démon. A-t-il existé ? Était-il juif ? Pas juif ? Séfarade ? Ashkénaze ? Était-il une hallucination ? Il y a toutes ces questions sur ce personnage. Et ce qui est étonnant, c'est que le mythe rejoint la réalité dans le sens où, comme vous l'avez dit, certaines grandes figures du judaïsme du XXe siècle ont témoigné l'avoir rencontré. Non seulement ça, mais ont affirmé qu'il a changé leur vie. C'est le cas d'Elie Wiesel qui disait « Je ne serais rien sans Monsieur Chouchani ». Elie Wiesel, quand même, prix Nobel de la paix, grand écrivain, qui a failli être par deux fois le président de l'État d'Israël. Et il a refusé. Et le grand philosophe Emmanuel Levinas, qui disait « J'ai rencontré dans ma vie deux génies, Heidegger, le nazi, et Monsieur Chouchani, que personne ne connaît ». Donc, ces personnes étant sérieuses, crédibles, on pourrait croire qu'il a vraiment existé.
3: Il est précisé, un savant de Paris Legend. Chouchani. Is out of reality, sans te dire quoi.
4: C'était un génie, n'est-ce pas?
5: In lui.
6: Wayagam Yotzer.
5: Akosha. Père Adam.
7: C'était un diable.
8: אמרתי למנואל לוינס את המשפט הזה, כי העולם מתחלק לשניים. לאלו שהכירו את שושני ואלו שלא הכירו את שושני.
3: No, I wouldn't be who I am. Elle est tombée sur ça.
9: Avait-il donné des cours de physique nucléaire?
3: He was dangerous.
5: Masu lo enoshi. Lo enoshi.
2: Et c'est ça qui m'intéressait, si vous voulez, c'est ce dialogue entre le mythe et la réalité. Il semblerait qu'il y ait vraiment eu cet homme, Monsieur Chouchani, qui savait tout, qui connaissait des milliers de livres, qui connaissait une trentaine de langues, qui était pauvre, mal vêtu, repoussant, qui dormait sur les bancs, qui transformait les gens. Certains l'ont surnommé le Socrate juif.
1: Socrate parce que Socrate n'écrivait pas, et qu'en fait, pendant très longtemps, avant qu'arrive votre documentaire, on imaginait un Chouchani enseignant, limité à une parole orale, sans écrit.
2: Voilà, alors attention, spoiler, là, si vous n'avez pas encore vu le film, attention, on va révéler quelque chose. J'ai effectivement trouvé les écrits de Chouchani il y a bien longtemps, et ça change tout. C'est-à-dire, on ne peut plus parler simplement d'un mythe, puisqu'il a laissé des milliers de pages. C'est un peu, si vous voulez, comme on parle de Shakespeare, d'accord, on ne connaît pas exactement l'identité Shakespeare, mais la première chose à faire, si on veut être sérieux sur Shakespeare, c'est de lire Shakespeare. Or, M. Chouchani a laissé des milliers d'écrits. Et passionnant, de philosophie, sur sa vie, sur ses amitiés, sur son parcours, sur l'actualité, sur la science, etc. Et on ne peut plus parler de lui comme s'il était juste, Eliyahu, le prophète Élie, ou un démon. Enfin, voilà, c'était un intellectuel, c'était quelqu'un qui vivait pour le monde des idées. Et on ne peut l'approcher, selon moi, que par l'étude de ces textes.
1: Et quand avez-vous entendu parler pour la première fois ?
2: Alors, j'étais adolescent, je suis né à Paris, vous savez, et j'avais entendu parler de vaguement du mythe par Elie Wiesel, voilà. Mais j'en savais pas
1: Elie
2: plus.
1: Elie Wiesel en parle, lui consacre plusieurs pages son autobiographie.
2: Tout à fait. Mais pour moi, le déclic a été une rencontre dans un kibboutz en Israël. J'ai rencontré un vieil homme qui m'a parlé avec des éclairs dans les yeux, vraiment, de son maître. Et il disait qu'il n'y a personne qui l'approchait. C'est-à-dire, en général, ceux qui parlent de lui, c'est toujours en des termes, des superlatifs. Le professeur Rosenberg dit « Le monde se partage en deux, ceux qui ont connu Shushani et ceux qui ne l'ont pas connu. » Et donc, à l'époque, je pensais qu'il n'y aurait aucune information, aucun document sur ce mythe. Mais je pensais que, vu l'empreinte qu'il a laissée sur ses élèves, ça valait la peine quand même de faire un documentaire. Mais je m'en suis beaucoup trompé sur ce que je viens de dire. C'est-à-dire que j'ai trouvé en fait trop de documents, trop d'informations, trop d'histoires, trop d'enseignements. Et la difficulté a été de créer un documentaire d'une heure et demie. Parce qu'il a fallu jeter 90% de ce que j'ai trouvé, vous voyez, au montage.
1: Est-ce que vous pouvez nous dire en quelques mots un petit peu quel est l'apport de Shushani à la pensée juive? Par exemple, dans le cas d'Emmanuel Lévinas, il semble très clair qu'il a remis le Talmud au centre de la pensée d'Emmanuel Lévinas d'une manière qui n'aurait peut-être pas été possible sans Shushani.
2: Tout à fait. Alors, Emmanuel Lévinas le disait lui-même. Il disait qu'il avait transformé tous les enseignements qu'il transmet dans ses leçons talmidiques viennent de Monsieur Shushani. Alors parfois il ne dit pas son nom, il dit mon maître prestigieux. Voyez. Alors. Ce qu'il a apporté, c'est non seulement il a redonné les lettres de noblesse à ces vieux écrits vermoulus, selon Lévinas, il a montré qu'il y avait un génie de la pensée juive, talmudique, et que c'était une vision du monde, c'était un univers à approcher. Mais ce qui est intéressant, c'était d'abord son approche. Chez tous ses élèves, il commençait par casser l'ego. Il commençait par leur montrer que lui, le clochard, le centre domicile fixe, en savait plus qu'eux. Il a plus lu, il connaissait plus de langues, il avait un esprit tellement incroyable, il jonglait avec les concepts, qu'il humiliait ses élèves. Certains n'appréciaient pas d'accord, mais d'abord cette approche. Mais c'était sa façon de faire, casser l'ego, nous souvenir toujours qu'on n'est pas grand-chose en tant qu'être humain. Il aimait particulièrement le verset du livre de Job qui dit « Nous ne sommes nés que d'hier et nous ne savons rien ». C'est-à-dire qu'en tant qu'être humain, que nous soyons un jeune enfant ou un grand professeur d'université, finalement, notre connaissance est limitée, extrêmement limitée. On dépend tellement de facteurs sociaux, etc. Et lui, qui ne faisait partie d'aucun cadre, vous voyez, il n'était pas ni ceci, ni cela, il n'avait pas de prestige, ni universitaire, ni rabbinique, d'ailleurs. Il n'était pas un rabbin. Il était là pour casser tous les modèles de pensée. Donc, la première chose, chez les élèves, il leur apprenait la modestie, recommencer à zéro, oublier tout ce que vous avez vu. Et la deuxième chose, c'est la question. Il apprenait à ses élèves à interroger le texte encore et encore. Toujours voir d'une différente optique. C'est assez juif. J'ai divisé mon documentaire sur les quatre modèles d'interprétation. Oui. Le pshat, c'est-à-dire le sens, littéral. Oui. L'interprétation, le drash. Le remes, c'est l'allusion. Et le sod, enfin, c'est le secret. On arrive au secret après beaucoup d'efforts et beaucoup de temps. Mais M. Shushani faisait beaucoup plus que quatre interprétations. On dit qu'il pouvait passer des heures sur un seul verset ou sur un seul mot. Il pouvait donner des conférences de plusieurs heures sur un seul concept. Et passionnante. J'espère pouvoir transmettre un peu de la passion que soulevait Monsieur Shushani dans
10: ce film. Monsieur Shushani nous a raconté avoir été arrêté pendant la guerre. Il est emmené à la Gestapo, qui lui dit « Vous êtes juif ?» Il dit « Mais non, je suis pas juif. » On le déculotte, on voit qu'il est circoncis. « Vous voyez bien, vous êtes juif. » Il dit « Non, je suis musulman. » La Gestapo a fait venir un imam qui s'est enfermé avec Monsieur Shushani dans une pièce, et au bout de 2 heures, l'imam aurait dit à l'officier de la Gestapo, cet homme est évidemment musulman, jamais je n'ai autant appris sur le Coran en 2 heures qu'au cours de cette conversation. Donc voyez l'étendue...
11: Vous croyez cette histoire ?
10: Je la crois. Pourquoi pas ? Je ne soupçonne pas Monsieur Shushani d'avoir voulu se vanter.
2: Sa biographie est complètement floue.
1: Alors, puisqu'on parle de secret, il y a le mystère des origines de Chouchani, qui est assez vertigineux, c'est-à-dire qu'en fait, on ne sait pas d'où il vient. Mm-hmm. Mais vraiment, ça ne se joue pas, on va dire, entre deux bourgades d'Europe centrale. Hein. Ça se joue entre la Biélorussie et le Maroc, c'est-à-dire que c'est pour le moins éloigné. On ne connaît pas son véritable nom. En fait, on ne connaît presque rien. Mm-hmm. Donc du coup, où en êtes-vous après votre travail documentariste sur les différentes hypothèses Chouchani?
2: Alors, mon approche est plutôt celle de ses élèves très proches qui l'ont côtoyé et qui ne lui demandaient pas son véritable nom. Parce que, en fait, si vous voulez, effectivement, il est né sous une certaine identité quelque part. Mais finalement, qu'il soit Ashkenaz séfarade ou non-juif, d'ailleurs, c'est une des hypothèses qu'il était peut-être non-juif ou mamzer, vous savez, il ne voulait pas qu'on s'intéresse à la biographie individuelle. Il pensait que c'était un peu de la médisance, du voyeurisme. Il voulait qu'on parle de grandes idées. Dans ses écrits, j'ai trouvé énormément d'informations que personne au monde ne connaissait, parce que son jardin secret, si vous voulez, c'était ses écrits. Alors, par exemple, une des hypothèses les plus fréquentes était celle de Hillel Perlman, comme vous avez dit. C'était Hillel Perlman existait, un élève du Rav Kook. C'est fantastique. On connaît Hillel Perlman, on connaît sa famille. Le Rav Kook a écrit deux lettres à Hillel Perlman. Sauf que, dans les milliers de pages de Monsieur Chouchani, il n'y a pas une seule fois une référence au Rav Kook. Alors, est-ce que c'est possible qu'un élève qui aurait étudié quelques années avec le grand rabbin Avraham Yitzhak Kook ne le mentionne pas une seule fois dans ses écrits? Vous voyez, c'est pour ça que je pense que vraiment, il faut revenir un peu à la base, étudier ses textes, et on apprend beaucoup de choses sur son parcours, sur ce qu'il aimait, sur ce qu'il pensait, et certains y travaillent.
1: Mais comme il y a de la même façon qu'il y a plusieurs écoles talmudiques, écoles de pensée juive, on va dire qu'il y a plusieurs partis pris sur Chouchani.
2: Exactement.
1: Donc vous, quelle serait à peu près votre option sur Chouchani? Déjà, est-il ashkénaze ou séfarade? Quel serait son véritable nom? Enfin, tu vois, là, si vous aviez à mettre une pièce, où la mettriez-vous?
2: Vous me relancez sur cette question et je vais donc répondre à peu près de la même façon. Son nom était ce n'est pas important. Il fuyait cette question parce qu'il savait que notre mode de pensée en tant qu'être humain, c'est de mettre les gens dans des boîtes. À partir du moment où on connaît le nom de quelqu'un, son âge, sa profession, on pense tout savoir de lui. Or, nous sommes bien plus que ça. Nous avons peut-être une âme. Nous sommes un infini. Ça, c'est un des messages d'ailleurs de Lévinas. C'est qu'à travers le visage, c'est une porte vers l'infini. C'est ça. Il voulait nous faire réfléchir, nous dire tout ce que vous pouvez penser sur moi, oubliez. Vous vous tromperez toujours. Donc, je préfère rester. C'est ça, sa véritable identité.
1: Alors, il fallait quand même un sacrifice du romanesque pour y parvenir.
2: Ouais, il a réussi.
1: Il a réussi au-delà de. Enfin, je veux dire, c'est champion du monde, au moins à ce niveau-là.
11: Il n'est pas possible qu'un homme ait parcouru les quatre coins du monde pendant des années, anonymement, et influencé tant de personnes devenues célèbres. Peut-être s'agit-il de plusieurs individus que l'imaginaire collectif aurait fusionné en un seul héros mythique. Le seul moyen de percer ce mystère, selon moi, c'est de revenir sur les faits. Si cet homme a réellement existé, il a forcément laissé des traces.
1: Alors, ce que je me demande maintenant, c'est, une fois que vous avez réussi à trouver l'essentiel sur Chouchani, c'est en fait pas tant ses mystères que retrouver ses écrits. Quel est l'avenir de Chouchani, ou du moins des études sur Chouchani, après votre documentaire?
2: Il y a une élève du professeur Rosenberg à Jérusalem qui a déjà écrit une thèse.
1: Donc, professeur Rosenberg, donc, était élèves de Chouchani.
2: Son dernier, en fait, il est mort dans ses bras, il faut dire. Et c'était un professeur de philosophie aussi extrêmement cultivé dans plusieurs domaines et qui est extrêmement connu en Israël. Et donc, une élève du professeur Rosenberg écrit une thèse de doctorat en ce moment même. Elle avait déjà écrit une thèse de premier cycle. Donc, c'est un langage universitaire, c'est pas forcément facile d'accès. Il y a aussi quelqu'un qui travaille à la Bibliothèque nationale d'Israël à plein temps, Dr Lang. Il y a aussi des kabbalistes qui travaillent.
1: Il est important de préciser, du moins dans ce qui transparaît des écrits de Chouchani dans votre documentaire, que ce n'est pas du tout accessible au commun des mortels.
2: Non.
1: Voilà.
2: C'est codé, ça demande beaucoup de travail. Il avait sa façon à lui d'écrire. C'est-à-dire que parfois les rabbins ont vous savez, leurs lettres. Mais lui, c'est spécial. C'est pour ça que ça marche pas aussi. On me pose souvent la question de l'intelligence artificielle. L'intelligence artificielle étant basée sur les statistiques, lui, il rentre pas dans les statistiques. Voilà, lorsqu'il mêle dans une même phrase la science et les psaumes, la Torah, etc., c'est extrêmement rare. Il y en a pas d'autres comme lui. En tout cas, donc beaucoup de monde y travaille et il y aura des livres, des thèses. Il y a déjà des cours. Il y a déjà des cours sur ces enseignements. Et alors le problème, c'est que c'est très pointu, quoi. Il faudra aussi. J'envisage peut-être de faire un travail de vulgarisation à mon petit niveau, ce que j'ai pu comprendre, peut-être le publier.
12: Michael Greenspan, merci beaucoup.
2: Merci à vous.
12: Et à très bientôt pour une émission cinéma sur Académie.

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1: La circoncision est le symbole physique de l'alliance entre Dieu et le peuple juif. Mais qu'en est-il des juifs non circoncis ? Ceux à qui le monde viril et périlleux des 100 prépuces est irrémédiablement fermé. C'est la question à laquelle est confronté le protagoniste du roman La Revanche du Prépuce, au lendemain de la mort de son père qui, pour des raisons paradoxales, ne l'a pas fait circoncire. Il l'a laissé, je cite, « pourvu d'une calamité ». Pour nous parler de cette saga familiale satirique, parue aux éditions Le Dilettante, dans cette rentrée littéraire, nous avons le plaisir de recevoir aujourd'hui Philippe B. Grimbert. Bonjour Philippe Grimbert et bienvenue chez Academ.
2: Bonjour et merci.
1: Alors nous sommes très heureux de vous recevoir aujourd'hui. Vous nous avez fait beaucoup rire avec La Revanche du Prépuce, un roman d'ailleurs primé cette année, qui a reçu le prix Vialat 2022. Et donc pour entrer en matière, pour parler de ce petit tortillon d'épiderme, comme vous l'appelez, on commencera par une question sur le père. On parle beaucoup de la mère juive et de son impact sur les fils, mais vous signez un roman où au départ, c'est le père qui joue un rôle central dans le complexe hérité par les fils. Alors, pouvez-vous nous parler de ce complexe, de votre personnage principal, Paul ?
2: Alors, ce complexe, je ne sais pas, celui du personnage sûrement. Ce père, il est omniprésent, comme d'ailleurs le sont aussi les pères. On peut dire que les enfants sont élevés à 99% par les pères juifs et à 99% par les mères juives. Moi, j'ai choisi de parler de ce père juif qui occupe en effet une place importante et une place, vous l'avez précisé, une place paradoxale. Il y a dans la contre-vie, le livre de Philippe Roth, le personnage Nathan Zuckerman, qui a un jour cette phrase qui m'a toujours beaucoup frappé au sujet de la circoncision. Il dit, en parlant de ce geste, parce que tu es d'ici et pas d'ailleurs, parce que tu es à moi et pas à eux. C'est comme ça qu'il parle, que ce juif laïque parle néanmoins de la circoncision. Et c'est amusant parce que j'ai découvert la contre-vie et cette phrase après avoir écrit ce livre. Et je me suis dit, c'est très étrange parce que j'ai l'impression que tout le livre et tout ce que j'aurais aimé dire dans ce livre est contenu à l'intérieur de cette phrase. C'est-à-dire que c'est exactement le décalque inverse de ce que dit Nathan Zuckerman, qui est l'objet de ce livre. C'est-à-dire que quelles sont les questions qui envahissent l'esprit d'un petit garçon, d'un enfant, qui se trouve justement privé de ce signe, de ce stigmate, de cette marque, de ce geste symbolique, qui vient dire « parce que tu es à moi et pas à eux, parce que tu es d'ici et pas d'ailleurs, est-ce que ça veut dire qu'il est à tout le monde ? Est-ce que ça veut dire qu'il est de nulle part ?» Et c'est justement tout le paradoxe de ce père, évidemment ce père issu de la génération des juifs ashkénazes qui ont fui le Yiddishland avec une histoire difficile, qui ont à un moment donné décidé, et c'est assez unique dans l'histoire de cette transmission, d'être d'une certaine façon le dernier juif, c'est-à-dire celui qui arrêtait un certain nombre de signes ou de signaux autour de la question même de la transmission du judaïsme, dont la circoncision en est un et pas des moindres, en décidant que quelque chose devait s'arrêter. Et en le décidant, pour des raisons qui sont évidemment liées à l'histoire et liées à l'histoire dramatique de ces personnages, pour qui la judaïté était plus un fléau qu'un élément positif à transmettre, et je crois ne pas être seul dans cette génération, ils ont... malgré eux, et malgré cela, évidemment, plonger peut-être toute une génération d'enfants dans un abîme de questions qui sont celles qui habitent ce personnage.
1: Mais en même temps, c'était aussi pour les protéger, parce qu'en lisant votre texte, qui est très acide, on considère la présence ou l'absence de prépuces sous plusieurs prismes, burlesque, mais aussi tragique, comme vous le dites. Mais si on regarde l'histoire, circoncision est égale à alliance, mais aussi à persécution. Donc oui. Le père qui n'a pas fait circoncire le fils l'a plongé dans un abîme de questions, mais il y avait aussi un désir de protection, peut-être.
2: Et absolument, c'est tout le paradoxe. Il y a une intention, en effet, qui n'est pas une intention négative, qui est celle de protéger un enfant contre les affres et les événements qui ont en partie été liés à la présence de cette circoncision et aux dangers qui ont pesé sur la vie du personnage du roman, sur Simon Königsberg, qui est le père du personnage principal de ce roman. Et c'est d'ailleurs évidemment comme ça qu'il le justifie. Mais là aussi, il y a une confusion sur l'interprétation, car être protégé par ce non-geste, être évincé d'une certaine façon, c'est aussi être d'une manière tenu à l'écart d'une certaine possibilité de s'identifier à un destin avec ce qu'il comporte de tragique, de périlleux, de dramatique, et vous l'avez rappelé également aussi, de courageux et éventuellement de viril. Et dans l'esprit de cet enfant, de ce garçon, il y a une interprétation très négative de cette volonté de protection ou de préservation de l'enfant, qui est comme si on disait finalement, c'est trop dangereux pour toi, je ne peux pas te laisser cette marque, je t'en tiens à l'écart, et en t'en tenant à l'écart, je te tiens à l'écart de bien d'autres choses. Donc même cette dimension, évidemment, profondément aimante et protectrice du père, est interprétée autrement par le personnage du roman.
1: Et alors, si Derrida se confesse dans Circonfession et Auslander se lamente dans Les Lamentations, votre roman se situe du côté de la revanche. C'est quoi une revanche ? C'est le parricide ?
2: Alors, oui, la revanche, c'est le parricide. Un parricide qui est évidemment moins un acte intentionnel et sauvage et barbare que là aussi. Un geste de protection, un geste d'amour dans un contexte particulier qui est celui d'une fin de vie, qui est celui pour le personnage médecin qui lui est donné de pouvoir abréger les souffrances de son père. Un geste qui, au moment où il l'accomplit, lui paraît être un geste simple, un geste naturel, peut-être aussi simple d'ailleurs que la non-circoncision dont il a été l'objet.
1: Alors quel est ce geste peut-être pour...
2: Alors ce geste, eh bien, c'est ce geste interdit par la loi aujourd'hui, hein, malgré toutes les... Et on comprend bien pourquoi, qui est donc l'euthanasie active. Le fait de donner activement la mort à quelqu'un pour abréger ses souffrances. Donc, le personnage du roman est confronté à la fin de vie de son père, à son agonie. Il est médecin, et donc la possibilité lui est donnée d'abréger ses souffrances. Il va le faire, mais ce geste dont il ne mesure pas la portée, évidemment en miroir de ce non-geste dont le père n'a pas mesuré la portée, va hanter le personnage du fils, hein, comme cette non-circoncision l'a hanté, puisque ce passage à l'acte va évidemment être ensuite associé à des tourments, à une culpabilité et à une interrogation, évidemment, sur les raisons qui l'ont poussé à ce geste. Car si cette loi est aujourd'hui encore n'est pas inscrite dans la législation, le droit de donner la mort, c'est qu'évidemment, quel qu'en soit le contexte, y compris d'ailleurs dans sa forme la plus altruiste, elle correspond aussi à une violation, à la possibilité même de transgresser une loi absolue de l'humanité qui est de ne pas donner le droit de tuer. Et c'est évidemment cette loi que ce personnage va transgresser dans ce geste qui lui semble pourtant être un geste d'amour, qui montre bien évidemment la manière dont l'imaginaire et le symbolique sont des instances qui parfois cohabitent difficilement et où en tout cas ces notions-là peuvent être reconsidérées et qu'il n'y a rien de plus dangereux que de donner des dimensions subjectives à l'ordre symbolique des choses, que ce soit la circoncision comme l'ont fait toute cette génération, que ce soit pour ce fils, cet acte de parricide qui, même s'il n'en est pas un au sens oedipien ou au sens dostoïevskien du terme, est évidemment un geste qui n'en est pas moins la possibilité de transgresser c'est une certaine sacralité.
1: Et dans ce geste, on va voir, sans spoiler le déroulement du récit, que le personnage va être plongé dans une sorte de processus de dépersonnalisation, allant presque jusqu'à l'animalité. On rejoint là peut-être quelques éléments kafkaïens.
2: Absolument.
1: Et il va s'écrier à la fin « Je suis un homme ». Alors, qu'est-ce que ça veut dire ?
2: Qu'est-ce que ça veut dire ? Oui, alors ça veut dire évidemment que, parce que c'est un passage du roman, il y a évidemment beaucoup de scènes où l'auteur est confronté à la différence anatomique qui le sépare de son père, car son père, évidemment, parmi les choses, alors c'est là où on entre dans une petite particularité qui est celle de l'histoire. Le personnage se trouve être évidemment prendre des douches régulièrement avec son père, et il a les yeux rivés sur le pénis paternel circoncis, et il ne peut que constater la différence abyssale qui existe entre leurs deux anatomies.
1: Et que son père exhibe par ailleurs alors qu'il en a privé.
2: Et l'interprétation, évidemment, que l'enfant en fait, c'est que cette différence anatomique, au-delà même de la question de son inscription, de son exclusion dans la judaïté, est aussi quelque chose qui le sort de la filiation, et même, peut-être même, de l'identité masculine. Et donc, avec, évidemment, toute la dimension un peu burlesque et névrotique de l'interprétation, mais on peut bien comprendre que dans l'esprit d'un enfant, en effet, cette différence des sexes, car il s'agit presque d'une différence des sexes, cette différence anatomique, alors qu'il s'agit de deux identités masculines, eh bien, est l'objet pour le personnage d'un nombre de projections et de supputations, évidemment, plus ou moins existentielles ou plus ou moins névrotiques, qui l'amènent à questionner, évidemment, sa place dans la filiation, dans l'histoire même d'une transmission qui ne s'est jamais interrompue jusqu'à lui, et évidemment, qui va jusqu'à lui faire questionner son identité masculine.
1: Donc c'est à la fois aussi une crise de la masculinité pour lui.
2: Absolument, il le vit comme tel. C'est-à-dire que vient s'y coller un peu, hein, comme sur un ruban adhésif, de ce non-geste, de cette entrée de chair qu'il porte, puisque c'est un peu comme ça que dans les textes, hein, on dit de la circoncision qu'on en retira l'entrée, donc c'est bien d'un entrée dont il faut se séparer. Et évidemment, il est très difficile de ne pas songer à la dimension symbolique de ce que représente dans la théorie analytique la castration, qui est un temps essentiel de l'inscription dans l'identité masculine, du renoncement à la toute-puissance, de la possibilité même de rentrer dans un champ symbolique qui est celui du manque et de la limite, que de se dire que de laisser cet enfant avec cet entrée de chair, c'est aussi de ne pas le faire rentrer dans cette dimension-là et de le tenir à la porte ou à l'écart même de la possibilité d'intégrer et de porter le stigma même du manque, de la limite et de ce que représentent les interdits qui font l'identité masculine dans la transmission père-fils.
1: Et dans, disons, un certain corpus littéraire de la littérature écrite par des hommes juifs autour de ces questions, disons, c'est le pendant à la française, peut-être, d'une certaine tradition littéraire. L'humour dans tout ça permet de travailler ces questions extrêmement complexes, parce que c'est vrai que c'est un roman très très drôle, même si parfois il y a des moments d'émotion aussi, mais voilà, l'humour est toujours là pour contenir cette sorte de cruauté et de paradoxe impensable.
2: Vous parliez du prix Vialat tout à l'heure. Vialat, vous le savez, était le grand traducteur de Kafka.
1: Oui.
2: Kafka est souvent perçu comme un auteur juif tragique, alors qu'il y a un humour et une distance absolument folle, y compris dans les sujets, absolument, que ce soit dans le procès, dans le château, évidemment dans la métamorphose, l'ironie est toujours présente. Et il y a un passage dans le texte dans les textes de pour Kafka qu'a écrit Vialat, qui est extrêmement saisissant, où il dit que si on devait porter à l'écran les romans de Kafka, il faudrait un guignol pour le faire, tant Kafka a été capable de montrer l'ironie qui sépare l'homme de son but ou de son geste. Et je trouve que cette façon de parler de Kafka, qui est assez rare parce qu'on parle assez peu de l'humour et de l'ironie de cet écrivain dont vous avez rappelé, et je vous en remercie, l'influence en tout cas en ce qui me concerne, à quel point l'ironie sont souvent les seules façons d'aborder un certain nombre de questions et de, puisqu'il s'agit d'un acte justement, de montrer l'ironie ou la distance par le rire, par la dérision, par le burlesque qui sépare l'homme de son acte ou l'homme de son geste, et qui évite évidemment ces procédés d'identification ou d'adhésion trop radicale au geste, à l'acte, au passage à l'acte, qui nous font basculer dans le tragique ou dans la mélancolie, et que c'est évidemment pas ni le sens de l'esprit juif, ni le sens pour moi de l'écriture, qui est aussi la possibilité d'une mise à distance permanente de ce qui évidemment des événements à l'intérieur de laquelle nos existences se déroule.
1: Oui, on peut penser aussi à Imre Kertész qui parle
2: absolument,
1: à la fin d'être son destin, de la paradoxale beauté d'une minute de bonheur.
2: Et puisque vous parlez de ça, je pense à tout à fait autre chose. Je pense à Charlie Chaplin et je pense à un texte qu'a écrit Roland Barthes. Autre chose, je pense à Charlie Chaplin et je pense à un texte qu'a écrit Roland Barthes sur les temps modernes.

0: présentation de ce qu'est le travail à la chaîne. J'ai toujours été absolument fasciné par ce texte de Barthes, d'abord parce qu'il est juste et qu'il est vrai, et que Chapelain, mieux que personne, n'a montré ce qu'il y avait d'inhumain dans le travail à la chaîne, mieux que quiconque, mieux que n'importe quelle forme de discours théorique sur ce que peut représenter l'aliénation de l'homme dans le travail, et il l'a fait d'une façon qui est évidemment celle du burlesque, celle de l'humour, et pour moi, eh bien, cette médiation-là, elle est absolument essentielle. Alors, voilà, je vous ai parlé de Kafka, mais je ne sais pas pourquoi, en vous parlant, m'est revenu ce texte qui est qui a été si important pour moi.
1: Et on le sent dans votre roman, c'est très visible. Quand l'auteur s'exclame « Je suis un homme », justement, c'est, oui. C'est l'illustration de ce que vous dites. Bien, je vous remercie beaucoup sur cette belle parole d'être venu pour nous parler de votre roman. C'est votre troisième roman.
0: Oui.
1: Et donc, on attend le prochain avec impatience.
0: Merci infiniment. Merci.

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0: Michel Kishka, bonjour. Vous êtes dessinateur, caricaturiste israélien. Vous dessinez pour plusieurs médias israéliens et vous êtes membre du mouvement Cartooning for Peace. Peut-on tout dire, écrire, dessiner sur tous les sujets religieux en Israël?
1: Alors voilà, c'est bien que la question soit en trois points. Peut-on tout dire, écrire et dessiner sur les religions en Israël? On peut tout dire, on peut tout écrire, on ne peut pas tout dessiner. La réponse est vraiment toute simple à cette question. Et ce n'est pas parce que c'est en Israël, mais c'est parce que l'impact de l'image partout, l'impact d'un dessin, dans la presse en tout cas, est tellement fort que souvent un dessin paraît beaucoup plus dur qu'un texte, alors qu'il y a des textes qui sont des pamphlets. Mais terrible, excellent ou nauséabond, hein, ça dépend dans quel sens et de quel côté on les voit. Mais quand on dessine ce qui est écrit, alors là on a l'impression que c'est devenu insupportable. Donc ça place bien le dessin dans le média, le dessin de presse, et ça place bien aussi la responsabilité du dessinateur de presse face à sa feuille blanche quand il doit traiter de sujets sur lesquels on peut tout dire, mais dans lesquels on ne peut pas tout dessiner.
0: D'accord. Et qu'est-ce qui fâche le plus en Israël, la religion ou la politique?
1: Alors, à cette question-là, je vais vous dire qu'en Israël, la religion étant dans la politique, les partis religieux étant la Knesset, les orthodoxes ayant des partis, la droite nationaliste ayant la kippa, la religion et la politique en Israël, c'est une seule et même chose, et les deux fâchent. Et c'est très différent de la France, où heureusement, et je déplore que ça n'existe pas en Israël, l'Église et l'État sont séparés. Ici, la synagogue et l'État ne sont pas séparés, et je trouve que c'est une énorme lacune. Et il va falloir un jour trouver une solution à ça. Si elle est possible, j'en sais rien.
0: Y a-t-il déjà eu des menaces émanant du monde religieux envers des caricaturistes?
1: Alors, il n'y a jamais eu de menaces venant du monde religieux sur les caricatures. Il y a déjà eu d'abord des tentatives de certaines organisations religieuses de vouloir poursuivre en justice un dessinateur ou un autre pour un dessin ou l'autre, mais alors là, vraiment ce sont des cas, je peux peut-être les compter sur une main, ces cas-là d'un côté. D'un autre côté, il y a des gens, vu qu'ils n'ont rien à faire, ils passent leur temps à éplucher la presse et à cataloguer les dessins antisémites faits contre les religieux en Israël par des caricaturistes israéliens, d'accord? Alors moi, j'ai une bonne nouvelle à vous annoncer, je suis antisémite. Voilà, j'ai fait des dessins où j'attaquais les orthodoxes, mais pour leur prise de position politique à la Knesset et dans la politique israélienne. Donc, ils sont à la Knesset. Pour moi, ils ont la même valeur qu'un député travailliste ou du Likoud, non religieux. Donc, ils sont dessinables. Et s'ils ne veulent pas que je les dessine, ils ne sont vraiment pas obligés d'être à la Knesset.
0: Les caricaturistes comme vous s'auto-censurent-ils?
1: Alors, tout le monde s'auto-censure. Les caricaturistes partout au monde ont une certaine mesure d'autocensure. Mais ce que je voudrais bien quand même ajouter par rapport à la réponse que j'ai donnée avant, les religieux ne sont pas ma cible. Je n'ai pas une cible de prédilection qui est de me faire un religieux le matin en commençant la journée. Ça, c'est très important. Et c'est un peu ce que dit Charlie Hebdo aujourd'hui. Et sa couverture la plus forte, c'est la couverture où on voit un rabbin, un imam et un curé qui avancent fâchés, brandissant une pancarte où il est marqué « Il faut voiler Charlie Hebdo ». C'est ça, je pense qu'il y a un problème entre religion et démocratie, et en France, il est relativement très bien résolu, et en Israël, pas encore tout à fait.
0: Est-ce qu'on peut tout caricaturer alors en Israël? Dieu, Allah, Jésus?
1: Alors en Israël, vous savez, à l'époque des caricatures de Mahomet, quand elles ont été publiées, on va pas refaire l'histoire, hein, au Danemark, et puis dans Charlie Hebdo, etc., etc., on m'avait demandé, pour des médias, en dehors d'Israël, est-ce que les dessinateurs israéliens ont dessiné le prophète? Et je me souvenais très bien que j'avais jamais vu une caricature du prophète chez mes collègues, et en plus j'étais à la tête de l'association des caricaturistes pendant ces années-là, quand ça s'est passé, et j'ai envoyé un mail à tous mes copains en disant, au fait, il y a la CNN qui veut savoir ceci et ça, est-ce que quelqu'un peut me répondre? Moi, c'est urgent, c'est important, parce que je vais bientôt monter en direct. Tout le monde m'a répondu non, et la réponse à ça, elle est simple. Si on a des dessins à faire, parlons par exemple de la dernière guerre de l'été dernier entre Israël et le Hamas à Gaza. Alors c'est vrai, le Hamas, ce sont des fondamentalistes islamistes, d'accord, ils sont dans le même rang que tous les islamistes fondamentalistes, ce sont des terroristes, pas tous, une grande partie. Alors pourquoi est-ce que je vais aller attaquer Allah ou Mahomet dans une caricature pour les fustiger, alors que j'ai des visages? J'ai Ismaël Hania, d'accord, il y avait le cher Yassine, qui était superbe à dessiner. Il y a Khaled Mash'al qui se réfugie au Qatar, dont il aurait été expulsé. Donc on a des visages. Et en plus, et pour moi personnellement, parce que c'est mon point de vue politique en tant qu'Israélien et que caricaturiste, on n'est pas dans une guerre de religion. Donc si je dessine Allah et si je dessine tous les symboles religieux pour essayer de symboliser et de réduire le conflit dans un dessin, je dis on est dans une guerre de religion. Donc, c'est pour ça aussi que je ne le fais pas. Mais d'un autre côté, il n'y a rien de plus simple que de dessiner Mahmoud Abbas en face de Bibi Netanyahou. Pourquoi aller dessiner Moïse en face de Mahomet? Il n'y a aucune raison.
0: Et est-ce qu'on peut rire de tout? La Shoah, les Arabes, la guerre, Tsahal, les travailleurs immigrés clandestins?
1: Vous savez, dans l'énoncé de la question, il y a quelque chose que j'aimerais corriger. La question que vous me posez, c'est est-ce qu'on peut rire de tout? Il faut quand même que j'explique que la caricature, c'est pas rire. C'est beaucoup plus que rire. Si ce n'était que rire, on serait juste des clowns. On serait dans un cirque, on paierait pour venir nous voir, et on se tiendrait le ventre, et on rentrerait à la maison, et on aurait passé une bonne soirée. Non, on n'est pas des clowns. Je pense que nous sommes des... En toute modestie, mais je parle au nom de tous les dessinateurs du monde, je ne parle pas de moi. On est des philosophes. On est des hommes qui avons un sens critique. On est des êtres humains avec une grande sensibilité et on essaye de faire réfléchir. Alors des fois on le fait en faisant rire et des fois on le fait en faisant grincer les dents et froncer les sourcils, et des fois plus que ça. Mais on n'est pas des amuseurs publics. Donc on ne peut pas rire de tout, mais tous les sujets sont des sujets qu'on peut aborder. Et évidemment la question c'est comment.
0: Est-ce qu'il est arrivé que des journaux pour lesquels vous travaillez vous refusent des dessins?
1: Je ne travaille pas d'une façon régulière pour des journaux. Donc je ne suis pas comme Plantu au Monde et je ne suis pas comme Les Thèses ou Haaretz. Je travaille souvent pour des chaînes de télévision auxquelles j'envoie des JPEG qu'ils diffusent et que je viens commenter sur le plateau. Et évidemment, je n'ai pas l'interaction avec un rédacteur en chef comme les gens qui ont leur bureau dans le siège de leur atelier, dans le siège du journal, et qui doivent soumettre des esquisses et débattre leurs esquisses avec le rédacteur. Moi, je n'ai pas ce cas de figure, donc je n'ai pas vraiment de réponse à cette question, mais mes dessins n'ont jamais été refusés.
0: Est-ce qu'il existe un Charlie Hebdo ou un journal satirique comparable en Israël?
1: Alors en Israël, il y a des tas de raisons que je ne peux pas développer maintenant, pour lesquelles il n'existe pas de presse satirique. C'est bien dommage, on a des bonnes émissions satiriques à la télévision sur certaines chaînes. Elles ne sont pas toujours très bonnes, mais il y en a des bonnes. Et des fois, on se rend compte que c'est vraiment quelque chose de salutaire, parce que beaucoup de gens rient chez eux, et ça leur permet aussi de rire d'eux-mêmes, et de rire de leur propre politique, de la politique de leur propre pays, par moment. Et il y en a toujours à qui ça déplaît, évidemment, et il faudrait une presse satirique en Israël. Vraiment, ça manque beaucoup. Je n'ai jamais vraiment compris, à part pour des raisons économiques, parce que créer un journal, ça demande beaucoup de fonds, et ça demande, c'est peut-être aussi un investissement à perte. Hein, aujourd'hui, quand on fait un média, c'est pas nécessairement pour gagner de l'argent, c'est parce qu'on aimerait avoir une plateforme où on peut s'exprimer. Alors peut-être qu'un jour, il y aura quelqu'un suffisamment fou pour investir dans un journal satirique qui utiliserait les meilleures plumes et les meilleurs pinceaux, et on pourrait peut-être faire quelque chose de formidable ici là-dedans.
0: Serait-il envisageable qu'un journal israélien publie les caricatures de Mahomet qui ont été publiées par Charlie Hebdo?
1: Oh, je sais pas, j'ai pas de réponse à cette question. Regardez, les caricatures de Mahomet qui ont fait descendre dans les rues les musulmans, dans le monde musulman en 2006, jusqu'aujourd'hui, elles n'ont pas été reprises dans la presse israélienne. Alors je vois vraiment pas pourquoi ce serait aujourd'hui. Il n'y a pas de raison. En plus, il y a une chose qu'il faut quand même aussi comprendre. C'est-à-dire, quand on parle de la République française laïque, dans laquelle il y a une liberté de culte, et où toutes les régions s'assemblent, en Israël, on vit avec les Arabes. Peut-être pas avec, dans le même immeuble, mais on vit à leur côté. Il y a beaucoup d'Israéliens juifs, d'Israéliens arabes, qui aujourd'hui s'appellent plutôt palestiniens. Ok, c'est une question de terminologie, c'est la même chose. Et il n'y en a pas de conflit de religion avec eux. On a un problème politique, territorial, qui s'est installé dans la durée. Et il y a des femmes voilées quand on va se balader en vieille ville. Mais il suffit qu'on se retourne et il y a des orthodoxes avec un shtreimel en fourrure. Et on se retourne et il y a des mecs avec des kippas. Et on se retourne, il y a des bobos en short avec le crâne rasé et des lunettes solaires. On vit dans une espèce de pluralisme qu'on ne connaît pas en France, je trouve. Et j'ai souvent des amis français qui viennent ici avec lesquels je me balade en vieille ville et ils sont surpris. Surpris. Ils pensaient qu'en Israël, il y avait des murs entre tout le monde. Et que les uns étaient d'un côté et les autres de l'autre. Alors je dis pas que c'est le paradis ici. Mais il y a un vivre ensemble qu'on ignore et dont les médias ne parlent jamais, et c'est vraiment dommage.
0: On parle volontiers d'humour juif, et croyez-vous qu'il existe un humour musulman ou un humour chrétien ?
1: Oh, sûrement. Je ne pense pas que les juifs ont l'apanage de l'humour. Il y a un humour chrétien, évidemment. Il y a un humour chrétien, parce que quand on regarde... chrétien ou anti-chrétien, je ne sais pas. Parce que quand on regarde les caricatures qui sont parues dans la presse française au moment... du débat sur la séparation de l'Église et de l'État. Il y a d'ailleurs un ouvrage très intéressant publié là-dessus, sur la guerre des caricatures de l'époque. On se rend compte que les dessins qui avaient été faits à l'époque ne seraient même pas publiables aujourd'hui, tellement qu'ils étaient forts. Et il y avait une presse catho face à une presse non catho. Et c'était presque comparable aux dessins de l'époque du procès Dreyfus. Il y avait la presse Dreyfusarde et la presse anti-Dreyfusarde. Et il y avait chez Drummond, dans La Libre Parole, quel joli nom, libre parole, d'accord, des dessins antisémites affreux, d'accord, et il y avait des dessins qui attaquaient l'Église, et je ne pense pas que le Vatican ait un jour intenté un procès à qui que ce soit pour un dessin. Par contre, les catholiques de France, ce sont les gens qui attaquent le plus Charlie Hebdo. C'est pas les musulmans, c'est pas les juifs, c'est les catholiques. Figurez-vous, je ne sais pas si vous le saviez.
0: Connaissiez-vous les dessinateurs de Charlie qui ont été assassinés ? Est-ce que vous avez été amené à travailler avec eux ?
1: Ah oui, je connaissais 4 des 5 caricaturistes. Je connaissais Cabu, je connaissais Wolinski, je connaissais Tignus, dont j'étais assez proche. On était d'une même génération. Et je connaissais, enfin, j'avais rencontré à 2-3 occasions Philippe Honoré. J'adorais leur travail. Évidemment, Wolinski et Cabu, c'est particulier parce que j'étais préadolescent quand j'ai découvert leur travail dans Pilote et dans Harakiri de l'époque. Et évidemment, ils ont participé de mon éducation de dessinateur. Et ils ont été des maîtres sans le savoir, ou un certain repère en tout cas. Et d'ailleurs, c'est ce qu'est pour moi Charlie Hebdo aujourd'hui, bien que je ne sois pas tout à fait dans leur optique, bien que j'ai pas le même goût qu'eux, hein, le même mauvais ou le même bon goût, ça n'a pas d'importance. Mais ils me montrent qu'il y a, quand on parle de la fameuse ligne rouge qu'il ne faut pas franchir, ou qu'on aimerait que les dessinateurs ne franchissent pas, eux sont la ligne rouge. Et ils sont où ? Derrière, pas devant. Et pour moi, c'est un indicateur de jusqu'où moi je peux aller. Donc c'est très important que les dessins qui sont dans la presse institutionnalisée aient aussi un dialogue avec eux pour voir et définir l'espace de liberté qu'on a. Et en France, il est très très grand. Et ce qui s'est passé, tous ces Français qui sont descendus dans la rue avec Je suis Charlie, d'accord ? Eh bien, c'est pas comme Charlie Hebdo qui va au tribunal pour défendre le droit de dessiner Mahomet en couverture, avec Sarkozy qui vient plaider pour une liberté de caricature. Non, c'est toute la France qui pense qu'il faut que la liberté d'expression soit maintenue et qui rejette le terrorisme d'une façon très forte. Et j'ai l'impression, et j'espère aussi, surtout j'espère, que cet événement va faire date, qui va être le début d'un changement positif, et pas uniquement pour l'Europe, pas uniquement pour la France plutôt. Parce que c'est pas Hollande qui s'est baladé dans les rues Place de la République. Il y avait 40 ou plus dirigeants de toute l'Europe, et pas des moindres, Merkel et Cameroun, l'Allemagne et l'Angleterre, c'est pas des petits pays, hein, ce sont des grands pays d'Europe. Et il y avait Netanyahou et Abbas, ça avait un poids symbolique, sûrement, mais ils étaient là. Et même s'ils ne se sont pas parlé, ils étaient là. Et c'est très très important aux yeux du monde de montrer qu'on refuse le terrorisme intégriste. On le refuse et on va le combattre. Alors, qu'est-ce qui va se passer après ? Ça, j'en sais rien. Alors, c'est vrai qu'on a beaucoup focalisé sur ces 4-5 dessinateurs. Évidemment, il ne faut pas qu'on oublie qu'il y a 17 personnes qui ont été assassinées. Donc, 4 juifs qui sont enterrés aujourd'hui en Israël, au moment où je vous parle. Ils vont l'être bientôt. Mais ce sont 4-5 personnes hyper célèbres. Donc très médiatisé, très célèbre et très apprécié en France. Et connu même de ceux qui les détestaient. Et ils sont parvenus à être eux-mêmes le symbole de ce qui s'est passé. Mais c'est sûr que ce qui s'est passé, c'est beaucoup plus qu'une affaire de Charlie Hebdo. C'est une affaire de toute la France et de toute l'Europe et du monde occidental et libre.

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1: Nous, fascistes, nous n'avons pas l'intention d'aller au pouvoir par la porte de service. Nous n'entendons pas renoncer à notre droit d'aînesse pour un misérable plat de lentilles ministérielles. C'est par ces mots que Benito Mussolini harangue la foule à la veille de sa fameuse « marche sur Rome » qui le conduit au pouvoir le 28 octobre 1922, il y a exactement 100 ans. Le fascisme s'installe en Italie, les années 30 ont commencé. Un siècle plus tard, ce moment détermine toujours nos représentations politiques. Cela s'est encore vérifié très récemment en Italie. Que l'on parle de post-fascisme ou de néo-fascisme, nous restons ancrés dans ce référentiel. Et que signifie ce terme « fascisme » ? Quelle puissance est logée dans ce mot pour qu'il acquiert une telle longévité ? Je reçois l'historienne Marianne Matar-Bonucci. Bonjour.
2: Bonjour.
1: Vous êtes spécialiste du fascisme. Vous avez signé plusieurs ouvrages de référence sur la question et notamment sur la façon dont l'antisémitisme s'articule au fascisme. Mais alors pour commencer, cette marche sur Rome, qu'est-ce que c'est exactement ?
2: Alors cette marche sur Rome, c'est en fait un dénouement, le dénouement d'une crise politique qui se déroule sur plusieurs années, qui comporte même une phase de guerre civile en 1921-1922, lorsque les fascistes démantèlent systématiquement, attaquent les organisations syndicales, ouvrières, et tentent de mettre fin de cette façon-là, par la violence, à la démocratie libérale. Alors, le mouvement fasciste est créé en mars 1919, d'abord comme un mouvement, c'est-à-dire qu'il y a un refus de la forme parti, et la caractéristique de ce mouvement, très tôt, c'est d'être une formation armée, c'est-à-dire qu'il y a des groupes paramilitaires qui se promènent avec des matraques, des revolvers, et qui vont faire le coup de poing contre leurs ennemis politiques. Alors au début, le mouvement des fascis végète, et puis lorsqu'une partie des élites voit qu'ils jouent assez efficacement ce rôle de milice répressive, en quelque sorte, du mouvement social, eh bien ils sont peu à peu soutenus, financés, et ils deviennent un mouvement important. Ce mouvement se transforme en parti politique en novembre 1921, participe bientôt aux élections et va même faire élire des députés. Ce mouvement ne va pas cesser donc de croître, ne va pas arrêter la violence pour autant. Alors, ce à quoi on assiste, c'est à la fois, encore une fois, le maintien d'une pression par la violence, et en même temps, Mussolini est en contact avec des représentants des élites libérales, et commence à accréditer l'idée qu'il pourrait un jour arriver au pouvoir. Alors, la marche sur Rome, je disais, c'est le dénouement, parce que se passe-t-il lors du congrès de Naples? Vous avez cité donc ce morceau de discours de Mussolini, lors duquel il annonce effectivement ce qui va se passer dans les jours qui viennent. Eh bien, Mussolini fait monter brutalement les enchères en disant « Maintenant, nous voulons le pouvoir et tout le pouvoir ». Après cela, il repart à Milan et il attend. Pendant que, à partir donc du 27 octobre, des groupes donc de chemises noires, on estime autour de 25 000 à peu près, convergent de différents points d'Italie vers Rome. Alors ici et là, en attaquant des municipalités, des chambres du travail, enfin des lieux qui symboliquement étaient encore liés à la gauche, et ils arrivent aux portes de Rome. Et donc, après des négociations qui vont se dérouler pendant 2 jours, on propose d'abord à Mussolini un ministère, mais il dit qu'il veut être président du Conseil, et finalement, eh bien, il est appelé par le roi à former le gouvernement. Donc, c'est un dénouement parce que, d'une certaine façon, la violence des 2 années qui ont précédé a préparé le terrain, donc, pour qu'il puisse effectivement poser cette exigence de devenir chef du gouvernement.
1: Donc, finalement, c'est un mouvement violent qui naît au sein de la démocratie libérale, mais qui est contre la démocratie libérale, qui finalement va arriver au pouvoir par les urnes. Et c'est finalement ce qu'on va retrouver bien plus tard, enfin une dizaine d'années plus tard avec le nazisme. Quels sont finalement les points de convergence et de divergence qu'on peut établir entre nazisme et fascisme ?
2: Alors, vous avez raison en ce sens qu'il y a une contestation radicale de la démocratie libérale, plus largement des Lumières, hein, de toutes les valeurs qui sont héritées des Lumières, fondamentalement. En cela, il y a un point commun, bien sûr, avec le national-socialisme. Il y a une haine du socialisme et du communisme. Autre point commun, c'est un ressort essentiel, hein, l'anticommunisme. Donc, autre point commun avec le national-socialisme. Et autre point commun encore, c'est cette stratégie double, c'est-à-dire la violence d'un côté et la participation au jeu électoral de l'autre, hein, cette stratégie de la double voie d'une certaine façon. La différence cependant, c'est que à aucun moment, lorsque le roi appelle Mussolini à former un gouvernement, le parti fasciste n'est pas devenu le premier parti d'Italie. Il n'y a pas eu d'autres élections depuis celles qui ont donné 35 députés, alors que en Allemagne, le NSDAP sera bien devenu en 1933 le premier parti d'Italie, plus important même que le SPD. Et l'autre différence, c'est que les oppositions, lorsque les fascistes en Italie arrivent au pouvoir, sont beaucoup plus mal en point qu'en Allemagne en 1933, où il y a encore KPD, un parti communiste qui est fort. J'ai parlé du SPD, en fait c'est le KPD, donc le parti communiste. Et c'est juste après l'arrivée au pouvoir que la violence nazie va se déchaîner, donc pour démanteler les oppositions.
1: Et puis il y a la question de l'antisémitisme.
2: Et la question de l'antisémitisme est évidemment tout à fait centrale et marque la différence entre ces deux mouvements, puisque donc dans le cas du national-socialisme, c'est au cœur de la doctrine et c'est au cœur du nationalisme, de cet hyper-nationalisme allemand, alors qu'il y a un hyper-nationalisme fasciste italien, mais où l'antisémitisme ne joue aucun rôle.
1: Oui, puisque la législation antisémite va arriver tardivement, finalement.
2: Absolument.
1: Mise en place en 1938. Alors, comment est-ce qu'on explique, finalement, cette...
2: Alors, tout à fait. Les fascistes, donc, arrivent effectivement au pouvoir en 1922. Lorsqu'ils arrivent au pouvoir, non seulement il n'y a pas d'antisémitisme dans la doctrine, mais des juifs font partie du parti fasciste. Il y en a eu d'ailleurs qui étaient là lors de la première réunion de mars 1919, qui ont participé à la marche sur Rome, qui entreront au gouvernement. Mussolini a d'ailleurs une conseillère qui est aussi sa maîtresse, qui est juive, Margherita Sarfatti. Donc il n'y a aucune forme d'exclusion qui porte sur les juifs à cette date-là.
1: Est-ce qu'on pourrait dire qu'il y a même un enthousiasme dans certains milieux juifs pour le fascisme ?
2: Bien sûr, je dirais que les juifs se divisent comme l'ensemble des Italiens, hein, c'est-à-dire qu'on trouve bien sûr des juifs chez les antifascistes, on en trouve aussi chez les fascistes, plus en proportion que par rapport au reste des Italiens chez les juifs, parce que cela peut s'expliquer pour des raisons qui sont sociologiques et géographiques. Le fascisme se développe surtout dans le centre et dans le nord de l'Italie. Or, les juifs ont été expulsés des États du sud de l'Italie à l'époque moderne, et donc ils sont surtout basés à Rome et dans les régions du centre et du nord de l'Italie. Et donc, en proportion, il y a même effectivement plus de juifs, parce qu'il y en a plus aussi au sein des classes moyennes, hein, qui vont rejoindre donc le parti fasciste.
1: Et alors, finalement, pourquoi le fascisme en arrive à instaurer cette législation antisémite ?
2: Alors, c'est une question complexe. On a longtemps raconté que c'était sur pression de l'Allemagne. Nous savons qu'il n'en est rien, hein, depuis les travaux d'un historien comme Michaelis, comme Renzo De Felice ou comme Michele Sarfati plus récemment. Ensuite, il y a des interprétations qui peuvent différer sur les mécanismes qui ont conduit donc à cette décision. De mon point de vue, il faut considérer ce qu'est la logique totalitaire du fascisme italien pour comprendre pourquoi on en arrive là. Le fascisme est donc une doctrine et un régime totalitaire qui veut transformer non seulement la société, mais l'homme, faire une forme de révolution anthropologique, donc sur la base d'un certain nombre de valeurs qui sont des valeurs conservatrices, hein, les mêmes que celles du nationalisme, c'est-à-dire la discipline, la hiérarchie, des valeurs largement opposées aux Lumières, donc. Et pour ce faire, eh bien, on a besoin d'ennemis. Or, il se trouve qu'en 1938, la plupart des ennemis que le fascisme a combattus jusque-là ont été neutralisés, hein, ou sont en prison. Et la seule figure de l'ennemi possible, eh bien, ce sont les minorités. Et en l'occurrence, il y a cette minorité importante relativement en Italie, puisqu'ils sont environ 50 000, ce sont les Juifs. Et s'ajoute une autre raison à cela, et là l'Allemagne n'est pas complètement absente du tableau, c'est que en septembre 1937, Mussolini se rend en Allemagne et il est fasciné par ce qu'il voit, en particulier par la façon dont Hitler parvient à contrôler les foules. Hein. Il se dit que le processus justement de construction d'une société totalitaire survient beaucoup plus rapidement là-bas qu'en Italie. Et donc, alors que dans les années 20 et 30, c'était l'Italie qui était le point de mire des mouvements nationalistes et fascistes, là, Mussolini se dit qu'il y a peut-être des leçons à prendre en Allemagne, et notamment en matière de persécution des Juifs.
1: Donc, finalement, Mussolini s'inspire de Hitler à ce moment-là, alors que Hitler s'est inspiré de lui auparavant.
2: Oui, ça c'est très important, effectivement, de savoir qu'il y a toute une partie, on l'a oublié, hein, parce qu'on voit les événements rétrospectivement par la fin de l'histoire, mais il y a toute une partie de la culture politique du national-socialisme qui est en partie empruntée donc au fascisme italien.
1: Vous nous avez bien montré que le fascisme est finalement très situé historiquement. Et pour en revenir à aujourd'hui, est-ce qu'on a raison d'employer encore ce terme de fascisme pour qualifier certains régimes politiques actuels ?
2: Alors, je pense que ça ne sert à rien d'abuser, encore une fois, de ce vocable, parce que ça n'aide pas à la compréhension, justement, des phénomènes. Donc, il existe encore aujourd'hui des mouvements fascistes qui sont, Dieu merci, ultra-minoritaires. Hein. En Italie, c'est Forza Nuova, c'est Casa Pound, qui se réclament effectivement donc de ce fascisme historique. Ensuite, il y a des courants, c'est le cas de Fratelli d'Italia aujourd'hui, qui sont les héritiers donc fascisme italien, mais qui ont pris leur distance dans un certain nombre de domaines. Alors la difficulté, c'est qu'en effet, ils n'ont pas pris leur distance sur tout. Hein, si on regarde de quoi est faite la culture politique de Giorgia Meloni, on s'aperçoit que cet héritage du néo-fascisme, c'est-à-dire le fascisme qui est apparu après 45, et même du fascisme tout court, quand elle parle du chef, par exemple, ou d'histoire, est encore très présent. Mais il n'empêche qu'ils s'inscrivent, en tout cas à l'heure actuelle, dans le cadre de la démocratie libérale, qu'ils jouent le jeu des élections, qu'il n'y a pas d'usage de la violence et qu'il n'y a pas non plus de projet de révolution anthropologique tel qu'on en trouvait dans le discours des fascistes italiens. Donc on est dans une autre dimension qui est problématique, parce que je pense qu'il y a un réel danger pour la démocratie. Et sur certains points, il y a des éléments de propagande qui sont les mêmes, en particulier la xénophobie, hein, la xénophobie qui est la colonne vertébrale du discours de tous ces mouvements donc d'extrême droite qui apparaissent un peu partout aujourd'hui en Europe, le nationalisme et la xénophobie.
1: Et sur ce parti de Giorgia Meloni, on entend parfois différents termes qui sont employés. Ça peut être, alors vous l'avez évoqué, néo-fasciste, mais on entend également post-fasciste. Quelle est la différence et quel est le terme le plus approprié ?
2: Alors, de mon point de vue, ni l'un ni l'autre, parce que donc néo-fascisme correspondait effectivement à ce qu'était le mouvement social italien et ensuite le Alleanza Nazionale et qui est apparu dans les années 90. C'est-à-dire, c'était des gens qui assumaient encore l'héritage du fascisme, pas totalement, mais Giorgio Almirante, qui était l'un des leaders, disait ni renier ni revendiquer. Donc, vous voyez, ils étaient dans cet entre-deux, mais il y avait bien quand même l'idée qu'ils étaient les héritiers du fascisme. Post-fascisme, je ne sais pas bien ce que ça veut dire, parce que si c'est post, c'est après, mais si on met le mot fasciste, c'est qu'on veut quand même marquer un lien de continuité. Donc, de mon point de vue, ça n'a pas de valeur heuristique. D'ailleurs, c'est un mot, c'est un vocable qui est assez peu employé en Italie. Moi, je préfère parler d'une extrême droite radicale populiste parce que je pense que c'est ce qui correspond le mieux à ce mouvement et à ces mouvements. Et après, on peut effectivement aller dans le détail, voir ce qu'est la culture politique. Et il est clair que dans la culture politique de Meloni et d'une partie de son entourage, eh bien, il reste encore un héritage, effectivement, du fascisme. Mais dans son discours politique, encore une fois, qui prétend être chef du gouvernement, ce qu'elle va probablement devenir dans les jours qui viennent, il n'y a pas de trace de fascisme. Et ça, il faut quand même bien en prendre acte et en tenir compte.
1: Merci beaucoup, Marianne Matar-Venucci. Je renvoie nos internautes à la revue que vous dirigez, la revue Alarmée, une revue de recherche sur l'antisémitisme et les racismes qui est disponible en ligne. Merci.
2: Merci beaucoup.

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1: En octobre 1870, alors que la France est en guerre et que Paris est assiégé, un décret accordant collectivement la citoyenneté aux Juifs d'Algérie est adopté. Ce texte entre dans l'histoire républicaine sous le nom de décret Crémieux, en l'honneur de son artisan principal, Adolphe Crémieux. Ce décret va connaître une histoire mouvementée, faite de contestations et de remises en cause, et se trouve encore au cœur d'enjeux identitaires et mémoriels. Nous en parlons aujourd'hui avec Philippe Zawati. Bonjour.
2: Bonjour, Isma.
1: Alors, vous êtes l'auteur d'un récit intitulé « Le décret » que vous publiez chez l'éditeur À Part. Vous avez organisé un colloque consacré à l'histoire du décret Crémieux pour les 155 ans de son adoption. Il s'est tenu à l'Assemblée nationale et nous l'avons mis en ligne sur Academ. Je suis très heureuse de vous retrouver ici pour évoquer, cette fois-ci, votre livre plus en profondeur. Alors, vous ne racontez pas dans cet ouvrage l'adoption du décret Crémieux à proprement parler, mais vous avez choisi de placer votre récit un an après, au moment où il est fortement contesté. Vous mettez en scène un jeune juif algérien chargé avec une délégation de rabbins de le sauver. Alors, ma première question est très simple. Pourquoi avoir fait ce choix scénaristique? Est-ce que c'était une façon de restituer les juifs d'Algérie comme acteurs de leur émancipation?
2: Oui, alors d'abord, c'est toujours bien de faire un petit pas de côté, je trouve, et de pas rentrer directement dans l'histoire de façon linéaire, mais parce que c'est pas linéaire, parce qu'on le regarde déjà de loin, on le regarde de façon rétrospective. Mmh. Et là, donc, il y a une espèce de double rétrospective, nous, par rapport à cette époque-là, et puis 1871, par rapport à 1870, c'est-à-dire un an après, comment cet épisode, ce décret, est rentré dans la réalité, comment il a été adopté, comment il a été reçu, et donc, quelles sont les réactions des différents acteurs, en fait, comment cette scène de théâtre se met en place entre les différents protagonistes. Et puis aussi parce que c'est une époque assez marquante, assez intéressante. Sur cette année-là, entre le moment où le décret est signé par Crémieux le 24 octobre 1870, et puis le moment où il est déjà remis en cause un an plus tard, la France a connu un bouleversement absolument considérable. L'Empire s'est effondré, il y a eu la Commune, et donc la Troisième République a été créée. On a un bouleversement absolument considérable. Et donc finalement, les Juifs d'Algérie qui sont naturalisés rentrent dans la citoyenneté à un moment qui est un moment particulier de l'histoire de France. Et donc c'était aussi un peu l'objectif de positionner ça en 1871.
1: Alors, il y a plusieurs passages très percutants dans votre livre sur l'écart entre les Juifs de métropole et les Juifs d'Algérie. Vous montrez, par exemple, que le consistoire central de Paris exerçait une forme de pouvoir sur les instances religieuses d'Algérie. Vous parlez d'une relation quasi coloniale entre la communauté juive de France et celle d'Algérie. Est-ce que vous pouvez nous expliquer un petit peu?
2: Bien oui, parce qu'il faut repositionner quand même tout ça dans un contexte. C'est un contexte colonial. Tout ça se passe dans un contexte colonial. En 1830, les Français arrivent en Algérie, ils s'installent, et on est 40 années plus tard, donc une fois que les Français se sont réellement installés et ont installé une colonie. Et il se passe un peu la même chose entre les Juifs de France et les Juifs d'Algérie. C'est-à-dire que les Juifs de France, eux, sont émancipés depuis la Révolution française. Ils ont, après donc Napoléon, organisé leur culte de façon très républicaine, avec un consistoire qui a très bonne relation, très forte relation avec les autorités publiques françaises, avec une école rabbinique qui a été créée à Metz et dans laquelle on enseigne évidemment le Talmud, etc. Mais on enseigne aussi l'histoire de France. Et donc tout ça est très organisé côté métropole. Et de l'autre côté de la Méditerranée, on a une communauté juive qui est, j'allais dire, dans son jus. C'est-à-dire qu'elle est là depuis des siècles, peut-être même des millénaires. C'est en partie une stratification de juifs venus de Palestine, venus d'Espagne, venus d'autres zones européennes, et puis sans doute aussi des tribus berbères converties à un moment ou à un autre. Et donc on a cette stratification-là, et donc une histoire très forte, enfin un vécu en tout cas, si ce n'est une histoire, un vécu extrêmement fort, une culture, des habitudes, une façon de pratiquer aussi la religion qui est très particulière. Mmh. Et donc on a une confrontation entre deux mondes qui en réalité ne se connaissent pas, ne se sont pas rencontrés depuis des décennies ou des siècles. Mmh. Et donc les juifs de France, la partie métropolitaine, quand elle découvre en quelque sorte qu'il y a des juifs en Algérie, a une réaction qui est une réaction très complexe, avec un certain nombre d'ambiguïtés. C'est à la fois une réaction de soutien, de co-religionnaire, de rapprochement, et en même temps une situation de crainte et de peur.
1: Oui, parce que vous expliquez que c'est une sorte de rappel angoissant de leurs propres conditions intérieures.
2: Bien, tout à fait, parce qu'en fait, ces co-religionnaires d'Algérie ont vécu pendant très longtemps, avant l'arrivée des Français, donc sous l'Empire ottoman, où ils étaient des dhimmis, c'est-à-dire des sous-citoyens. Et donc, c'est-à-dire la situation dans laquelle étaient les Juifs de métropole et de France avant leur émancipation. Mmh. Et donc, il y a une espèce de crainte en se disant, si la France reprend en quelque sorte dans son périmètre des Juifs qui sont en situation d'infériorité, est-ce que c'est pas un danger pour nous? Est-ce qu'on va pas remettre en cause ce que nous avons obtenu? Et donc la meilleure façon de ne pas le remettre en cause, c'est d'embarquer ces juifs-là aussi dans la citoyenneté.
1: Alors vous insistez également sur la dichotomie entre ces deux populations dans leur rapport à l'histoire, c'est-à-dire que comme si les juifs de métropole avaient une histoire très longue et ancrée sur le territoire national, et que celle des Juifs d'Algérie demeurait un petit peu à la périphérie. Est-ce que c'est pour cette raison-là que vous avez écrit ce récit, pour redonner corps à une histoire qui est perçue un petit peu comme latérale?
2: Oui, elle est perçue comme latérale, et c'est très souvent, je veux dire, on a une espèce d'arbre qui cache la forêt. L'arbre, c'est Crémieux, qui cache la forêt, qui sont les Juifs d'Algérie. On parle de la naturalisation en parlant de Crémieux. Crémieux est un Juif de France qui est issu d'une famille carpentracienne, donc vieille famille juive, des Juifs du Pape, comme on les appelait. Et donc, finalement, c'est lui qu'on met en avant, c'est lui dont on parle. Et on parle très peu des Juifs d'Algérie. Or, les Juifs d'Algérie, je dirais pas qu'ils ont pas une histoire. Ils ont une histoire de nature différente, qui est probablement beaucoup plus orale, beaucoup plus traditionnel, mais il y a des grandes figures des Juifs d'Algérie. Il y a des grands rabbins, les grands rabbins de Tlemcen, le rabbin Ankawa. Il y a évidemment des figures comme la Kahana, qui est une reine berbère qui s'est opposée à l'arrivée des Arabes et dont tout le monde pense que c'était une reine juive. Et donc ces figures-là, ils disparaissent en quelque sorte au moment de cette naturalisation, puisque on passe à nos ancêtres les Gaulois, j'allais dire d'une certaine façon.
1: Bien sûr. Alors vous décrivez avec beaucoup de subtilité d'ailleurs la condition des Juifs d'Algérie. Vous décrivez à la fois une coexistence des spiritualités, des fois, puisqu'on entend l'appel du muezzin depuis la synagogue, et en même temps vous montrez bien l'inquiétude qui habite cette population. Vous placez dans la bouche d'un de vos personnages, un professeur d'histoire, une phrase cinglante qui résonne particulièrement aujourd'hui. Vous lui faites dire: à la synagogue, mon professeur d'histoire avait l'habitude de dire que le temps des pogroms n'existait pas, parce que nous vivions sans cesse au temps des pogroms. Les pogroms étaient dans le passé et aussi dans l'avenir.
2: C'est un peu le sentiment sentiment que malheureusement on peut avoir encore aujourd'hui, de se dire ça ne termine jamais, ça ne finit jamais, ça revient tout le temps. Même quand on pense que le pire est arrivé, eh bien, il revient. Et donc cette sensation-là, évidemment que les Juifs d'Algérie l'avaient. Ils ne pouvaient pas ne pas l'avoir, parce qu'encore une fois, ils avaient vécu sous la domination d'autres peuples, les Ottomans, les Arabes successivement. Et puis, ils avaient eux-mêmes subi un certain nombre de massacres qui sont légions au cours des siècles passés. Donc évidemment qu'ils avaient cette histoire-là en tête. Et assez étonnamment, ils ne voient pas dans les Français, quand ils arrivent, une menace. Mmh. Alors c'est un petit peu le cycle de temps, c'est-à-dire que on sait, voilà, ils savaient ce qu'ils avaient, ils savaient dans quelle situation ils étaient, et donc ils ont vu l'arrivée des Français comme une opportunité, ils ont voulu saisir cette opportunité.
1: Mmh. Alors pour en revenir à Crémieux, là encore, vous faites preuve de beaucoup de nuances et de subtilité parce que vous décrivez l'homme comme le Moïse d'Algérie, vous montrez bien que son nom déclenchait une espèce de ferveur quasi religieuse pour les Juifs d'Algérie, une espèce de mythologie s'était tissée autour de lui, mais vous éprouvez un peu le besoin de déconstruire la légende, ou au moins, en tout cas, vous ne la nourrissez pas. Alors, qui était ce Adolphe Crémieux ? Est-ce que vous pouvez nous dire un petit
2: C'est
1: peu
2: un grand homme, c'est évidemment un grand homme politique d'abord. Mmh. C'est un grand homme politique qui a traversé le 19e siècle, et qui a traversé tous les régimes du XIXe siècle. C'est un grand homme politique qui était très proche du roi Louis-Philippe, hein, donc qui a été un des conseillers principaux de Louis-Philippe. Il a été ensuite ministre en 1848 lors de la première révolution, puis ensuite à nouveau ministre en 1870. Il s'est opposé à Napoléon III. Il a été ensuite un des précurseurs des grandes figures de la République naissante. Donc c'est un grand homme politique français, probablement sous-estimé et pas assez connu par rapport à d'autres figures dont on connaît les noms de cette époque-là. Il a marqué cette période-là. Hein. Et il l'a marqué avec, évidemment, une évolution au fur et à mesure de ces différents régimes qui se succédaient. Donc c'est d'abord ça. Et ensuite, c'est un personnage qui a évidemment une conscience assez aiguë de sa judéité, mais plus globalement, une vision philosophique du monde. C'est un grand franc-maçon. Mmh. Il est aujourd'hui toujours très, très reconnu par les francs-maçons d'aujourd'hui comme une des grandes figures de la maçonnerie française. Et évidemment, une grande figure du judaïsme, créateur, un des fondateurs de l'Alliance israélite universelle, un des grands défenseurs des Juifs partout dans le bassin méditerranéen lorsqu'ils étaient en difficulté.
1: Oui, mais ça, c'est son grand combat.
2: Le grand combat. C'est un combat de liberté, c'est un combat de justice d'abord. Mmh. Hein, Crémieux, il était ministre de la justice et son combat, c'est un combat de justice. Quand il défend les Juifs à Damas ou en Italie, il défend la justice d'abord avant tout. Donc c'est ça, c'est un grand homme. Et en même temps, comme tous les grands hommes, il y a certainement des zones d'ombre ou d'incompréhension ou d'ego. C'est-à-dire que évidemment, on peut se poser la question de justement comment il utilise ses différentes vies. C'est-à-dire, est-ce qu'il utilise sa judéité pour réussir dans le monde public, ou inversement, est-ce qu'il utilise sa réussite dans le monde public pour aider les Juifs? Voilà, il y a des allées et des retours qui sont évidemment assez complexes à analyser. Il a une relation avec la religion aussi qui est quand même assez intéressante, parce qu'il est à la fois un des grands dirigeants du consistoire, créateur de l'Alliance israélite universelle encore une fois, et en même temps, il ne réagit pas alors que sa femme se convertit et convertit ses propres enfants. Mmh. Donc, à la limite qu'elle se convertisse elle-même, mais ses enfants sont convertis contre son gré, de certaines façons, ou en tout cas quasiment sans qu'il le sache, et il l'accepte. Mmh. Donc, il a une ouverture d'esprit, encore une fois, qui est ce mélange de républicains et de juifs. Et c'est intéressant, c'est une des grandes figures, justement, qui montre qu'on peut avoir sa religion, ses convictions, et en même temps être un grand homme d'État.
1: Mmh. Et vous montrez bien, d'ailleurs, on en a parlé en introduction, que ce décret a été adopté un petit peu par effraction, presque sur un malentendu.
2: C'est un peu sur un malentendu. Mmh. C'est un peu sur un malentendu. Alors, même si, effectivement, c'est à la suite, malgré tout, d'un processus, puisque dès 1830, donc effectivement, les Juifs d'Algérie se rapprochent très très vite de la communauté européenne. Mmh. Il y a une espèce de symbiose qui se fait assez vite. Les familles juives envoient leurs enfants à l'école française très rapidement, parce qu'ils sentent effectivement cette opportunité-là. Hein. Et ça, sans aucun contact avec les Juifs de France, simplement parce qu'ils sentent une opportunité. Et puis, il y a les premiers décrets, les premières lois qui permettent potentiellement aux Juifs, mais aussi aux musulmans d'ailleurs,
1: de demander
2: individuellement la naturalisation et la citoyenneté française. Ce que très peu utilisent. Mmh. Et c'est ça qui va expliquer justement le fait que Crémieux décide de faire une naturalisation collective et en quelque sorte donc obligatoire pour l'ensemble des Juifs d'Algérie, parce qu'ils pensent que c'est la seule façon de faire ça en masse. Et donc, c'est un peu par effraction, parce qu'effectivement, ça se passe le 24 octobre 1870, c'est-à-dire à un moment où Crémieux est tout seul, quasiment. Il représente quasiment tout seul le gouvernement français à Tours. Voilà, il est parti, ce qu'on appelle le gouvernement de la défense nationale. La Prusse a gagné la guerre, l'empereur s'est rendu, et donc on est dans un no man's land juridique.
1: Et donc il saisit cette opportunité.
2: Il signe un certain nombre de décrets, il signe celui-ci, qui est quand même sa grande œuvre.
1: Alors, j'aimerais finir sur une question plus personnelle.
2: Il signe celui-ci, qui est quand même sa grande œuvre.
1: Alors, j'aimerais finir sur une question plus personnelle. Vous avez mis en

0: Ils sont nés en Algérie, mon père à Alger, ma mère à Oran. Ils ne sont jamais retournés en Algérie depuis leur départ en 1962. Et évidemment, c'est certainement chez eux une grande fracture. Et donc, j'avais envie de leur offrir ce récit. Mais c'est surtout un cadeau pour moi, j'allais dire, d'une certaine façon. C'est pour essayer de combler un vide, une fracture. Un vide, pourquoi? Parce que, en réalité, ce passé, je ne l'ai pas appris, je ne l'ai pas entendu de la voix de mes parents ou de mes grands-parents en étant enfant. Ce que j'ai entendu quand j'étais enfant, c'était des discours de présent et de futur, des discours de méritocratie républicaine, de réussite, d'école, de France. Et pas du tout un récit d'une terre
1: D'une nostalgie.
0: fantasmée, d'une nostalgie vers laquelle il faudrait retourner, absolument pas. Et ça, je pense que c'était quelque chose, c'était un vrai cadeau en fait, en réalité, que mes parents et que beaucoup de parents de juifs d'Algérie ont fait à leurs enfants et qui leur a permis d'avoir la réussite que nous avons eue aujourd'hui dans ce pays. Mais en même temps, c'est aussi un manque, c'est aussi un vide. Et j'ai eu envie de le combler. J'ai eu envie d'aller à rebours et d'essayer de me dire qu'est-ce que c'est que cette histoire? Comment est-ce que je peux remonter le temps vers cette histoire et essayer de comprendre d'où je viens? Voilà, un désir assez classique de retrouver ses racines. Et ce que je raconte dans la préface, c'est que pendant très longtemps, j'ai pensé que ce voyage à rebours, c'était un voyage vers la tradition juive. En me disant finalement, ce que je suis, voilà, c'est un juif d'Algérie. Et donc, c'est un juif d'abord avant tout. Et je me suis rendu compte, en travaillant notamment sur ce livre, mais bien avant aussi, qu'en réalité, cette question de la citoyenneté, cette question de l'entrée dans la France, était le vrai sujet, presque plus que la notion, que la judéité. Et ce que je traduis de cette façon-là, finalement, la mer que j'avais à traverser à rebours, c'était pas la mer Rouge, c'était la Méditerranée. Et donc j'ai essayé de le faire. Je ne suis jamais allé en Algérie moi-même, mais d'une certaine façon, c'est le voyage que j'ai fait à travers cette littérature.
1: Merci beaucoup, Philippe Zawati.
0: Merci.
1: Je rappelle le titre de votre livre, Le Décret. Et c'est paru chez l'éditeur À Part. Merci beaucoup.
0: Merci.

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Bienvenue à toutes, bienvenue à tous, c'est Rock 80, comme tous les mardis, et en rediffusion le mercredi 14h. Mardi, c'est 23h, une heure de rock des années 80, avec ce soir un mélange de mélodie et de puissance, c'est ce qu'on a appelé le Rock FM, le Hard FM, et tout un symbole, c'est le genre de texte qu'on ne ferait plus aujourd'hui, les filles de l'été, Summertime Girls, le groupe YNT, qui est l'abréviation de Yesterday and Today, c'était en 1986. Bienvenue dans Rock 80.

Le groupe YNT en 1986, il y avait déjà une première version de ce morceau sur un album live, ça faisait un peu bizarre d'ailleurs, pour en quelque sorte trouver le moyen de passer en radio, parce qu'à l'époque il fallait absolument, les maisons de disques le demandaient, avoir un morceau dit commercial, quel que soit le genre de hard rock que vous faisiez. Et à l'époque, ce groupe-là, typiquement californien, avait déjà commencé à aller vers un genre plus mélodique et ça n'avait pas beaucoup marché. Ils se sépareront un peu plus tard avant de se reformer près de 10 ans après avec le seul leader, guitariste, chanteur Dave Menichetti. Et il faut savoir aussi que ce groupe avait commencé 10 ans auparavant sous le nom très détaillé de Yesterday and Today, et qu'à l'époque c'était vraiment pas de def et photos vaporeuses et une musique beaucoup plus calme, toute une histoire et tout un pan de l'histoire américaine. Mais pour ce genre musical extrêmement mélodique qui à l'époque faisait le ravissement des programmateurs radio américains, il y avait un oasis, il y avait un paradis, c'était le Canada. Pour son premier album en 1984, le groupe Honeymoon Suite avait déjà touché dans le mille, ce sera encore mieux avec le second et le troisième album. Honeymoon Suite, Suite, je sais plus trop, en 1984. Donc, Burning in Love.

Et l'excellent guitariste que vous pouvez entendre en solo final a eu son heure de gloire en étant sélectionné parmi de multiples candidats pour réaliser la musique d'un clip de pub pour une fameuse marque de soda. J'imagine que ça a dû arrondir les fins de mois à l'époque. En tout cas, ça faisait grand bruit dans le monde du hard rock et c'était en quelque sorte une trahison. Souvenez-vous quand même d'une conscience que, comme pouvait être Neil Young qui disait je ne chante pas pour Pepsi et je ne chante pas pour Coke. C'était quand même un petit événement. Il y avait à l'époque aussi des personnes qui s'interrogeaient sur leur genre, figurez-vous, mais ce n'était pas du tout possible de dire en public qu'on changeait de sexe. Donc vous allez apprendre l'histoire de Cindy Bollens, qui est devenue quelqu'un d'autre juste après ce morceau, d'un album vraiment très rock, que je recommande fortement. Cindy Bollens en 1989, elle avait fait beaucoup de choses avant, mais là, peut-être comme un retour aux sources, c'était uniquement son nom qui donnait le titre de l'album, Sugar on the Floor.

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1: Cindy Balance sur RCJ et dans Rock 80, on est là une fois par semaine, le soir, le mardi. Et vous pouvez nous retrouver bien sûr sur radio-rcj.info, que ce soit au moment de la première diffusion et surtout au moment de la seconde, le mercredi à 14h. Et entre les deux, vous pouvez aller sur l'espace consacré aux différentes émissions de RCJ, vous cherchez Rock 80, et là, vous pouvez retrouver les anciens numéros avec encore plein de découvertes d'artistes de ces années-là à faire. Si le cœur vous en dit, alors l'histoire de Cindy Balance, elle est assez étonnante puisque au départ, c'est une guitariste chanteuse qui compose et qui a pas forcément beaucoup de facilité pour s'imposer. Mais il y a aussi un questionnement sur son genre qui aboutira quelques 20 ans plus tard à changer de genre, à devenir un homme. Et là, le coup de maître, c'est qu'il lui a suffi d'inverser deux consonnes et c'est devenu, au lieu de Cindy, Sydney Balance. Et donc Sydney, ça ressemble à Sydney, prénom masculin, uniquement en inversant le D et le N. Et quand on va sur le site de l'artiste, on voit un homme tout à fait masculin qui présente l'ensemble des musiques et des coopérations, notamment parfois avec de grands musiciens. C'était quand même quelqu'un d'important à l'époque, toutes les années 80. Et tout ça, voilà, semble-t-il, dans une certaine continuité et avec ce côté très pratique de maintenant se contenter de se faire appeler Sydney et non pas Cindy, et en gardant Balance. Petite parenthèse refermée, la preuve c'est que les questions se posaient déjà en 2000, mais on revient à nos chères années 80, 1982, le moment où le rock progressif était au creux de la vague. Il y avait certes ce qu'on appelait le néo-progressif, mais de grands groupes existaient toujours, c'était le cas de Genesis, et c'était le cas de Camel qui est souvent oublié parmi les grands noms du prog britannique, mais qui en est resté un, et qui, dans ses albums des années 80, jouait une musique qui était plus vraiment progressive, mais avec quand même de petites touches de temps en temps. Et puis toujours, ses compositions magnifiques. Extrait de The Single Factor, on écoute Manic, 1982, le groupe Camel.

Un grand nom du rock progressif britannique, même si ce sont surtout ses albums des années 70 qui appartiennent au genre. Et là, on peut voir à l'atmosphère, aux arrangements, qu'il reste quand même quelque chose de progressif. Peut-être contrairement, je parle avec beaucoup de précaution, au groupe Asia, la même année, 1982, premier album d'un quatuor de musiciens exceptionnels, tous les uns autant que les autres, mais qui décide de faire une musique proche de l'AOR et du rock FM, avec quelques petites touches de temps en temps vraiment prog, mais pas beaucoup, sachant que reste la virtuosité, et en l'occurrence, dans un morceau aussi contrasté que celui qu'on va écouter, ça compte. Extrait donc du tout premier album, souvenez-vous, rendu très célèbre des années après par le film 40 ans toujours puceau avec Steve Carell, qui est dans le film Fan Deja, rendu célèbre par ce film pour ceux qui ne le connaissaient pas du tout, c'est peut-être pas plus mal après tout. Here comes the feeling, le groupe Asia.

record de vente pour ce premier album Deja en 1982. Je me demande s'ils existent toujours, et comme souvent quand ces très très vieux groupes continuent, il ne reste plus qu'un ou deux membres. Et cet album d'ailleurs qui mériterait bien une remasterisation, tellement la qualité musicale aurait besoin d'un peu plus de boost, instrument par instrument, puisqu'il y a des moments quand même de très très grande virtuosité. On aura l'occasion de le redécouvrir. Et Asia, bien sûr, c'est un des représentants de ce qu'on appelait les supergroupes. Et ça, il y en a eu depuis les années 60 dans l'histoire du rock. Il y a eu aussi des circonstances un petit peu particulières où on avait des musiciens ancrés dans un style particulier, le rock sudiste, qui voulait avoir un peu plus de succès. Comme je l'ai dit tout à l'heure, à ce moment-là, on met des claviers, on met des chœurs et c'est parti. C'était le cas du batteur Artemus Pyle, qui, si je ne m'abuse, était dans les Allman Brothers ou les Lynyrd Skynyrd. Bref, voilà, je suis en train de me tromper, je rectifierai tout à l'heure. Artemus Pyle qui se lance dans un groupe, une fois en solo, et puis avec le Artemus Pyle Band. Et là, on est carrément dans l'AOR. Vous allez vous en rendre compte avec un extrait de Nightcaller qui date de 1983, Hoping I'll Found You.

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1: Et je ne m'étais pas trompé, c'était bien le batteur de Lynyrd Skynyrd, Artemus Pyle en 1983. Vous êtes dans Rock 80, c'est tous les mardis soirs avec rediffusion le mercredi après-midi. On écoute du rock des années 80 dans un esprit de découverte et non pas de tube, même si de temps en temps on en écoute. Et dans les découvertes, il y a ce qu'on appelait à l'époque, parce que ça a fait grand bruit, la nouvelle vague du heavy metal britannique, New Wave of British Heavy Metal, avec des groupes qui pullulaient de partout, de toute l'Angleterre, avec des inspirations qui étaient très diverses, certaines plutôt brutales, proches de groupes clairement identifiés, et d'autres beaucoup plus mélodiques. C'est le cas de Praying Mantis, sauf que cette menthe religieuse va se manger elle-même, dans la mesure où, quelques mois après leur premier album en 1981, on n'entendait quasiment plus parler d'eux, pas de second album, pas de contrat avec des maisons de disques, le groupe avait disparu. Il mettra une quinzaine d'années à revenir. C'est vraiment une histoire de fou, d'autant que entre les chœurs et les harmonies de guitare, ce groupe avait tout pour réussir, notamment auprès de la frange la plus amatrice de mélodies, celle qui pouvait aimer par exemple Wishbone Ash et Thin Lizzy. Et ça a été une histoire vraiment terrible. Alors maintenant, ils se maintiennent, hein, mais évidemment, comme la plupart des groupes qu'on écoute maintenant, ceux qui existent encore sont des vétérans. Mais à l'époque, c'était vraiment un véritable drame. Alors réhabilitons, Praying Mantis. L'album s'appelle Time Tells No Lies. Heureusement, il y a une réédition remasterisée qui est disponible. Lovers to the Grave.

Et c'est pas parce qu'un morceau est long qu'il va s'arrêter lentement. Praying Mantis, Lovers to the Grave, extrait d'un album qui est devenu presque mythique pour les amateurs de hard rock mélodique, Time Tells No Lies. Vous êtes toujours sur RCJ et toujours dans Rock 80. Des groupes très peu connus, on en a à l'appel, comme par exemple The Coup, K-O-O, groupe américain qui n'a fait qu'un album. Un album d'ailleurs qui est vraiment très très limite entre une espèce de dance music très très à base de synthé et de rock FM. Alors j'ai pris peut-être un morceau peu représentatif parce qu'il est plus franchement AOR. C'était une tentative étonnante en 1985 de rassembler deux mondes en espérant peut-être toucher un grand public déjà habitué au son de clavier et puis les amateurs de mélodies typiques de l'AOR. Vous allez pouvoir en juger avec cet extrait intitulé « Runaway ».

L'art des chœurs et des arrangements de clavier, c'est peut-être le point commun avec les musiques des années 80, à l'époque où on ne passait pas par des artifices technologiques pour chanter juste ou pour rendre la musique plus intéressante. Le groupe The Who, en 1985. Parfois, il y a des trajectoires étonnantes dans ces artistes des années 80 qui se sont beaucoup impliqués dans la production rock. Évidemment, quand on parle de Oingo Boingo, on se dit déjà que c'est un des noms de groupe les plus inquiétants, j'allais dire, les plus originaux, les plus bizarroïdes de l'histoire du rock. D'autant que c'est un groupe qui a vraiment compté aux États-Unis dans toute la décennie. Mais quand on sait que son fondateur, principal compositeur, c'était Danny Elfman, qui est devenu depuis un des plus grands compositeurs de musique de film d'Hollywood, là on se dit qu'on a touché quelque chose de vraiment stupéfiant. D'autant plus que la musique de ce groupe, qui était entre la new wave, le rock progressif, le hard rock et la musique parfois expérimentale, a vraiment été dans plein de directions avec une grande ambition musicale. Finalement, ce qui est assez logique, avec un chef, entre guillemets, qui s'est joué de tout et qui avait probablement une très très grande connaissance de la théorie avant de lancer ce groupe. Donc, il mérite toujours d'être découvert. On en passe régulièrement, même si c'est pas forcément très souvent parce qu'on aime renouveler les artistes dans Rock 80. Extrait de l'album Nothing to Fear de 1982, Islands.

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1: Un mot qui est valable chez les grands footballeurs et chez les grands musiciens, ça joue, comme on dit, ça joue super bien dans Oingo Boingo, groupe à redécouvrir qui avait à sa tête le compositeur Danny Elfman. Le dernier morceau de cette émission est une histoire un petit peu triste, puisqu'il s'agit d'un groupe de hard rock français. À l'époque, c'était même dans la catégorie metal qu'on les classait, Satan Jokers. Ils réalisent deux albums assez différents l'un de l'autre, avec une certaine originalité à la fois dans les compos, le son, les textes. Et les ventes étant décevantes pour la grosse maison de disques qui les avait signés, on ne les autorise à faire qu'un album 6 titres, un mini-album. Et là, ils tentent le tout pour le tout en faisant une reprise, c'est-à-dire un morceau très très célèbre à leur sauce, mais qui convenait aussi à leur répertoire, en se disant là, peut-être ça allait marcher et ça allait notamment permettre de continuer dans de bonnes conditions, même si ce n'est peut-être plus tout à fait du heavy metal. Et manque de bol, au même moment, la même année, sort la version de Get It On de T-Rex, puisque c'est de ce morceau dont on parle, par Robert Palmer, qui lui casse la baraque et se retrouve diffusé partout dans le monde. Donc vraiment pas de chance pour Satan Jokers. Vous allez pouvoir vous apercevoir que cette version est quand même tout à fait recommandable et que c'est tout simplement mal tombé. Et je vous expliquerai après pourquoi on entend du public dans ce morceau Get It On, la version Satan Jokers en 1985.

Alors, l'histoire de ce faux public, c'est que le groupe s'est vu rééditer les deux premiers albums dans d'assez bonnes conditions, parce que la maison de disque originale, qui est donc une major compagnie, a dit oui, mais il n'y a pas eu d'accord pour le troisième, qui est un mini-album. En plus, c'est plus difficile à placer quand il n'y a que six morceaux qui durent à peine une demi-heure. Alors, ils ont décidé de faire passer ça pour un live, donc pour lequel ils avaient les droits de réédition. Ils ont appelé ça Live Collector ou Special Live ou je ne sais plus. Et comme par hasard, on retrouve tous les morceaux dans l'ordre de l'album, mais avec des applaudissements entre temps. Mais on voit bien que le son, c'est un son studio. Et d'ailleurs, le leader Ron Hanson l'a avoué, c'était la seule solution pour offrir au public, je veux pas dire grand public, ces morceaux, parce que cet album, il est vraiment très intéressant, même si c'est un léger changement de style. Il y a des morceaux vraiment fantastiques, et vous voyez, cette version, elle était pas mal du tout, avec un solo final très intéressant. Ça méritait beaucoup mieux, et c'est là-dessus qu'on se quitte, et qu'on se quitte pour un certain temps, puisque à partir de la mi-juillet, les émissions, notamment du soir, s'arrêtent sur RCJ. On se retrouve fin août, début septembre. Très bonnes vacances. Écouter du rock, c'est très facile. Des années 80 aussi. Il y a plein d'outils qui vous permettent de faire des recherches ciblées et plein de découvertes à faire. Merci beaucoup à l'équipe technique, en particulier Théo. Très bonne soirée, très bonne nuit. N'oubliez pas le site internet radio-rcj.info.

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3: Bonjour, Frédéric Huttmann au micro. J'ai le plaisir de vous retrouver pour un nouvel entretien. Aujourd'hui, j'ai l'immense plaisir d'avoir deux invités. Marie-Joseph Jude, bonjour.
4: Bonjour.
3: Michel Béroff, bonjour.
5: Bonjour.
3: Alors si j'ai le plaisir de vous recevoir tous deux, c'est à l'occasion de la parution d'un disque absolument magnifique consacré à une œuvre d'Olivier Messiaen pour deux pianos, Les Visions de la Maine, une œuvre de 1943. C'est quand même une période de création incroyable pour Messiaen. On est proche aussi du Quatuor pour la fin du temps.
5: Oui, absolument. Enfin, c'est une période où il a écrit ce qu'on appelle la trilogie de Tristan, plus ou moins, avec trois grands cycles, les trois petites liturgies de la présence divine, les 20 agapes sur l'enfant Jésus pour piano, et puis les visions de la Maine. Alors après, évidemment, il y a eu la Tour Angelilla, qui elle aussi est appartient à une autre trilogie importante. Mais c'est vrai qu'il est une période créatrice, c'est une grande période de maturité pour les œuvres de Messiaen, donc c'est pour ça que ses œuvres ont un tel impact sur les musiciens, et puis ils sont très très joués, et sont des œuvres absolument extraordinaires.
3: Michel Béroff, c'est une œuvre qui vous a accompagné depuis toujours, l'œuvre d'Olivier Messiaen, puis vous avez fait des enregistrements mémorables, notamment des 20 regards sur l'enfant Jésus, justement Nature en Galilée, la symphonie, et puis d'autres œuvres de Messiaen, et étrangement, vous n'aviez jamais enregistré ces visions.
5: Oui, c'est étrange, parce qu'effectivement, j'ai rencontré Olivier Messiaen, j'avais 11 ans, donc ça fait quand même un petit moment, ça fait 64 ans, et j'ai gagné le premier prix du premier concours Olivier Messiaen pour la musique contemporaine en 1967. Donc voilà, après j'ai enregistré, joué beaucoup de Messiaen. Mais les Visions de la Maine, je les ai jouées beaucoup, en fait, relativement peu de temps après. Et puis, les circonstances, sans rentrer dans les détails, ont fait que voilà, ça ne s'est pas fait. Et j'ai eu l'idée, enfin, on a eu tous les deux l'idée avec Paris-Joseph Jude de les jouer il y a déjà pas mal d'années. Et puis l'opportunité pour les disques, elle se fait de plus en plus rare.
3: Oui, vous avez connu l'un et l'autre des heures glorieuses
5: du
3: disque.
5: Oui, c'est ça. Moi, j'ai été pendant très très longtemps avec EMI. Après, bon, les disques ont perdu un petit peu de l'attrait pour le public avec les plateformes. Donc, on a mis pas mal de temps avant de trouver une maison de disques qui serait intéressée finalement par cette œuvre.
3: Et c'est le label Scala Music qui vous a proposé.
5: Voilà, c'est Scala Music qui a proposé qu'on fasse ça. Donc, on était absolument ravis. Et on l'avait joué déjà beaucoup de fois avec Marie-Joseph. Donc, c'est une œuvre qu'on a mûri et joué, voilà, suffisamment longtemps.
3: Oui, Marie-Joseph, je me tourne vers vous. Donc, l'un et l'autre, vous menez de magnifiques carrières personnelles. Et puis le travail à deux pianos ou à quatre mains, c'est quand même quelque chose de très particulier. Il suffit pas d'avoir des liens humains ou affectifs pour avoir les mêmes liens musicaux.
4: Oui, alors je sais pas effectivement si c'est les liens musicaux qui font les liens affectifs ou le contraire. Ou en tout cas, je pense qu'on se rencontre pas par hasard. Et c'est vrai qu'on a probablement quand même besoin d'avoir une esthétique commune sur les œuvres qu'on joue, même si la différence, évidemment, qu'on a entre nous créé une richesse. Mais c'est vrai qu'en fait, on avait joué cette œuvre il y a très longtemps avec Michel, et puis on l'a rejoué en fait au Festival Messiaen il y a 3 ans. Et c'est là qu'en fait ça s'est déclenché vraiment. C'est-à-dire que le fait de la rejouer après toutes ces années, ça faisait quelques années qu'on l'avait pas joué, ça m'a paru évident que pour Michel, c'était quand même une des grandes pages de Messiaen qu'il n'avait pas encore enregistrée. Et voilà, j'ai rencontré à ce moment-là Rodolphe Bruno Boulmier
3: qui dirige le label Scala Music
4: et qui a été emballé par l'idée. Mais c'est vrai que le travail à deux pianos, c'est en fait, on est très solitaire, Et souvent, on cherche à les chanteurs ou les cordes, parce que ça nous inspire énormément, le vocal, le legato des cordes. Et c'est vrai que le fait de se retrouver entre nous, entre claviéristes, fait qu'on a une compréhension forcément immédiate des difficultés de l'autre. Et évidemment, la principale difficulté, je trouve, c'est le mélange des sonorités. Et c'est encore plus vrai aux quatre mains, parce que on a un seul clavier. Et c'est vrai qu'avec deux pianos, on peut jouer des différences. Autant à quatre mains, c'est vraiment plus important de partager la même écoute du même son.
3: Mais c'est mystérieux, d'ailleurs, c'est un peu comme un quatuor à cordes.
4: Oui, c'est ça.
3: On a des instrumentistes, parce que l'un et l'autre, vous avez des jeux quand même très très différents. Oui. Quand on vous entend séparément, on peut vous reconnaître immédiatement. Et quand vous jouez ensemble, c'est une cohésion comme ça.
4: Je pense que l'oreille fait tout. Il y a un chemin qui se fait d'un côté comme de l'autre. Après, c'est vrai qu'on est très très différents, mais on n'est pas non plus totalement diamétralement opposés. Je pense que ça pourrait pas. Enfin, je sais pas.
5: Oui, non, c'est évident qu'il faut avoir quand même une conception d'une œuvre relativement similaire, un respect du compositeur, du texte, qui est quand même la base de tout interprète. Après, évidemment, ça n'empêche pas l'investissement personnel et l'apport personnel. Mais c'est vrai que tous les deux, on est quand même très très attentifs à essayer de restituer au mieux ce qu'on pense que le compositeur a voulu dire avec sa notation musicale, qui évidemment est une chose qui a été développée au cours des décennies et des siècles, parce que les compositeurs un jour se sont rendus compte que les interprètes prenaient de mauvaises directions. Donc on est très très attentif à ça, en sachant évidemment que tout est subjectif, aussi bien chez Messiaen que chez Beethoven ou chez Liszt. Mais bon, encore une fois, c'est une subjectivité quand il y a la totalité d'une notation qui est signifiante. Et c'est vrai que, bon, en plus, comme j'ai travaillé avec Olivier Messiaen, je connaissais un petit peu certains... Ben, pas trucs, mais bon, que lui, par exemple, avait toujours ce phénomène synesthésie, son couleur, qui faisait qu'il avait... Il voyait des couleurs quand il entendait des sons. Donc, évidemment, il avait toujours tendance à vouloir des dynamiques un tout petit peu plus élevées que celles qu'il marquait. Quand il marque un pianissimo, c'est pas du tout un pianissimo détimbré, évidemment, c'est un pianissimo qui est riche, donc parfois qui flirte plutôt avec le mezzo forte qu'avec le pianissimo. Donc toutes les couleurs chez lui, évidemment, c'est déterminant. Donc c'est vrai que c'est important d'avoir en plus l'éclairage du compositeur lui-même pour se diriger dans les moments où on est moins sûr, effectivement, de sa pensée. Bon.
3: Mais Michel Béroff, quand vous avez travaillé avec Olivier Messiaen, vous avez travaillé exclusivement sa musique ou vous avez travaillé d'autres musiques?
5: Non, en fait, j'étais dans sa classe un petit peu d'analyse musicale pendant quelques années. Et puis j'ai joué des œuvres que j'allais enregistrer, donc il m'a donné des indications.
3: Parce qu'on vous doit une intégrale de Bussy, ouais. Puis vous avez beaucoup joué de Bussy aussi.
5: Oui, c'est vrai.
3: Non, mais vous avez travaillé avec...
5: Non, j'ai pas travaillé d'autres compositeurs. D'accord. J'ai travaillé un tout petit peu avec Yvon Loriot, mais bon, c'était pour des circonstances un petit peu spéciales, puisque je n'étais pas son élève au conservatoire, j'étais élève de Pierre Sancan.
3: Mais qui était quand même élève de Yves Nat.
5: Oui, effectivement. Bon, alors après, on peut revenir en arrière pour voir des filiations. Et bon, c'est vrai qu'en plus, Pierre Sancan adorait la musique française, différemment d'Yves Nat, qui n'était pas un grand interprète de musique française lui-même. Mais bon, en tout cas, voilà, c'est vrai qu'avec Messiaen, je n'ai travaillé que sa musique.
3: Alors, Marie-Joseph Jude, vous avez reçu il y a quelques années, vous vous en souvenez pas, c'est normal. Moi, je m'en souviens parfaitement. On avait évoqué un disque Jolivet, que vous avez fait paraître, et puis Mendelssohn aussi, donc grand écart, qui montrait l'étendue de votre talent. Donc, c'est des univers quand même très éloignés. Je parle de Jolivet ou Oana.
4: Moi, j'avais travaillé
3: aussi
4: avec Oana.
3: Oui,
4: et en revanche, Oana, à la différence de Michel, Oana m'avait fait travailler autre chose que du Oana. Je lui jouais du Ravel, du Debussy. Enfin, il était complètement amoureux de la musique française. Il aimait pas du tout la musique allemande. J'étais arrivée pour auditionner devant lui avec une de Beethoven et de Brahms. Il m'avait dit non, ça, j'écoute pas.
3: Alors, qu'est-ce que vous avez dû faire?
4: Mais j'avais déchiffré. Du coup, il m'avait donné une partition à lui. J'avais dû la lire devant lui. Heureusement que j'étais jeune, je m'en rendais pas bien.
3: Comment vous êtes venu à aller voir Oana, justement?
4: C'est Jean-Claude Pentier, en fait, qui devait jouer son concerto, ou plutôt le tombeau de Maurice Ravel, et qui n'a pas pu faire le concert, et j'étais dans sa classe au Conservatoire de Paris, et donc il m'a demandé si je pouvais le remplacer. C'est pour ça que je suis allée auditionner pour Oana, parce que Oana n'a pas donné son accord avant de rencontrer la personne qui allait jouer son œuvre. Et après, je suis devenue très liée avec lui, et j'allais régulièrement lui jouer, voilà, les miroirs de Ravel ou des préludes de Debussy. Lui, il me donnait beaucoup de conseils, justement, sur la lecture d'une partition. Parce que, à l'époque, j'étais donc avant avec Ciccolini. Et Aldo Ciccolini était vraiment très, très, très, très attaché à ce qu'on soit le plus près du texte possible et qu'on prenne quasiment pas de liberté en tant qu'interprète. Enfin, il était vraiment très respectueux. Il disait qu'il fallait qu'on joue derrière un paravent, qu'on s'efface. Enfin, c'était vraiment, c'était quasiment une religion pour lui. Et voilà. Et donc, c'est vrai que Anna, il m'a un peu détendue. Parce que il disait au contraire que l'interprète devait s'approprier, qu'il était très content de voir que parfois les interprètes faisaient pas forcément, bon, en tout cas, ne lisaient pas forcément ce que lui avait voulu écrire, et il trouvait ça intéressant. Donc voilà, ça permettait d'avoir un peu deux approches, et c'est vrai, encore une fois, que Ciccolini, il était vraiment très très sévère là-dessus, sur le texte.
3: Et Dutilleux, vous l'avez côtoyé?
4: Alors, Dutilleux, c'est spécial, parce que j'étais tellement timide que je n'ai pas osé aller le voir.
3: Alors qu'il était un homme adorable.
4: Oui, oui, bah oui, ça, je vous confirme. Après, par contre, je l'ai bien connu, mais j'ai pas osé. On m'a proposé de faire ce disque de sa sonate avec les études d'Oana. Donc, autant j'ai beaucoup travaillé avec Oana les études, autant Dutilleux, j'ai pas osé. J'ai vraiment pas osé. Et j'avais 20 ans, hein. Enfin, j'étais vraiment maladivement timide. Et en fait, Dutilleux m'a écrit une lettre à la suite de l'enregistrement, adorable, où, il me remercie de jouer sa musique, c'est quand même un comble. Et donc après, il se trouve que j'étais professeur au conservatoire de Maison Alfort, et que le conservatoire de Maison Alfort a choisi de s'appeler Dutilleux. Et donc le concert d'inauguration, on va dire, du conservatoire, s'est fait juste après l'enregistrement, et ils ont invité Henri Dutilleux. Et après, par la suite, j'ai joué pas mal sa sonate, et à chaque fois il était là. Il y a eu un film documentaire qui a été tourné pour Mezzo à l'époque, et Dutilleux a demandé que j'interprète sa sonate. Donc je suis allée chez lui, voilà. Donc après, je l'ai vraiment bien connu.
3: C'est une magnifique histoire. Alors on va revenir vers vous, Michel Béroff. On va aborder, bien sûr, ces visions de la Maine que vous interprétez sur ce disque, pour ce qu'est la musique, et que vous allez donner aussi à l'Orangerie de Saulles le 28 septembre, avec un programme qui sera enrichi par deux autres œuvres qu'on évoquera. Mais alors, il y a quand même, on ne peut pas passer à côté de ce coffret gigantesque qui vient de paraître sous l'égide de Warner, Erato, qui ont repris le catalogue EMI. Et avec quand même un répertoire qui va de Liszt, Debussy à Stravinsky, en passant par Prokofiev et puis justement Messiaen et d'autres. C'était quoi à ce moment-là, puisque c'était les grandes heures du disque, c'est EMI qui vous demandait en fait des enregistrements et des...
5: Oui, il y a eu un petit peu les deux, c'est-à-dire que le premier disque que j'ai fait pour EMI, c'était le Quatuor pour la fin du temps. En 1968, donc là aussi c'était une époque où il y avait très très peu d'enregistrements du Quatuor, qui étaient par la suite enregistrés énormément. Et donc, peu de temps après, j'ai signé un contrat avec eux.
3: Excusez-moi, les musiciens qui jouent avec vous, on vous les a proposés ou c'était des...
5: Oui, c'est eux qui m'ont proposé, c'était le Mélos Ensemble, qui est un magnifique ensemble, tout à fait magnifique ensemble, oui, à Londres. Et donc là, après, j'ai eu ce contrat, et on a vaguement... parler de répertoire, bon, les Varigards sont venus relativement rapidement, et puis bon, j'adorais Debussy, donc j'ai voulu enregistrer déjà Debussy, donc j'ai enregistré beaucoup de Debussy. Et puis parfois, c'était effectivement, il est possible que les concertos de Prokofiev, par exemple, c'était, bon, je les jouais beaucoup à l'époque, donc EMI, il m'a demandé de faire cette intégrale, Liszt, je pense que c'est eux plutôt qui m'ont demandé de faire cette intégrale des œuvres au piano et orchestre.
3: Bon, la Wanderer Fantasy.
5: Des œuvres, pas toutes du même niveau, mais bon, c'est vrai, c'était intéressant. Ouais. Oui, c'est intéressant. Et puis bon, d'autres répertoires, bon, comme Bartok, Stravinsky, ça, j'en jouais beaucoup, donc effectivement, c'est assez naturellement que ça s'est présenté comme possibilité. Et puis la musique de chambre, parfois c'était avec des gens avec qui jouaient, donc c'était un petit peu les deux. Je crois qu'il y a pas, il y avait des propositions de leur côté. Par exemple, quand on a fait tous les concertos de Bach et tout, c'était eux qui choisissaient, qui m'ont demandé, voilà, participer.
3: Avec le Gotha du piano français de l'époque.
5: Et d'ailleurs, c'est drôle parce que ce disque, il est, même si c'était pas vraiment un disque tout à fait baroque entre guillemets, il est resté très très longtemps au catalogue.
3: C'était un tube du catalogue.
5: Il s'est très très bien vendu. Mais c'est vrai que bon, c'est pas la façon dont on joue Bach maintenant, mais bon, encore une fois, Bach est tellement universel qu'on peut le jouer de plein de manières. D'ailleurs, on se rend compte que depuis quelques années, on a quitté un petit peu la planète Glenn Gould et que les gens jouent Bach d'une manière totalement différente, parfois même excentrique. Mais bon, en tout cas, Bach était un tel génie qu'il le permet. Oui, donc c'était vraiment un mélange entre ce que je souhaitais enregistrer et puisqu'on me demandait d'enregistrer. Mais bon, c'est vrai que j'ai dû faire une fois Mio avec Georges Prêt, des œuvres que j'aurais jamais eu l'idée, effectivement, de mettre en mon répertoire. Mais bon, ça, c'était aussi, ça m'intéresse toujours des nouveaux répertoires, et quand l'œuvre est intéressante, aucune raison de ne pas l'enregistrer.
3: Alors, on va en arriver aux deux pianos et aux pianos quatre mains. L'un et l'autre, c'est un univers que vous pratiquez. Alors, vous, Michel Béroff, on connaît justement vos enregistrements. Il y avait des enregistrements avec Jean-Philippe Collard.
5: On a fait beaucoup avec Jean-Philippe, oui.
3: Ou d'autres. Mais c'est un univers qui, on peut dire quand même que ce sont souvent les mêmes œuvres qui sont jouées, que ce soit en concerto, on a Mozart, Poulenc. Et maintenant,
5: beaucoup,
3: on découvre des continents entiers de musique pour deux pianos ou de musique à quatre mains. Mais bon, le deux pianos, on avait la sonate de Mozart aussi, ou Poulenc aussi, on retrouve souvent les mêmes, ou Bartok avec percussion. Mais c'est aussi un univers gigantesque. Vous avez commencé comment
5: Enfin, c'est vrai que c'est un univers absolument énorme. Et si on se penche dessus, évidemment, on peut y passer des années. C'est comme moi, enfin, sans... encore une fois, quand j'ai eu mon problème avec ma main droite, j'ai arrêté de jouer. J'ai exploré un peu le répertoire pour la main gauche seule. Effectivement, c'est énorme aussi. Même si c'est moins important que le deux pianos. Parce que le deux pianos, bon, il y a ce qui est écrit pour deux pianos, puis ce qui a été transcrit, enfin, pour quatre mains, pour finalement rendre un petit peu visible ces œuvres qui étaient jouées seulement dans certains concerts avec orchestre et qui n'étaient pas accessibles pour la plupart des musiciens autrement que dans cette version. Donc, naturellement, je pense qu'on fait tous du deux pianos, même quand on est au conservatoire. Moi, j'en ai fait un petit peu quand j'étais en classe d'harmonie. Bizarrement, on déchiffrait beaucoup de choses à deux pianos ou à quatre mains avec Jean-Philippe Collard, justement. Et donc, c'est une manière naturelle de faire de la musique. Et puis, encore une fois, c'est une manière naturelle de regarder certaines œuvres. Je sais pas, quand on est petit, on jouait les symphonies de Mahler à quatre mains ou à deux pianos. Parce que, voilà, quand on est curieux de la musique, évidemment, il y a le répertoire écrit.
3: C'est vous piano. Qui transcriviez à vue à ce moment-là?
5: Non, pas du tout. Il y a des quatre mains qui ont été faits quasiment de tous les grandes œuvres du répertoire. Donc, c'est un moyen, une fois qu'on les a entendues, de se dire, de avoir le plaisir de les jouer. Parce que c'est vrai que le quatre mains, c'est quand même c'est de la musique de chambre aussi, d'une certaine manière, et donc le plaisir de partager la musique avec quelqu'un, et puis finalement de faire des choses qu'on peut pas faire tout seul, c'est quand même quelque chose qui est magnifique. Bon, quand on aime la musique, on l'aime sous toutes ses formes, et c'est avec toutes ses œuvres qui sont pas accessibles quand on est pianiste, même si parfois on peut vu les circonstances, devenir chef d'orchestre et en diriger une certaine partie, c'est quand même formidable de pouvoir les jouer. Ce que faisaient d'ailleurs les amateurs au 19e siècle, ils prenaient les symphonies de Beethoven à quatre mains chez eux, et puis ils les jouaient. Voilà, donc c'est une prolongation de ça. Et puis après, quand on se penche sur le répertoire plus profondément, on doit travailler, on doit évidemment, puis on découvre des œuvres qui sont peu connues. Mais c'est vrai que bon, on n'était pas, même avec Jean-Philippe, avec qui j'ai beaucoup joué, enregistré, on a enregistré beaucoup de choses du répertoire relativement classique. Bon, même si Debussy, par exemple, on a tout enregistré, des œuvres qui sont pas tellement jouées à 80. Mais bon, on n'a pas été vraiment explorer le répertoire le plus inconnu.
3: Oui, Cécile Chaminade.
5: Oui, c'est ça. Bon, il y a beaucoup de choses. Mais bon, dans ces cas-là, on est vraiment, là, c'est comme tout. Enfin, quand on est un trio et qu'on fait l'exploit trio, à part les circonstances, on travaille tout le temps en trio et on passe finalement sa vie à explorer ce répertoire. Quatre mains, c'est presque pareil. Quand on fait du quatre mains vraiment à fond et qu'on veut vraiment restaurer ou alors remettre sur la plateforme de concert des œuvres qui sont un peu oubliées, ça demande beaucoup de temps à aller les chercher. Donc ça, on n'a pas fait parce qu'on avait chacun notre carrière, pareil avec Marie-Joseph. Donc on joue les œuvres, voilà, qu'on considère comme des chefs-d'œuvre, et on est déjà très heureux de ça. Et voilà, sans être comme Maurizio Pollini, qui avait, je sais pas pourquoi je pense à ça, un répertoire absolument immense, mais qui disait qu'on lui demandait pourquoi il joue pas telle œuvre de tel compositeur, parce qu'il disait, parce que moi finalement je ne joue que les œuvres que je pourrais jouer toute ma vie avec le même plaisir. Alors bon, c'est subjectif, mais c'est un petit peu ce qu'on fait. On joue quand même les œuvres qu'on aime, et bon, parfois on joue des œuvres moins connues, mais on essaye de quand même de privilégier d'abord ce qu'on considère comme les grands chefs-d'œuvre du quatre mains ou du deux pianos.
3: Vous, Marie-Joseph Jude, vous disiez que c'était aussi une manière de combler la solitude du pianiste de fond, cette manière de jouer. Mais quand vous jouez de la musique de chambre, quintette de Schumann, ou vous jouez avec un quatuor, vous jouez avec des gens qui jouent pas votre instrument, ou si vous jouez un quintette de Mozart pour piano et vent, vous êtes confronté à autre chose. Là, vous êtes confronté à un autre vous-même, puisque vous êtes avec un autre pianiste. C'est quand même quelque chose de très particulier.
4: Ah oui, oui. Bah, moi, j'ai commencé aussi au conservatoire. En fait, c'est Christian Ivaldi qui m'a en classe de lecture à vue.
3: C'est quand même aussi un des grands maîtres.
4: Ouais, justement.
3: On lui doit, avec Noël Lee, des enregistrements justement à quatre mains.
4: Et moi, j'étais en cours chez Christian avec Denis Pascal. Et donc, avec Denis, on lisait tous les quatre mains possibles et imaginables. Et on avait beaucoup de fou rire. Mais c'est vrai que ça a donné...
3: La fantaisie de Schubert, ça vous a donné envie de rigoler?
4: Non, pas toujours. Mais je me souviens d'un Daphnis et Chloé où il y avait tellement de notes à jouer que ça devenait assez comique. Mais oui, je pense que ça commence là. Et puis après, c'est les amitiés qui se nouent. Parce que je me souviens m'être présentée en deux pianos aussi en troisième cycle. Donc ça, j'étais vraiment jeune aussi. Et puis après, j'ai vécu longtemps avec Jean-François Esser. Donc on a enregistré pas mal de Brahms. Dans le cadre de mon intégrale, on a fait les deux pianos, les quatre mains, les danses hongroises, enfin voilà. Donc c'est vrai que ça m'a toujours accompagnée et qu'effectivement, c'est un alter ego. En fait, on partage beaucoup de choses sur cette vision-là. Mais c'est vrai qu'on n'est pas, comme on ne fait pas que ça, comme justement certains duos, comme les Sœurs Lafitte ou Ludmila Berlinskaya et Arthur Ancel maintenant, qui passent vraiment...
2: Katia et Maria
4: Lepec. Katia et Maria
3: Lepec. Qui ont enregistré les Visions de la Maine, d'ailleurs, il y a une cinquantaine, oui, enfin, on va pas dire quand.
4: Donc ça, c'est vraiment, ils considèrent, enfin, ils font toute leur vie autour du quatre mains et du piano. Donc forcément, effectivement, comme disait Michel, ils explorent des répertoires, que nous, on n'a pas forcément le temps de faire, parce qu'on essaye quand même de faire des choses aussi séparément. Mais en tout cas, la pratique est toujours, évidemment, c'est toujours un bonheur de se retrouver. Et là, en l'occurrence, à Sceaux, on va jouer le prélude à l'après-midi d'un faune qu'on a beaucoup joué.
3: C'est une transcription de Debussy.
4: Oui. En fait, Ravel a fait pour quatre mains.
5: Oui, donc juste pour dire que Debussy a écrit d'abord pour deux pianos le prélude à l'après-midi d'un faune. Et de même que Ravel écrit la valse pour deux pianos d'abord, et ensuite il l'a orchestré. Donc c'est une version plus qu'originale.
3: Et qui fait la flûte?
4: C'est Michel.
3: D'accord.
4: C'est Michel qui a le solo au départ. Et puis on jouera aussi le boléro de Ravel. Voilà, c'est une demande.
3: Mais ça, c'est une transcription.
4: C'est une transcription de Ravel.
3: Ah oui.
4: Ouais, pour deux pianos.
3: Absolument. Très bien. Et les Visions de la Maine, on va y arriver. Alors, vous, Marie-Joseph Jude, vous vous retrouvez à jouer du Messian avec un messianologue éminent qui est Michel Béroff. C'est un univers que vous abordez aussi depuis.
4: Ça fait longtemps parce que j'avais, je crois, le premier ou le deuxième festival Messian à la Grave m'avait invité pour faire le quatuor pour la fin du temps. Donc, je l'avais joué à l'époque avec Pascal Moragues. Laurent Vernet, Xavier Philips.
3: Et ça va. Et Pascal Moragues, ça devait être...
4: Oui, bah Pascal, c'est comme une langue maternelle. Donc, il jouait ça incroyable. Donc, oui, bah après, en solo, j'ai jamais joué en concert du tout. En fait, c'est vrai que, ayant justement joué pas mal d'Oana, de Dutilleux, de Ravel, de Bussy, alors, Aldo Ciccolini, il ne faisait pas du tout travailler cette musique-là.
3: Pourtant, il avait exploré quand même beaucoup de pans de la musique française.
4: Ouais, mais pas dès que c'était
3: un peu trop.
4: Cette musique
3: du 20e siècle.
4: Ouais, c'est ça. Ouais. Il aimait, enfin voilà, il se sentait pas capable, je pense. Et de fait, c'est vrai que j'en ai jamais joué. Alors j'en ai travaillé un petit peu. Mais c'est sûr que, évidemment, c'est pas du tout comme Michel où c'est ça.
3: Oui, vraiment... Ça coule dans vos veines, Michel Béroff.
4: Oui, c'est
3: Béroff.
4: Ça.
5: Les maternelles.
3: C'est ça. Vous avez, c'est quand même étonnant de se retrouver à 11 ans devant Olivier Messiaen.
5: Oui.
3: C'est ça. À une époque, où quand même, bon, aujourd'hui sa musique, je dirais pas que c'est Claude François, mais elle est quand même, il y a un certain classicisme et puis elle ne fait plus peur au public. Enfin, alors, elle peut parfois peut-être.
4: Ça dépend, hein. C'est... Enfin, nous, ça nous paraît évidemment pas du tout. Enfin, oui, c'est une musique totalement classique. Mais bon, ça reste compliqué, je pense, à l'écoute pour certaines personnes, non? Tu dirais pas ça?
5: Oui, ça reste compliqué, mais bon, quand on voit que la musique de Schoenberg aujourd'hui paraît tellement compliquée à beaucoup de gens, qui a été écrite il y a plus d'un siècle. Bon, on s'étonne et on ne s'étonne pas. Bon, c'est vrai qu'il y a des gens qui ont un problème avec le Messiaen des oiseaux, par exemple. Parce que le Messiaen mystique, religieux, quelque part, est plus classique que pour eux que le est plus tonal, même si c'est, il est plus modal en tout cas. Puisqu'il y a tous ces modes qu'il a théorisés. Mais bon, autrefois, c'est vrai que les oiseaux ont fait peur à beaucoup de gens, parce que les oiseaux, évidemment, c'est une grande liberté, et puis c'est très, très contemporain, finalement, comme manière de faire sonner la musique, de le transcrire.
3: Et vous parlez de Paul Dukas, ou pas du tout?
5: Non, non. Non, mais bon, je pense qu'il a, et c'est une influence qu'il a eue, bon, moins importante que celle de Debussy ou de Wagner ou de Mozart, d'une certaine manière, ou de d'Albéniz. Enfin, finalement, il avait des amours qu'il a toujours. Ravel aussi, évidemment, était un de ses grands compositeurs qu'il aimait. Debussy, je l'ai dit, évidemment. Mais c'est vrai, c'est une musique bon qui est aujourd'hui très très jouée. Et qui fait peur encore à certaines personnes, parce qu'il y a d'abord des choses qui sont très difficiles à jouer. Et donc, effectivement, faut avoir l'oreille aussi qui permet, c'est aussi intellectuel. C'est vrai que moi, j'ai eu la chance d'être confronté à cette musique. J'étais très très jeune, et même avant de commencer à la jouer à 10 ans ou 11 ans, j'avais déjà entendu beaucoup de messions, parce que mon père écoutait beaucoup de musique. Donc, j'avais l'oreille, finalement, était un petit peu habituée à ce style.
3: Vous ne deviez pas avoir beaucoup de camarades d'école à qui en parler.
5: Non, effectivement, c'était pas quelque chose que... Alors après, évidemment, surtout, oui, le fait de le jouer assez vite, bon, le mode 2, par exemple, qui est le mode le plus utilisé par Messiaen, enfin, le plus reconnaissable, puisque c'est un mode déjà qu'on entend partiellement chez Liszt ou chez Debussy. Et donc, ce mode 2, il y a des accords qui sont assez complexes, mais finalement, une fois qu'on les travaille, bon, c'est comme on fait ses gammes majeures, mineures, et puis on fait le mode 2, et les accords de mode 2, on s'y habitue, la main prend un petit peu la position plus facilement. Si jamais on a 20 ans quand on commence à le jouer, c'est déjà beaucoup plus difficile de le mettre dans la main, et puis intellectuellement, d'arriver à reconnaître ces modes, parce que finalement, oui, encore une fois, c'est assez naturel, les accords, même je les vois, sans les lire, je sais à peu près ce que ça va être. Donc, c'est une technique aussi qui se forme, et quand on est plus jeune, on a une mémoire digitale, mais même intellectuellement, il n'y a pas de rejet, on n'a pas été conditionné par un certain type de musique qui fait que ça nous paraît être dissonant. C'est pas dissonant, c'est une autre manière d'organiser les notes.
3: On n'a pas encore dit, mais ces visions de la main, c'est absolument merveilleux comme musique. Enfin, pour l'auditeur, c'est complètement envoûtant.
5: C'est une musique, comme chez Messiaen, il y a une espèce de fascination d'abord
3: notamment
5: de la richesse.
3: Quatrième, enfin, c'est dans un univers.
5: Oui, oui, non, il y a des choses qui sont d'une tendresse, et puis là, pour le coup, qui sont pas suffisamment dissonantes. Il y a des choses, c'est comme un petit peu les divines longueurs chez Schubert. On pourrait rester très très longtemps, parce que en plus Messiaen avait des tempi qui parfois étaient extrêmement lents. D'ailleurs, même lui le reconnaissait. C'était pas possible de le faire au tempi qu'il marquait, mais bon, faut s'en approcher un petit peu. Et puis, ça dépend de la salle, ça dépend du piano, ça dépend de l'acoustique. Mais c'est vrai que l'éternité n'est pas loin. Donc, c'est évidemment, ça, soit on ne rentre pas dedans, mais une fois qu'on est dedans, on peut y passer beaucoup de minutes, beaucoup d'heures à la limite.
3: Mais alors, justement, vous, Marie-Joseph Juste, vous avez une autre vision, puisque vous ne l'avez pas connue, mais si, enfin...
4: Ah oui, non, pas du tout.
3: Donc, vous arrivez dans cet univers en lisant, enfin, vous confrontant oui. à la partition, oui. Donc pas avec la mémoire de ce qu'il aurait pu vous dire.
4: J'ai pas vécu Michel, non, pas du tout. Et je vois bien que, par exemple, dans la partition des visions de la Maine, dans la dernière, il y a une partie du piano 1 que joue Michel, qui est absolument diabolique.
3: Oui, parce que, excusez-moi de vous interrompre, le piano oui. 1 et le piano 2 n'ont pas du tout la même fonction dans cette partition.
4: Non.
3: Il y en a un qui est plus mélodique, l'autre plus rythmique.
5: Oui, en fait, Messiaen, lui, il a écrit ça avec deux pianos très différents. Le deuxième qui est beaucoup plus mélodique, et le premier qui est le sien, celui que joue Messiaen, et le deuxième, le premier qui est beaucoup plus rythmique. Alors, si on dit les choses différemment, même si l'enregistrement qu'on a fait... Olivier Messiaen avec Yvonne Laurier, magnifique. Je pense pas que Olivier Messiaen aurait été capable de jouer le premier piano 1. Même si le piano 2 a toujours une grande cadence très difficile, il y a beaucoup de choses difficiles, mais c'est différent comme écriture.
3: Ouais, justement. Alors, allez-y, Marie-Joseph.
5: Non, juste, ouais, c'est vrai que je ne jouais que le piano 2 au début quand j'ai joué, et puis finalement, pour le jouer avec Marie-Joseph, j'ai appris le piano 1. Donc j'ai joué les deux pianos, donc j'ai un avis sur chaque
3: vous,
5: piano.
3: Marie-Joseph.
4: Non, le piano 1 est plus virtuose, hein, on va appeler un chat un chat.
6: Oui, virtuose, c'est pas forcément
4: si.
6: Le mot.
4: Si, Yvonne Loriot était quand même beaucoup plus...
3: Oui, c'était rythmique. Une pianiste, elle.
4: Oui, quand même. Elle avait quand même une technique incroyable. Alors, c'est vrai que Messiaen jouait le piano que je joue, qui est donc plus, on va dire, plus chantant. Et moi, j'ai toujours, en fait, quand je joue la dernière, je vous assure que j'ai toujours une impression d'avoir un tsunami en face de moi. Parce que ça commence. Non, mais c'est vrai, hein, c'est une impression très, très spéciale. Parce que moi, je chante le même thème tout le long. Donc, pratiquement, et c'est quand même assez long. Alors que le premier piano commence gentiment, on va dire, et il y a une augmentation du nombre de notes et des nuances qui fait que, en fait, tout le long, c'est un énorme crescendo. Et c'est vrai que moi, je continue inlassablement à chanter mon thème, et j'entends de l'autre côté un déferlement absolument, mais inimaginable, quoi. Et c'est vrai que ça, je pense que vraiment, j'aurais mis beaucoup, beaucoup, beaucoup d'années. C'est pour ça que Michel a appris ce piano-là. Moi, je pense que évidemment, j'aurais pu, hein, si je m'étais donné les moyens, mais j'aurais mis beaucoup, beaucoup d'années, parce qu'il y a quand même une empreinte digitale, enfin, et effectivement de lecture aussi, de relation entre le visuel et la main, que je n'ai pas, parce que moi, j'ai pas du tout grandi là-dedans. Donc, je peux l'apprendre, mais c'est comme une langue étrangère. Si vous l'apprenez, vous avez toujours un petit accent. Donc, aussi bien que vous la parliez. Mais, donc, effectivement, ça ne pouvait être que dans ce sens-là. Même si c'est pas logique, j'aurais dû jouer le piano d'Yvonne et toi celui de Messiaen. Mais voilà, en tout cas, ça pouvait être que comme ça. Et après, c'est par curiosité, ça m'est arrivé de lire un peu juste comme ça, mais je vois que c'est quand même un travail énorme.
3: Mais cette musique, je le disais, enfin, elles sont toutes magnifiques, ces visions de la mène. Ça commence d'abord par les accords de la première, enfin, c'est saisissant.
4: Oui.
3: Mais je veux dire que la quatrième, c'est un univers poétique incroyable. La cinquième, alors là, on reconnaît Messiaen, le langage de Messiaen, c'est très caractéristique. Oui. Et puis, bon, il y a ce déferlement, comme vous le disiez. Et puis, il y a ce thème obstiné dans la sixième aussi. Enfin, je trouve que plus on évolue dans ces visions, et plus elles sont merveilleuses.
4: En tout cas, ce qui est sûr, c'est qu'il faut les écouter beaucoup, et que plus on les écoute, et plus on a de chances d'entrer dedans, et effectivement, de se retrouver dans un état presque hypnotique.
3: Hypnotique, oui. Ouais. Mais au concert aussi, ça doit être quand même pour le public, parce que parfois on voit des publics qui viennent à un concert attirés par le nom des interprètes, puis rassurés par Debussy et Ravel en ce qui concerne le concert de Sceaux, et qui vont découvrir Messiaen. Mais au concert, ces gens-là vont être conquis.
4: Oui.
3: Je pense même des gens qui n'y connaissent rien, qui n'ont jamais entendu la musique de Messiaen.
4: Oui, parce que ça transcende. Oui. Effectivement, il y a quelque chose qui passe aussi dans notre concentration. Dans le fait que nous, on est plongé là-dedans, puis sur le spectacle vivant, il n'y a rien qui prend en place ça. Et c'est sûr que c'est une musique qui gagne à être entendue au concert, avant peut-être de la goûter au disque.
3: Donc,
4: il faut faire les deux.
3: Oui, moi j'ai bien révisé en écoutant votre disque, donc je me réjouis justement de vous écouter au concert, parce que, alors à l'inverse, je trouve que parfois quand on écoute un disque, justement on possède l'œuvre au niveau de l'écoute du simple auditeur ou du simple mélomane, et de retrouver au concert, ça démultiplie quand même le plaisir.
5: Il faut, dans l'absolu, il faut une très bonne acoustique pour pouvoir profiter vraiment de la richesse harmonique de l'écriture. C'est vrai que, bon, là, il y a pas longtemps, il y a deux mois, on l'a joué encore au Festival Messiaen, et à la Grave, donc, en face de cette sublime montagne qu'est la Mège, au sommet du village, il y a une petite église qui doit faire 300 places, quand c'est plein, et encore, je suis même pas sûr, avec une acoustique formidable, et c'est vrai que, bon, déjà, quand on vient répéter le matin et qu'on a de la chance, on répète dans cette petite église, on sort et on est en face de cette magnifique montagne, on comprend très bien l'amour qu'avait Messiaen pour la montagne, mais pour cette Mège spécialement. Et c'est vrai que quelque chose, on est devant cette nature extraordinaire, on est dans une petite église où il y a tout en pierre et qui a aussi qui est pleine d'une forme, oui, de mysticisme, et qui est au sommet de ce village. Ben, toutes les conditions sont réunies pour vraiment faire que le soir, quand c'est plein, et que on a tout cet entourage et tous ces symboles qui viennent enrichir la musique, et comme ça sonne très très bien, c'est un plaisir pour nous de le jouer, et évidemment pour le public de l'écouter. C'est vrai que si on joue ça dans une salle qui fait 2000 places et qui est sèche, bon, les gens perdent beaucoup, beaucoup, beaucoup de choses, quoi. Bon, c'est pas seulement valable pour les visions de la Mène, mais c'est vrai que ça nécessite quand même une très bonne acoustique. Et bon, je pense qu'à Sceaux, d'ailleurs, l'acoustique était très bonne, c'est pas immense, mais c'est une orangerie, donc ça sonne très bien.
3: En tout cas, on va terminer avec le disque qui est magnifiquement enregistré. Ce disque, je sais pas si c'est très compliqué pour l'ingénieur du son de pouvoir... Marc-Joseph Jude, vous aurez le mot de la fin sur ce disque, c'est vraiment un très bel enregistrement.
4: Moi, j'ai été en admiration devant Cécile.
3: C'était à Avignon que ça a été enregistré?
4: C'était à Nice.
3: À Nice.
4: À Nice, à l'auditorium du conservatoire, qui est une très belle salle.
3: Et avec il est d'une très grande clarté cet enregistrement.
4: Oui, mais ça c'est vraiment Cécile Lenoir qui a fait un boulot incroyable à la fois de sonorité, parce que les Steinway n'étaient pas tout à fait similaires, donc elle a quand même réussi à gommer cette différence-là, et puis surtout, je ne sais pas comment elle arrivait à nous dissocier pour faire la direction artistique, parce que elle arrivait vraiment à savoir qui jouait quoi, et à nous, parce que ce qui est compliqué quand on joue à deux pianos, c'est que nous non plus on ne sait pas toujours ce qu'on entend, si c'est nous ou si c'est l'autre et si on a tout, et et donc il faut vraiment une oreille extérieure, parce que sinon on a tendance à faire 2000 prises quoi, parce qu'on a toujours l'impression qu'on n'a pas. Donc elle était vraiment l'arbitre qui nous a rassuré tout le temps sur le fait qu'il fallait avancer, mais en même temps elle sentait ce qu'on voulait obtenir, ce qu'on avait envie d'entendre, donc elle nous poussait jusqu'à ce qu'elle pense qu'on serait satisfait à la réécoute, parce qu'il y a toujours aussi la surprise quand on écoute les rushs des mois plus tard, et elle a été incroyable, vraiment.
3: En tout cas, c'est un disque qui est magnifique à la fois sur le plan musical et effectivement sur l'enregistrement, parce que c'est quand même une œuvre avec des pages quand même très touffues parfois.
4: Oui.
3: Il y a une très très grande clarté, une très grande beauté toujours dans cet enregistrement, et c'est sur celui-ci qu'on va se séparer, Marie-Joseph Jude. Il me reste à vous remercier infiniment d'avoir été mon invité.
4: Merci beaucoup.
3: Et Michel Béroff, merci infiniment à vous.
5: Merci beaucoup à vous.
3: Pour illustrer cet entretien avec les pianistes Marie-Joseph Jude et Michel Béroff, je vous propose d'écouter une œuvre assez inhabituelle sur ces antennes, deux extraits des Visions de l'Amen de Olivier Messiaen. Je vous souhaite une belle écoute, bonne fin de soirée sur RCJ.

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